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6: Kaikaouzout le mot cluc,
7: ça veut dire lunettes, ken er mainat, ken disem toustem den liba la miage cluc.
8: Quand j'étais petit, on me disait toujours d'enlever mes lunettes avant de faire le sport. 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
3: Un circuit court à Vals-les-Bains aujourd'hui avec Geoffrey Guillermin, créateur de bijoux uniques et magnifiques, vraiment. Geoffrey a lancé en Ardèche sa marque Gautreau en 2018.
4: J'étais cuisinier, j'ai passé toute ma vingtaine à travailler dans des cuisines, à monter dans les échelons et à voyager, à travailler à l'étranger. Je me suis installé en Écosse, une autre fois en Allemagne, je suis revenu en France. Et je savais qu'au fond de moi, il y avait quelque chose avec les mains, quelque chose à faire. Puis un jour, j'ai commencé à acheter des outils pour sculpter le bois. J'ai vu que j'avais une certaine facilité, enfin que ça me parlait, quoi, et que j'arrivais à faire des choses qui me plaisaient. Et petit à petit, j'ai pris plus de temps à côté de mon travail pour maîtriser un peu cette partie-là. Et puis, quand j'ai découvert, grâce à la résine, on pouvait créer un petit monde à l'intérieur, j'ai commencé à sérieusement penser à créer une marque de bijoux et je me suis lancé comme ça.
3: Et alors, ce bois dont parle Geoffrey est vraiment au cœur de chaque création. Ce n'est pas un simple décor. Chaque fibre est une empreinte, chaque vénure un relief. Et avec ces bois choisis pour leur caractère, leur histoire et leur singularité, Geoffrey crée différentes collections de pendentifs et de boucles d'oreilles.
4: Donc, il y a une collection qui est faite avec ces deux matières exclusivement. Donc, on n'en voit pas trop. Mais c'est une technique qui est super intéressante parce que ça permet de faire des mélanges de couleurs. Moi, j'utilise pas mal d'essence de bois exotiques, des bois rares, mais aussi des bois locaux comme le buis, l'olivier, le cadre aussi dans le futur. Ça permet d'utiliser pas mal d'essence. Ensuite, on a la possibilité de colorer la résine et garder cette transparence. Moi, c'est ce que j'aime bien. Je veux pouvoir voir le bois à l'intérieur. En lui rajoutant de la couleur à la résine, on peut du coup donner un thème. Et ensuite, une fois qu'on a ces deux matières assemblées, c'est sans limite d'une certaine manière, il y a une collection qui est basée sur cette technique-là. La collection entre ciel et terre, donc il y a plein de sous-collections dans celle-là. Donc la nuit d'Islande, le rêve de Dolly, le Zahir. C'est la collection bois, résine et opale de laboratoire. Une alternative à la pierre d'opale qui est super intéressante pour ce que je fais. C'est ça qui va donner cet effet d'un peu d'aurore boréale dans les bijoux ou alors le côté nacré. On a l'impression que le bijou bouge, on a l'impression que les aurores bougent à l'intérieur du bijou à cause de la lumière qui réfléchit à l'intérieur. Et j'adore ça, ça fait voyager d'une certaine manière. Et ensuite, on a la collection bois éternel qui est faite exclusivement avec des bois stabilisés. On ne voit pas trop en bijouterie, mais qui est utilisée notamment dans la coutellerie d'art. Ça consiste à imprégner le bois d'une teinte et d'une résine ultra liquide. Et le stabiliser, ça veut dire que ça va rester bloqué à l'intérieur et solidifier le bois. Donc ça le rend imputrescible et ça lui donne des couleurs assez incroyables, des mélanges de couleurs assez folles. On n'a pas l'impression que c'est du bois quand on les regarde, ces bijoux. On croit souvent que c'est des pierres, justement. Sauf que c'est beaucoup plus léger. Utiliser des simples morceaux de bois qui ont a priori pas grand-chose qu'on pourrait jeter par-dessus l'épaule, et puis en fait en faire quelque chose où on y voit un monde et puis ça inspire à l'imaginaire, ça fait rêver. Je m'en rends compte avec pas mal de clients lorsqu'ils voient les pièces devant eux, est-ce que ça leur évoque ? Par exemple, dans les nuits d'Islande, il y a des gens qui m'ont écrit récemment en me disant « Oui, on a fait 7 voyages en Islande. » Ça tombe à pic de tomber sur des bijoux comme ça qui nous rappellent ce voyage. Les mille et une nuits qui me rappellent un voyage dans le désert du Maroc. Et là, en fait, c'est un bijou où on voit comme des dunes avec un ciel de nuit à l'intérieur. Puis pour d'autres, ça peut aller jusqu'à faire imaginer des mondes sous-marins ou d'autres choses. C'est un peu à chacun son interprétation, j'ai envie de dire.
3: Alors forcément, c'est très visuel, donc je vous invite vraiment à aller faire un tour directement sur le site de Geoffrey Guillermin. Le nom de sa marque, c'est Gautreau. Comme d'habitude, je vous mets toutes les infos qu'il vous faut sur ICI.fr, rubrique circuit court.
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5: Bonjour, je m'appelle Jérémy Ferrier, j'ai 40 ans, je vis à Port-Camargue et je suis soigneur animalier à l'Institut Sicorium du Rou du Roi depuis 15 ans.
6: Comment on se dit, petit, je veux faire ça comme métier? Vous vous rappelez du moment qui a été le déclic?
5: Ouais, je pense que c'est une vocation et je me rappelle très bien du moment. À l'époque, j'étais au CP et j'ai reçu un papier du Marineland où j'ai vu tous les mammifères marins, et je sais qu'à ce moment-là, je me suis dit, c'est ça que je veux faire plus grand.
6: Est-ce que c'était compliqué à atteindre votre rêve? Les profs vous ont soutenu dans le projet?
5: On va dire qu'il y a maintenant plus de 20 ans que je fais ce métier. Du coup, à l'époque, le métier était moins connu que maintenant. Et quand j'ai demandé pour m'orienter, on m'a dit, tu veux être éleveur, c'est ça? De chiens, de chats? J'ai dit non, je veux travailler en parc zoologique ou en aquarium. Et du coup, ils m'ont dit, mais il faut être vétérinaire pour ça. Ce qui était totalement faux. Du coup, au début, oui, j'ai dû galérer, enfin, m'orienter vers un schéma plus classique. Et enfin, j'ai pu faire un stage au aquarium où j'ai rencontré les soigneurs et eux m'ont dit quelle formation il fallait faire pour devenir soigneur.
6: Vous dites quoi le matin en vous réveillant?
5: Le matin, quand on arrive, on se dit qu'on a de la chance d'être là déjà. De travailler avec des animaux sauvages, c'est quand même une chance. Surtout, la première chose que je me dis, c'est est-ce que tout le monde va bien?
6: C'est quoi le meilleur souvenir que vous avez eu avec les animaux où on se trouve là au séquarium? Il y a des otaries, il y a des phoques. Vous avez forcément un souvenir inattendu avec eux?
5: Oui, il y a un souvenir plutôt marquant qui c'était avec mes otaries. Il y avait le mâle dominant et deux femelles. Il y a une femelle qui commençait à être un peu agacée. Du coup, elle n'écoutait plus trop. Et j'ai eu le mâle dominant qui s'est mis entre elle et moi pour pouvoir recadrer la femelle, et la session s'est très bien terminée.
6: C'est quoi le message que vous avez envie de faire passer à la radio?
5: Le message que j'ai envie de faire passer, c'est qu'il faut respecter la vie animale, végétale, que les aquariums et les parcs zoologiques servent à sensibiliser les gens à cette vie-là et à pouvoir les voir en vrai. Je pense que c'est notre rôle. D'éducation.
6: C'est quoi qui vous impressionne le plus chez ces animaux?
5: C'est déjà leur adaptation à l'eau. Ils ont des capacités exceptionnelles de nage. La proximité qu'on peut avoir avec eux, quand on les connaît bien et qu'on passe beaucoup de temps avec eux, la confiance qu'ils peuvent nous donner.
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1: Pluie, neige, canicule, brouillard, la météo décide si on va râler ou si on va râler autrement, si vous voyez ce que je veux dire. Mais dans le fond, qui décide des prévisions météo? Qui observe? Qui calcule? Qui c'est qui tranche à la fin? Et surtout, pourquoi ils disent qu'il va y avoir du soleil alors qu'on se prend une rincée? Eh bien, réponds tout de suite dans les coulisses de Météo France Alsace que je teste pour vous aujourd'hui. Je suis à Ilkirch-Grafenstaden. Ici, on estime, on calcule le temps qu'il fera demain. Et à côté de moi, voici Simon. Simon, c'est le technicien météo. C'est lui qui surveille des capteurs, des antennes, des machines qui parlent. Bref, tout le langage, c'est des chiffres. Entre le vent, la pression, l'humidité, tout est mesuré en continu avec des stations météo basées un peu partout en Alsace, à des endroits stratégiques, en altitude, dans les vallées, en plaine ou encore en ville, au nord, au sud, bref, un peu partout. Et à cela, on peut ajouter aussi d'autres outils comme les radars, les satellites. Et chaque jour, c'est des millions d'observations qui arrivent dans les ordinateurs de Météo France Alsace. Et avec des équations très, très, très complexes. Et cette complexité est en lien avec notre prochaine découverte. Direction, le bureau des modèles météo. Ça, c'est avec Théo. Théo, il est météorologiste et il m'explique eh bien, qu'on ne prédit pas le futur. Mais en revanche, on calcule des scénarios et leurs probabilités. Certains modèles, par exemple, simulent l'atmosphère avec comme résultat, écoutez bien, 350 prévisions possibles chaque jour. Ah bah oui, hein, la machine, elle calcule tout ce qui est possible. Hein. Et c'est l'humain, enfin, qui va trancher. Parce que oui, la météo, en bout de ligne, bah, c'est pas juste une machine, hein. C'est aussi un cerveau. Il y a un cerveau qui tranche. Et en parlant de cerveau, en voici un autre bien rempli. C'est celui de Cédric. Il est climatologue. Et Cédric, lui, va nous emmener littéralement dans un autre monde. Parce qu'avec ses analyses, à Cédric, eh bien, on ne regarde pas demain. Non, on va regarder 100 ans en arrière. Car Météo France, eh bien, conserve en quelque sorte la mémoire du climat depuis plus de 150 ans. Parce que le passé, eh bien, il nous permet quoi? De comprendre l'avenir. Surtout avec les notions du dérèglement climatique qui nécessite une véritable expertise. Alors, après ce dévoilage d'outils, de calculs, d'équations et d'expertises en tout genre, comment se fait-il qu'en 2026, on puisse encore se tromper dans les prévisions? Eh bien, j'ai posé la question et la réponse de mes spécialistes est claire. Prévoir la météo, c'est comme essayer de prédire la forme exacte des vagues dans une soupe qu'on remue en permanence, sauf que la casserole fait la taille de la planète et que la cuillère tourne toute seule. Et en plus de ça, il y a quelqu'un qui joue avec le feu. On continue. Bref, vous l'avez compris, hein, impossible d'être parfait, seulement de se rapprocher de probabilités. Mais avant tout, le rôle de Météo France Alsace, c'est d'anticiper au maximum les risques.
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2: Ah, faudra attendre la Saint-Paul pour savoir qui quand sera le cognon.
3: En Berrichon dans le texte.
2: Cognon, à rapprocher de quignon, désigne un morceau de pain. Dans le temps, à la messe, on partageait un pain béni qui était offert à tour de rôle par une famille de la paroisse. Celle qui venait d'offrir le pain allait emporter un morceau, le cognon, à celle dont ce serait le tour le dimanche suivant. À Mennetou-Salon et dans les villages voisins, les vignerons n'ont pas choisi Saint-Vincent comme patron, mais Saint-Paul, célébré le 25 janvier. Eh oui, l'hiver, les gens de la terre ont un peu moins de travail, les jours sont courts et on peut faire la fête. À Mennetou, le cognon, c'est celui qui succède au bâtonnier. Dans les années 2000, la fête de Saint-Paul a bien failli disparaître. Et il a fallu toute la ténacité de Paul Gilbert, qui avait fondé la confrérie en 1950, pour lui redonner de la vigueur. Traditionnellement, Paul Gilbert entonnait la chanson de Mennetou à la fin du repas. En 2007, il nous a exprimé sa joie de voir revivre la Saint-Paul. A entonné la chanson, mais il l'a jamais terminée, vu qu'il est passé de vie à trépas en chantant le refrain. Voici les paroles de cette chanson, qui se chante sur l'air de la Charibiaude, dont les paroles sont de Jean-Baptiste Magnon, et qu'on chante encore à la Saint-Paul.
3: En Berrichon dans le texte.
2: Dans notre pays, sans fait de manière, on passe notre vie ben honnêtement. Oh, y a pas besoin de faire une prière pour voir s'amener le pichet de vin blanc. Que ça soit chez Pierre, ou ben chez Paul, ou Bourdin ou ben d'en bas, chez le Turé ou chez le maître d'école, en vrais amis, trinquons les gars. C'est comme une tous une autre bonne terre, chant heureux tout en travaillant. J'en ai des filles, qu'à son genre, t'es fier. Du beurre, du blé, des gobaillants, et poum des cravères et du bon vin blanc. Si vous passez par Mennetou, venez donc me voir, je vous la chanterai.
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4: La place du village, c'est notre rendez-vous quotidien avec les frères Jean-Noël et Philippe de Paris à la rencontre des Savoyards et Hauts Savoyards. Et aujourd'hui, c'est Philippe qui est avec nous. Philippe, vous nous racontez une très étonnante visite sous terre à Ugine.
5: Ah oui, on est à Ugine, en Savoie, et c'est une rencontre absolument étonnante. Et ce jour-là, on est accompagné par Rudy Lauberton, qui nous fait pénétrer, Laurent, carrément sous la montagne. En fait, nous sommes dans des tunnels de la guerre. Il nous conduit dans des abris anti-aériens de la Seconde Guerre mondiale. Des abris construits juste avant la guerre. Et comme il nous dit, comme on avait des usines sidérurgiques juste à côté, les avions pouvaient les bombarder. Voilà pourquoi il y a des tunnels. Et là, il nous conduit dans un tube qui lui appartient. 90 mètres de long, 2,50 mètres de diamètre. Et il nous dit là, on est juste au-dessous du centre-ville d'Ugine. Juste au-dessus de nous, on a même le musée du Crécherel. Et c'est là que Rudy nous explique qu'il a un jour décidé d'occuper ces tunnels. Il avait pourtant déjà entendu que ces tunnels avaient déjà servi de cave à affinage pour les bons fromages de chez nous.
4: Bon, le suspense a assez duré, Philippe. Qu'est-ce qu'il y fait exactement ?
5: Eh oui, qu'est-ce qu'il y fait ? Et c'est là qu'il nous fait découvrir une étonnante ferme, l'Aubricole. Tenez-vous bien, l'Aubricole.
4: Ah oui.
5: Et oui, Rudy élève des vers. Il y cultive aussi des endives et des champignons. Et là, il nous raconte comment il a découvert la lombriculture. C'est l'élevage des vers de terre, hein, pour mettre dans les lombricomposteurs. Vous avez peut-être ça chez vous.
4: À la différence de vous, vous les descendez, les vers.
5: Vous les descendez. Et il s'agit donc de ces déchets organiques, le compost, vous savez tout ce que c'est. Oui. Et donc, il va récupérer le terreau, mais aussi, tenez-vous bien, le jus fait par les vers, qui dit-il, c'est le meilleur engrais naturel, le jus de vers. Nous, on ne savait pas trop ce que c'était. Et bien, ce sont ces vers de terre que vous mettez, je pense, dans votre compost. Il y a aussi le jus, il ne faut pas l'oublier. Et Rudy nous explique que le vers l'occupe surtout l'été, parce que l'hiver, qu'est-ce qu'on en fait des vers ? On n'en fait rien. Et pendant l'hiver, il s'est donc mis à cultiver des endives. Et puis, donc, du mi-novembre jusqu'au mois de mars, c'est vrai que pour que l'endive soit bien blanche, nous dit-il, pour qu'elle n'ait pas d'amertume, elle doit rester totalement dans le noir. Et là, c'est l'endroit idéal.
4: Alors, les vers, l'endive, mais il y a aussi les champignons.
5: Eh oui, les champignons, des amis du noir aussi. Ils cultivent les fameux rosés des prés, mais aussi la pleurote. L'endroit est parfait, nous dit-il, 15 degrés, 85% d'humidité. Et là, il nous fait quelques confidences. Le champignon de Paris pousse sur du fumier de cheval, la pleurote sur du peuplier broyé, et le fameux shiitake, ce champignon étonnant, sur du chêne broyé. Le shiitake, vous savez qu'il a des vertus magiques, il fait pousser les dents, pousser les cheveux, et empêche de vieillir.
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1: On est dans l'ouest de l'Eure, grosso modo entre Bernay au sud et Pont-Audemer au nord. Le Lieuvin, c'est un petit bout de région dans la région. Aujourd'hui, je m'arrête à Saint-Benoît-des-Ombres chez mon copain Steve. Me voilà garé dans le jardin de Steve.
2: Eh, je crois que le décor est planté. Là.
3: Salut Fred.
2: Non, ouais. C'est magnifique.
3: Ouais.
2: Toi, dans ton jardin, t'as pas planté des arbres. Hein.
3: Bah non, ils étaient déjà là.
2: Hein. T'as planté d'autres trucs. Hein.
3: Tu sais, le terrain commence là-bas où t'es arrivé. Là.
1: Et dès l'entrée, le décor est planté.
3: À partir de là, il y a des sculptures.
2: Alors toi, comme t'aimes bien les musées, bah, t'en as fait un chez toi dans ton jardin. Quoi.
3: Voilà. Ouais. C'est pas un musée figé, ça.
1: C'est-à-dire ?
3: Par exemple, aujourd'hui, t'es venu chez moi.
1: Ouais.
3: Quand tu vas rentrer.
1: Ouais.
3: Tu pourras dire, je suis venu visiter le musée de Steve.
1: Ah bon ?
3: Ah non. Tu pourras dire, j'ai vu ce que j'ai vu aujourd'hui. Parce que si tu reviens dans un moment, c'est plus le même musée que tu vas voir.
1: Dans son jardin, Steve a planté des dizaines de sculptures en bois.
2: C'est toi qui as fait tout ça, là ?
3: Ben oui, Fred.
1: Ben oui, c'est lui.
3: Ben oui, c'est moi.
2: Ça fait quoi ? 2 hectares ici, je crois ?
3: Ouais, 1,5 hectare, ça va jusque là-bas, jusqu'aux chevaux, là-bas. Tu vois les chevaux au bout, ouais. Là-bas ?
2: C'est des sculptures en bois ?
3: Ben ouais, tout est en bois, là.
2: Que tu fais à la tronçonneuse ?
3: Tronçonneuse, disqueuse, ciseaux à bois.
2: Tu dégrossis à la tronçonneuse, quoi.
3: Tu dégrossis à la tronçonneuse.
1: Il sculpte des bestioles, Steve.
3: Tu vois, regarde tous ces bestioles par terre. Là,
2: il y a des crocodiles par terre.
3: Voilà, moi, j'ai pas de chien, moi. C'est ça, mes chiens. Les gens me disent, t'as pas de chien chez toi ? Ben, regarde les gueules, tu vois, là. C'est eux qui gardent la cour.
2: Tu fais que des animaux, en fait.
3: T'as remarqué ça, direct, hein ?
1: Non, mais quel sens de l'observation ?
2: T'as toujours vécu de la sculpture ?
3: Ouais, j'ai toujours suis fils de sculpteur.
2: Il était en Normandie, ton père ?
3: Non, Fred. Moi, je suis né à l'île Maurice. J'ai vécu là-bas. Je suis arrivé ici, en France. J'avais 40 ans.
1: Il y a 25 ans.
3: Donc, j'ai grandi dans l'atelier de mon père, si tu veux.
1: Et pourquoi il a quitté l'île Maurice ?
3: Bah parce que j'ai rencontré ma femme.
2: Bibi.
3: Ouais.
1: Le petit nom qu'il donne à sa femme.
3: Leila, il s'appelle.
1: Leila.
3: Ouais, Leila.
2: Comme la chanson de
1: Clapton.
2: Eric Clapton. Leila.
1: Je suppose qu'il y retourne pas souvent à l'île Maurice.
3: Si, j'y vais, moi, de temps en temps. J'y vais, je t'ai dit, mais c'est pas à côté, l'île Maurice. T'as déjà été ?
2: Bah non.
3: Non ?
2: J'attends que tu m'invites.
3: Ben, moi, c'est maintenant, c'est ici chez moi, Fred.
1: Et si on en revenait aux sculptures ?
2: Comment tu en vis, alors ? T'as des commandes, des gens qui te passent commandes sur tes sculptures
3: et... Oui, j'en ai un peu de commandes. Sinon, comment je vis ? Tu sais, nous, on fait des ateliers. Parce que, tu sais, à mon âge, il est temps de
1: transmettre.
3: T'as trouvé le mot.
1: J'ai trouvé le premier.
3: T'as trouvé le mot. Avant moi, de transmettre les connaissances, tout ce que j'ai appris. Mon père m'a appris pour que je transmets. C'est ce qu'il m'a dit. Si tu transmets pas, ça sert à rien que tu apprennes.
1: Totalement d'accord.
3: Et je trouve ça très bien, moi.
1: Pourquoi ?
3: Parce qu'il y a un plaisir à apprendre et connaître. Et il y a aussi un autre plaisir qui peut être, et peut-être plus grand.
1: Je pense savoir de quoi il parle.
3: De transmettre.
1: Transmettre.
3: Parce que quand tu vois quelqu'un qui fait ce que tu l'as appris, qui réalise ça devant toi, c'est un plaisir que tu ressens.
1: On passe le flambeau.
3: Ouais, c'est notre rôle, hein.
1: Transmettre.
3: On est éphémère ici, nous. On est deux passages, comme on dit.
1: Steve sculpte les fruits et légumes, le bois, la glace et le sable.
3: Tout ça, quoi.
1: Je vous mets les infos et les photos sur l'appli.
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4: Là, on est vraiment dans l'ambiance. Hein.
5: Voilà.
4: Pour découvrir...
5: On va passer par là.
4: Oh ! Bonjour ! Donc là, parmi les bruits que vous entendez, on est vraiment dans l'ambiance du début de vinification dans un domaine viticole en Bourgogne. Alors, Nathan Drouin, on est chez vous et on est un petit peu pas chez vous.
6: Exactement, ouais. On est chez Vincent Girardin, donc au 5 impasse des Lampennes, à Meursault. Et donc, j'ai la chance de pouvoir vinifier ici dans... cet espace chez du coup mon patron.
4: Tout a été mis en tonneau déjà.
6: Oui, tout à fait.
4: De ce millésime 2025.
6: Exactement. Pour l'instant, seuls les aligotés sont en fermentation. Et les Saint-Romain et les Haussées du Reste, qui ont été récoltés un petit peu après, eh ben, eux ne sont pas encore partis en fermentation.
4: Ah.
6: Ils sont en demi-mûs en fait. Ouais. C'est pas la pièce traditionnelle bourguignonne, mais c'est des fûts de 500 litres. Pour pas justement marquer trop le vin et donc avoir vraiment la fraîcheur de l'aligoté sur ce que je recherche.
4: Le fait d'avoir son petit rond de serviette dans un domaine a priori assez gigantesque, hein, parce que là on est vraiment dans une forêt de tonneaux.
6: On est bien équipé. Et c'est ça la chance.
4: C'est ça en fait, voilà, parce que le fait de démarrer une activité viticole aujourd'hui en Bourgogne, ça vous aurait demandé des millions d'euros, j'imagine.
6: Oui. Beaucoup d'investisseurs, beaucoup d'investissements de ma part aussi. Et donc là, c'est vrai que j'ai la chance d'avoir les vignes et de me consacrer aux vignes et d'avoir cette partie-là pour vinifier. Donc oui, très chanceux et très reconnaissant aussi.
4: Parce que d'un point de vue organisation, ça ne doit pas forcément être facile non plus. Je me dis, vous partagez quoi, un calendrier, un tableau Excel sur « Attendez, je viens bosser tel jour pour moi, je viens bosser tel jour pour le domaine ?»
6: Non, je travaille au domaine et puis le soir, je fais mes petites cuvées ou le matin en arrivant, je m'organise comme ça. Ou entre midi et deux aussi.
4: Sur vos temps de pause.
6: Exactement.
5: Vigneron pour son domaine en dehors de ses horaires de travail, dans un autre domaine viticole, c'est le quotidien de Nathan à Meursault. 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
8: Un enfant a-t-il le droit de ne pas être d'accord avec ses parents ?
9: Oui, et d'ailleurs, ils n'acceptent pas ça. On fait des choses qu'on n'a pas le droit et eux, ils le font devant nous. Nous, on doit se coucher tôt et eux, ils doivent se coucher tard.
10: Moi, je dis, oui, on a le droit de ne pas être d'accord parce que c'est pas tout le temps eux qui décident, parce qu'on a le droit de prendre un petit peu la vie. Par exemple, si nous, on mange un truc qu'on n'aime pas et eux, ils mangent un truc qu'on aime bien,
11: c'est un peu injuste. Hein.
12: En fait, quand, par exemple, nos parents, ils sont pas d'accord avec quelque chose, et que, en fait, nous, on a raison. Ils acceptent pas qu'on a raison. C'est les plus grands et ils veulent toujours avoir raison.
13: Et surtout, parlons de trucs familiales, le plus embêtant avec les parents,

0: Votre bien, c'est pas parce qu'ils veulent pas.
1: C'est toujours pour votre bien ?
2: Non, c'est pas vrai. Quand par exemple je suis pas d'accord avec ma mère et elle me laisse m'expliquer, mais à la fin elle dit toujours son dernier mot, du coup bah, c'est moi qui ai tort et c'est elle qui a raison alors que c'est moi qui ai raison.
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1: Monsieur le jardinier, ce nom vous dit peut-être quelque chose. Il donne de nombreux conseils sur les réseaux sociaux pour tenter de garder nos plantes en bonne santé et surtout en vie. Elle vient de publier un livre qui va vous intéresser si vous aimez le jardinage. Tout le monde peut jardiner. Bonjour monsieur le jardinier.
2: Et bonjour.
1: À quel moment vous avez compris que le jardinage allait devenir un petit peu plus qu'un loisir?
2: Dès que j'ai goûté mes premières récoltes, la qualité qui était incomparable et c'était vraiment des produits d'exception, j'ai été piqué.
1: Vous expliquez avoir commencé avec des échecs comme tout bon jardinier qui se respecte. Qu'est-ce qui a changé dans votre approche entre vos premières frustrations et la méthode actuelle que vous avez pour jardiner?
2: Alors, je n'ai pas une méthode en particulier pour jardiner et c'est pour ça que ce livre il est intéressant parce qu'il y a plusieurs méthodes et chacun va pouvoir utiliser les méthodes qui sont adaptées à sa situation, que ce soit un climat qui est différent, un sol qui est capricieux, peu importe, une exposition particulière. En fait, il n'y a pas une vérité, il y a des vérités. Donc, il n'y a pas une méthode, mais des méthodes à mettre en pratique en fonction de sa situation.
1: Vous parlez du jardinage comme d'un art de vivre. Ça veut dire quoi concrètement dans le quotidien?
2: Le jardinage, c'est vraiment un art de vivre. Pourquoi? Parce qu'on va récolter nos propres produits, on va consommer de saison, on va vivre en harmonie avec la nature. C'est pas juste cultiver des plantes, c'est un véritable art de vivre. Après, tout le monde peut jardiner, mais c'est vrai que tout le monde n'y parvient pas.
1: Vous avez grandi en Moselle, dans les jardins ouvriers. Ça vous a donné des sources d'inspiration?
2: Oui, on a tous en Lorraine une grand-mère ou une arrière-grand-mère qui cultivait son jardin et qui nous a nourris quand on était petits avec des bons petits plats faits maison.
1: Dans ce livre, vous affirmez que la main verte, justement, elle n'existe pas. C'est un mythe un peu qu'on essaye d'entretenir?
2: Oui, parce qu'en réalité, tout le monde peut jardiner. Du moment où on a les bonnes compétences. C'est pour ça que ce livre a été créé. Je l'ai découpé en deux parties. La première partie, c'est 7 règles qu'on doit respecter pour pouvoir jardiner en harmonie avec la nature. Et la deuxième partie, c'est un calendrier mois par mois que pour pouvoir suivre et savoir quoi faire.
1: Est-ce qu'on peut vraiment nourrir une famille toute l'année avec un potager, même ici en Moselle?
2: Si on prend par exemple mon arrière-grand-mère, elle nourrissait 9 enfants avec son potager. Donc nous, justement, on a une histoire culturelle où vraiment, je pense qu'on est les meilleurs jardiniers en France parce que le climat, il est vraiment pas facile. Plus être sur les légumes du soleil, donc tout ce qui va être tomates, aubergines, melons, ça, on va avoir des difficultés. Mais pour le reste, au contraire, vu qu'on a quand même pas mal d'eau, on va pouvoir se nourrir plus facilement qu'à Marseille, par exemple.
1: Vous fédérez plus d'un million de personnes sur Instagram, c'est assez énorme. Qu'est-ce que ça change dans votre manière de transmettre?
2: Je me rends compte surtout qu'il y a de plus en plus de gens qui veulent se mettre au jardinage, qui veulent retrouver une nourriture qui a vraiment du goût. Et en fait, justement, c'est ce million d'abonnés, il m'a permis de savoir un peu les questions que les débutants se posent. Je suis passé par là aussi. Mais toutes les questions, toutes les semaines, j'ai des questions, et j'y ai répondu dans le livre.
1: Tout le monde peut jardiner, c'est le livre que vient de sortir Monsieur le Jardinier, notre star du potager ici en Moselle. Je vous conseille de vous le procurer, de l'offrir même à ceux qui n'ont pas la main verte. Ça pourra peut-être fonctionner. Merci à vous.
2: Merci, à vous aussi.
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3: Ici à la souterraine, en passant devant le tiers-lieu, la maison d'à côté, peut-être que vous vous êtes déjà demandé ce que c'était avant. Eh bien, on a trouvé des personnes pour nous répondre. Annick et
4: Roger Boulevard.
5: Je remonte en 1946, où c'était avant un café-restaurant-pâtisserie. Les jeunes filles venaient avec leurs copains et ils mangeaient beaucoup des pâtisseries, notamment des bonnes brioches, qui étaient vraiment délicieuses. Les propriétaires de ce restaurant étaient assez âgés, c'était monsieur et madame Piton. Ils ont revendu leur commerce en 1952. C'est monsieur et madame Poti qui étaient bouchers de profession. Monsieur Poti et sa femme Alice ont repris donc le commerce. Alice tenait la boucherie plus le café qui était resté. Je suis arrivée quand ça a été revendu ici aux personnes qui ont fait la maison d'à côté en 2017.
3: L'actuel café, c'était là où il y avait le café avant ?
5: Non, pas du tout. Alors, l'actuel café d'aujourd'hui était l'ancienne boucherie. Quand les parents ils se sont mis à la retraite, les enfants n'ont pas repris la succession. Donc, c'est pour ça que ça a été revendu en 2017 pour devenir la maison d'à côté.
4: Ma sœur fréquentait Mademoiselle Pouty, mais le reste, je ne pourrais pas vous en dire plus. Hein.
5: Ici, par contre, c'est que cette grande pièce où nous sommes, dans la maison d'à côté, c'était le café-restaurant-pâtisserie. En 1946, ça, c'était la grande pièce. Et c'était un lieu de rencontre.
4: Ça tenait à côté de la boucherie ou dans la boucherie ?
5: Ici, non, dans la grande salle. Parce que là où il y a le café actuellement, c'est la boucherie. C'était l'ancienne boucherie.
6: Bonjour ! Bienvenue à la maison d'à côté. Moi, je me présente, je m'appelle Elsa. Je m'occupe avec mes collègues de ce lieu. On est une coopérative et nous avons l'association Bocale Facelli qui est intégrée. On va proposer plein d'activités, la cuisine, le jardin. On invite les personnes à se retrouver autour d'un café, d'une boisson chaude ou froide. On a aussi des sirops. Et puis après, on va avoir des loisirs créatifs, l'apprentissage numérique sur rendez-vous gratuit. Et on fait de la location d'espace, en gros.
7: Moi, je m'appelle Océane.
8: Océane, est-ce que c'est toujours un lieu où on vient prendre une pâtisserie avec les copains ?
7: Bon, on peut dire ça, oui, parce qu'on a le lycée qui est juste à côté, donc parfois les étudiants viennent ici avec leurs amis, leurs copains, donc oui. Il y a beaucoup de pâtisseries faites maison et elles sont excellentes.
8: Le goût pour le partage et les pâtisseries, ça perdure dans le temps.
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9: Tous les jeudis, vous partagez avec nous un lieu de Provence. Et ce matin, vous allez nous faire découvrir une source.
10: Eh ben non.
9: Ah bon ?
10: Non.
9: Mais qu'est-ce que vous m'avez écrit alors ?
10: Ben, c'est faux ce que non, vous... mais sur le coup, je voulais, puis après je me suis dit non, une source, ça se dit pas.
9: Vous faites un peu comme vous voulez.
10: Exactement. Non, ça se dit pas une source. Alors c'est pas moi qui le dis, c'est l'île des Bellons dans le château de ma mère. Voilà. Mais je vais quand même vous parler de source à travers
9: c'est gentil,
10: Manon. Ouais. Hier, vous vous rappelez, je vous ai parlé de l'expression patin-couffin,
9: oui.
10: Hein, qu'on emploie dans le sens de etc. Mm. Et j'ai mentionné l'expression et le con de Manon. Et pour n'offenser personne, j'ai dit ne le prenez pas pour vous les Manon, c'est juste une expression. Et j'ai ajouté on vous aime d'amour. Mm. Ok. Problème, c'est qu'à peine ma chronique finie, ma chérie m'a demandé c'est qui cette Manon que tu aimes d'amour ? C'est vrai. Alors je lui ai dit mais personne, c'est une expression. Et elle me dit mais pourquoi tu me dis que tu l'aimes d'amour ? J'ai dit mais non, mais t'as pas la ref, c'est Pagnol, c'est Manon des Sources, c'est Hugolin. Hein. Vous savez, Manon, je t'aime d'amour. Oui. Vous le faites, non, Eric ?
9: Manon, je t'aime d'amour.
10: Je t'aime, Manon.
9: Voilà,
10: on est d'accord. Voilà. Mais désolé, on va quitter la poésie bucolique et romantique de Manon des Sources et les collines pour que je vous explique cette expression, le conte de Manon. Alors pour tout vous dire, on ne sait pas trop d'où elle vient, elle ne semble pas typiquement provençale, en tout cas on la connaît dans le sud-ouest, jusqu'à chez Francis Cabrel, même si elle est très attachée à la Provence, notamment à travers l'œuvre de Pagnol, bien sûr. Comme je vous l'ai dit, on l'emploie pour exprimer là aussi une suite que l'on n'énumérera pas, comme pour dire etc. Hein. Exemple dans un roman de Jean-Paul Delfino, et tout le con de Manon et tout le tremblement. Ou encore chez Maurice Gouirand, hein, il regrettait la prospérité de Marseille, mais aussi le respect de la religion, de la morale, de la discipline, du patin couffin et du con de Manon. Oui, le con de Manon, c'est l'équivalent de patin couffin et tutti quanti. Autre subtilité décrite par Rivonora dans son dictionnaire des parlers régionaux, l'expression serait utilisée pour couper court aux exigences de son interlocuteur. Exemple, et le con de Manon, non, pendant que tu es, il leur dira, allez, c'est bon, hein, arrête-toi, tu m'as gonflé. Dans la lignée des fatio de, fan de chichoulo, fan de pute, ou même, autre expression avec d'autres prénoms, je suis désolé, la putain d'Adèle ou la putain de la Caroline, c'est, on va avoir des problèmes.
9: Je pense, oui.
10: Cette interjection est aussi utilisée pour marquer la surprise. En voici un exemple sous la plume de Maurice Gouirand, cette fois dans le théorème de Langambi, le con de Manon, mais c'est mon riri. Et on la trouve aussi chez Gilles Delpapas, sous la variante la con de Manon. Selon Robert Bouvier, dans le Parler Marseillais, l'expression exprime aussi le dépit ou l'irritation, hein, et il donnait cet exemple, le con de Manon, ça a encore foiré. On trouve aussi des variantes avec le con de Madon, et on vous aime aussi d'amour, les Madons. Non, je vais rien dire, parce que je vais avoir des problèmes avec Magaté. Magaté, c'est toi que j'aime d'amour. En tout cas, tous les auteurs s'accordent à dire que Manon est sûrement là juste pour la rime, sans aucun lien avec une quelconque Manon qui aurait existé.
9: Mais bien sûr.
10: Et je vous le confirme parce que j'ai vérifié toutes mes sources.
9: Parfait. Et un petit bonjour à votre gâté qui nous écoute ce matin.
11: Manon des Sources.
9: Oui, non, mais c'est pardon.
11: Il avait bien Manon des Sources.
10: Non, j'ai vérifié mes sources maintenant. Je ne sais pas s'il l'a vérifié.
9: Oui, non, mais bien sûr. Bien sûr. Mais vous me prenez.
10: On vérifie. On vérifie.
9: C'est possible, ça.
10: C'est comme ça.
9: Non, mais si vous voulez, je vous laisse.
10: Mais non, t'as pas d'amour, Eric.
9: Bon. Donc, un petit bonjour à votre gâté. Oui. Je le confirme, mais Eric est sage comme une image.
10: Hein. Exactement.
9: Enfin, chérie, je t'aime.
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2: Bonjour Arnaud Fromage.
3: Bonjour, bonjour à tous.
2: La nécessaire minute contre toi, c'est maintenant. C'est vous que j'ai vu tout à l'heure, hein, le doigt dans le pot à pâte à tartiner. C'est quand même pas très propre, hein, tout ça.
3: Je sais, mais que voulez-vous, c'est tellement bon et tellement régressif, la pâte à tartiner, du chocolat, des noisettes et plein d'huile. Bon, ça aide pas à rentrer dans du 38, mais flûte à la fin, il faut savoir se faire plaisir. Et surtout, cette merveille a bien failli ne jamais exister.
2: Alors comment ça, à cause de Monsieur Ferrero, c'est ça?
3: Non, lui, il y est absolument pour rien, ce serait plutôt à cause de l'homme de Néandertal. Je vous explique. L'année dernière, des scientifiques de l'université d'Aarhus au Danemark se sont mis en tête de reconstituer le paysage et d'identifier les essences de plantes qui poussaient en Europe il y a 100 000 ans avant l'arrivée de l'homme. Pour cela, ils ont collecté des pollens anciens, les ont analysés et les résultats ne sont finalement pas si surprenants que ça. On y retrouve du tilleul, du hêtre, du charme et donc bien sûr des noisetiers. Beaucoup de noisetiers même, l'arbuste prolifère en effet dans les plaines, hors des forêts. Alors il faut s'imaginer qu'à cette époque, l'Europe était remplie de hordes de bisons, de rhinocéros, d'éléphants de 4 mètres de haut qui pouvaient peser jusqu'à 13 tonnes, autant dire des débroussailleuses, des animaux géants qui, en empêchant la forêt de tout grignoter, assuraient ainsi indirectement un espace pour les noisetiers. Bon, les années passent, et il y a 45 000 ans, l'homme quitte son berceau africain pour gagner l'Europe. Les premiers humains s'habituent à leur nouvel environnement, ils commencent à chasser les grosses bestioles. Aucun risque pour ces espèces, les humains sont bien trop peu nombreux pour représenter le moindre risque. Mais il n'empêche que ça commence à modifier légèrement l'équilibre en place. Moins de grands animaux, moins de défrichage, donc plus de forêts et moins de noisetiers. Si bien que, nous dit encore l'étude, ils sont passés pas loin de l'extinction.
2: Alors qu'est-ce qui a sauvé les noisetiers justement, Arnaud ?
3: Eh bien, ces mêmes humains. En effet, alors que les noisetiers étaient sur le point de disparaître, nos ancêtres ont commencé à développer ce qu'on appellera plus tard l'agriculture. Or, le bois de noisetier, c'est très pratique si l'on veut se fabriquer des outils, des armes, réaliser un peu d'artisanat ou tout simplement manger des noisettes. Les premiers hommes ont donc commencé à les cultiver, sauvant ainsi les noisetiers de la disparition. Alors, aujourd'hui, on n'a plus d'éléphants sauvages de 4 mètres de haut en Europe, mais heureusement, il nous reste les noisettes. La pâte à tartiner peut donc exister. Et ma journée peut commencer.
2: Ouf, je suis rassuré aussi parce que le petit déjeuner n'aurait pas la même saveur. Sinon, merci beaucoup Arnaud Fromage et heureusement également qu'on n'a plus d'éléphants. Eh bien, à demain, je crois.
3: À demain.
2: Bah oui, c'est ça, demain pour la nécessaire minute comtoise en réécoute, évidemment, sur l'application ICI et sur ICI.fr.
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4: Alors bonjour, je m'appelle Fabrice Pesanti, j'ai 56 ans, je vis dans le Médoc depuis mon enfance, je suis né dans le Médoc d'un père italien, d'une maman médocaine. Alors là il est 22h30, dans 10 secondes on va monter sur la scène, on est anxieux, on y va. Vive le Saint-Sébastien.
5: Ça se passe un peu comme ça, les soirs de spectacle dans ce cabaret du Médoc à Couquec, petit village de 270 habitants. Le Saint-Sébastien reprend tout simplement le nom des grands-parents de Fabrice qui étaient propriétaires des lieux dans les années 80. Cet établissement fête cette année ses 30 ans et il fait travailler une équipe de 15 personnes.
6: Et bien voilà mes chers amis, je vous souhaite la bienvenue au Saint-Sébastien.
5: Fabrice est un enfant du pays, c'est sur cette terre qu'il a commencé à se passionner pour les costumes et le théâtre.
4: Tout jeune, j'avais quel âge ? J'avais 10 ans. Je m'amusais à coudre des choses, à faire des costumes, à faire des choses comme ça. Et avec mes sœurs, on arrivait à faire des pièces de théâtre, on se déguisait, on faisait des personnages déjà. Et en fait, j'ai commencé très très jeune à me déguiser et à faire des costumes.
5: Et quand vous est venue l'idée de créer ce cabaret ?
4: Un jour, eh bien, on s'est dit pourquoi pas se faire un petit spectacle. J'ai commencé par Régine à l'époque. Et en fait, ça a fait boule de neige.
5: Vous remplissez la salle tous les soirs ?
4: Actuellement, oui.
5: Et donc du coup, c'est quoi la recette du succès ?
4: Il faut aimer les gens et puis surtout avoir un spectacle de qualité.
6: Alors mes chers amis, je vais vous présenter donc un artiste, Britney Spears. Mes chers amis, je vous demande de l'applaudir comme il se doit. Voici Monsieur Brice. 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
4: c'est en fait les artistes qui sont là, qui s'approprient les personnages en fonction de leur morphologie, en fonction de leur état d'esprit, parce qu'en fait c'est une passion qu'ils ont envers l'artiste et qu'ils interprètent. Alors moi, depuis de nombreuses années, j'interprète Dalida, mais au niveau du maquillage, déjà il va falloir travailler les yeux, parce qu'elle avait un regard un petit peu dans la tristesse, on sentait qu'il y avait de la mélancolie dans ses yeux. Et on met la perruque, on met la robe, et là on rentre directement dans le personnage jusqu'à ce que on se voit dans la glace. En fait, on est face à la glace, et puis dans l'œil, on arrive à distinguer la femme que l'on va interpréter. Dès qu'on entend les ah et ou les oh, et ben là on est super content, quoi. Ça y est, ça match, quoi.
5: Alors ce cabaret, il a bénéficié d'une sacrée visite. Le roi du cabaret, justement, c'est Michou.
4: Pour nous, c'était une grande fierté de l'avoir ici à Couquèque, dans notre cabaret.
5: Quand il est arrivé ici, vous a dit quelque chose dont vous avez encore le souvenir.
4: Il a dit mais c'est plus beau qu'aux Folies Bergères, il a dit.
5: Fabrice est en couple avec Stéphane Berthier. Ils sont à la tête de ce cabaret qui est une vraie réussite. Il peut recevoir jusqu'à 120 spectateurs, soit à peu près la moitié de la population de Couquèque. Le Saint-Sébastien est notamment ouvert tous les vendredis, samedis et dimanche soirs.

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1: Vous écoutez Camille Perrer avec T'as eu vent de nous deux.

0: chanson parle de la passion pour l'écriture, la musique, le partage. Et la jeune artiste de Romans-sur-Isère s'est inspirée du roman d'Alain Damasio, La Horde du Contrevent. Camille Perrer, t'as eu vent de nous deux. Un coup de cœur ici de Romardèche.
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3: Un auteur, compositeur et chanteur, depuis peu acteur, entré dans l'œil du grand public en 2019. Il avait alors 19 ans, bébé, et avait représenté fièrement la France à l'Eurovision.

0: s'en est passé des choses depuis pour Bilal Hassani. 3 albums, des tournées, des collaborations diverses et variées. Et toujours cette même idée, avancer, évoluer, se dépasser. Bilal Hassani vient de dévoiler une toute nouvelle chanson qui s'appelle « Beaucoup » et qui me laisse penser qu'il a beaucoup de choses à vous raconter. Ça tombe bien, il est ce soir l'invité de Décibels. Bilal Hassani, bonsoir.
1: Bonsoir Émilie Mazoyer.
0: Comment vas-tu Bilal?
1: Ça va super, et toi?
0: Moi ça va très bien, ravie de te voir en pleine forme.
1: Oui.
0: Avec plein de projets, ça c'est important. La nouvelle chanson s'appelle « Beaucoup », mais avant, pour savoir d'où on part, j'aimerais qu'on écoute ensemble la dernière chanson qu'on a écoutée quand tu étais là dans ce studio tous les deux. Elle s'appelle « La question ».

En fait, t'avais prévenu dans cette chanson-là que t'allais sortir de la cage, sortir et casser les cases. Et donc, on est sur un gros changement d'ambiance puisque ta nouvelle chanson, beaucoup, c'est plutôt comme ça.

0: 10 ans ne séparent pas les deux extraits précédents, mais simplement quelques mois. Raconte-nous ce changement d'ambiance, même si encore dans la question, sur un mode très doux de piano, voix et cordes, tu disais que de toute façon, tu n'allais pas rester sage.
1: C'est ça, moi je suis jamais sage. Mais je pense qu'après l'Affreuse, qui était une création pour l'Hyper Weekend Festival, ici même à la Maison de la Radio, j'avais fini un petit peu ce trajet-là.
0: Ouais. La question, c'était pas juste une chanson,
1: oui.
0: C'était dans le cadre de tout un spectacle qui était très posé, très piano-voix.
1: Exactement, ouais. Piano-voix, où je voulais m'essayer à l'exercice de la chanson. Et après, je me suis posée, je me suis dit, tu sais quoi, attends un peu et on verra si ça revient. Et donc, les idées ne me venaient pas tout de suite. Parce que la priorité, je pense, avant d'arriver à beaucoup, avant d'arriver à faire un album, c'était de me reconnecter avec moi-même et aussi avec mon public et mon audience. Et c'est là où la première étape a eu lieu, qui était celle de reprendre un peu contact avec mon public de manière un peu plus directe.
0: C'est intéressant, t'as dit public et après t'as dit audience. Alors même si in English audience, c'est public, en vrai, dans la vie, et notamment dans ta vie, c'est pas le cas de tous les artistes, mais en fait, t'as deux publics. C'est-à-dire, t'as ton public de musique, des gens qui vont aller à tes concerts, qui vont écouter ta musique, etc. Mais t'as aussi quand même 3 millions d'abonnés, je crois, sur Instagram, etc. Et ça, est-ce que c'est les mêmes? Pas forcément. Donc, quand tu parles de la reconnexion avec le public, tu parles de ceux qui suivaient ta musique?
1: Je parlais plutôt de ceux qui me suivaient au quotidien.
0: Ah oui.
1: Parce que ceux qui me suivent au quotidien, ça faisait des années que je les avais un petit peu mis de côté.
0: Oui, d'accord.
1: Pour prioriser du coup de la création artistique, les albums, les films que j'ai pu faire, toutes ces choses-là. Et donc du coup, j'étais en train de me dire, bon, je m'ennuie un peu, je suis à la maison, je vais bien, je vais discuter avec eux, on va voir ce qui va en découler. Et en fait, de là, je me suis à la fois réconciliée avec cette partie de moi que j'avais un peu mis de côté. Et ensuite, des idées me sont revenues un peu pour écrire de la musique.
0: Et oui, et alors, tu t'étais déconnecté de ça, pourquoi? Parce que tu t'étais dit que pour être un vrai artiste, tamponné, artiste, chanteur, il ne fallait pas faire des vidéos, il ne fallait pas être trop marrant, en fait.
1: C'est ça. En fait, c'est le côté drôle, c'est le côté internet aussi qui est assez neuf. Et le fait que le métier demande un petit peu il y a cette quête de légitimité qui vient parfois même pas de nous, mais qui nous a un peu imposé. Et en fait, je me suis rendu compte que je m'en foutais un peu.
0: Bah oui.
1: Parce que de toute façon, ce que je fais, c'est assez inconventionnel. Et que les personnes qui m'ont permis aujourd'hui d'être là et de pouvoir produire de la musique, un peu comme bon me semble, c'est toutes les personnes qui me suivent au quotidien et qui sont tombées un peu sur ma chaîne YouTube au début, sur mes reprises.
0: C'est vrai que toi, t'avais commencé sur YouTube avec des reprises.
1: Voilà.
0: Plutôt des chanteuses qu'on adore d'ailleurs.
1: Ouais.
0: Tu reprenais qui
1: Ariana Grande, Lady Gaga, c'est toutes les choses comme ça.
0: C'est ça. Et c'est vrai qu'après, quand t'as commencé à sortir ta musique à toi, tu t'es dit, mince, entre les reprises sur YouTube et l'Eurovision, si je veux être considéré comme un artiste,
1: il faut un pivot.
0: Faut un pivot.
1: C'est ça.
0: Maintenant, tu peux concilier les deux.
1: Ouais, parce que en plus, je vois toutes mes idoles qui sont maintenant des Instagrammeuses, des TikTokers. Et donc, du coup, je me suis dit, bon, si tout le monde y est, moi, c'est un outil que j'utilise depuis toujours et que j'aime bien pratiquer. Donc, j'ai commencé juste par refaire des petites vidéos, des choses comme ça. Et en fait, par l'humeur de tout ça, des chansons me sont venues, un concept et puis un disque. Et je me suis dit, ok, bon, bah, alors on va faire un disque maintenant. Peut-être que c'est tôt, mais j'y vais.
0: Ok, donc décomplexé, pour nous dire, et détaché de ce que les uns ou les autres peuvent penser. Donc ça, c'est plutôt une bonne chose,
1: toujours,
0: je pense, quand on écrit de la musique. Donc tu dis, des idées me sont venues. Donc une de ces idées concrétisées, c'est beaucoup, qu'on va écouter évidemment dans quelques secondes. Mais alors avant, prépare ton audience ici radio à ce qu'ils vont entendre.
1: Beaucoup, c'est une chanson de dance music, c'est de la musique dansante, de la pop électronique qui est très inspirée de la musique avec laquelle j'ai grandi. Ça peut être la French Touch, tous ces courants-là avec Daft Punk, Justice, mais aussi Bob Sinclair, Martin Solveig, David Guetta, et aussi le Madonna des années 90.
0: Mais oui, j'allais dire, moi ça m'a rappelé, moi qui étais vivante, contrairement à toi à l'époque, ça m'a rappelé pas mal les années 90.
1: C'est ça, c'est très 90, très house 90, parce que c'est des courants que j'aime beaucoup, c'est la musique que j'écoute énormément, et j'avais envie de créer vraiment la musique, la BO de mes soirées, la BO des bonnes soirées que je passe avec mes amis. Et vu que je suis le musicien du groupe, bah c'est pratique. Je peux faire de la musique pour nos ambiances. Et là, on avait une ambiance que j'ai vécue et je me suis dit, ah, ça peut faire un bon titre.
0: Et de quoi ça parle beaucoup?
1: coup, ça parle de plein de choses. Il y a plusieurs lectures. La première lecture, c'est une chanson qui parle d'amour, qui parle d'un amour un peu artificiel, un peu en surface, où on décide de s'amuser avec son amant sans trop réfléchir aux responsabilités que demande l'engagement. Mais il y avait cette autre lecture que je trouvais assez intéressante avec l'idée du mot beaucoup, parce que on peut souvent penser à Bilal Hassani, à ma personne, et se dire que j'en fais trop. On m'a beaucoup dit que j'en faisais trop. Et moi, j'aime bien répondre à ça en disant que j'en fais beaucoup et que ça part d'une générosité plutôt. Tout mon enthousiasme, que ce soit capillaire, vestimentaire, dans mon interprétation, ma musique, mes clips, mon esthétique, tout ce que je présente, c'est de la générosité. C'est vraiment juste parce que j'aime donner. Bah donc, oui. C'est pas trop, c'est beaucoup.
0: Mais évidemment.
1: Et beaucoup, c'est bien.
0: Évidemment. Et non, et puis surtout, trop peu, c'est chiant.
1: Exactement.
0: C'est là où la vie est intéressante, c'est quand c'est trop, quand on est trop amoureux ou trop en colère, ou enfin, on t'a reproché ça. Hey, bon, en même temps, toi, on aurait pu te reprocher à peu près tout à un moment. Non, mais c'est vrai, c'est quand même.

0: Et Bilal fait beaucoup. L'album arrivera, on n'a pas la date exacte, mais à la fin de l'été. Bilal, est-ce qu'on a le titre de l'album?
1: Oui, le nom de l'album, c'est Bonsoir Paris.
0: J'adore. Mais comment tu vas faire quand tu seras en tournée? Alors tu diras bonsoir Paris à Saint-Malo?
1: Non, on va pas dire bonsoir Paris. On va faire bonsoir Toulouse, ah, bonsoir Lyon. Et on passe partout en France avec le bonsoir tour. Mais donc voilà, on va adapter l'album à toutes les villes de France. Mais l'album s'appelle Bonsoir Paris.
0: C'est pas ta première tournée, mais...
1: C'est ma plus grosse tournée.
0: C'est ta plus grosse, ouais.
1: J'ai jamais fait autant de dates de ma vie. Donc venez, prenez vos places, ça va être trop bien, ça part très vite. On est très très contents parce que, voilà, on s'est associé avec 3C, qui est un super tourneur. Pour monter le Bonsoir Tour, le but c'était d'aller rencontrer le maximum de personnes. Le spectacle qu'on est en train de monter, le show qu'on est en train de monter, il est évidemment à mon image, donc grandiloquent. On veut offrir quelque chose de en fait on veut donner un espace aux gens pour se séparer un petit peu de leur vie quotidienne qui peut être un peu morose. Je pense qu'on est dans une époque qui est très cynique, où il est difficile même d'aller chercher la culture pour s'évader.
0: Ouais.
1: Moi, je veux un petit peu prendre les gens avec le crochet comme ça et leur dire, venez, moi je vous prends avec moi et on va aller s'amuser un petit temps. Et c'est vraiment la mission de ce show. Ouais.
0: Parce que par les temps qui courent, tu penses que prendre le temps de s'amuser, d'écouter ou de regarder du beau, du drôle, du doux, c'est presque un choix politique, quoi.
1: Je pense que c'est important. Il faut pas oublier la culture dans des époques. Dans l'époque, c'est très important de prendre la culture comme un échappatoire. Et il faut pas se sentir mal de se faire du bien, quoi. Mmh. Il faut savoir trouver.
0: Parce qu'on peut reprocher, c'est vrai, certains artistes ont dit ah mais ils ne s'engagent pas. On ne l'a pas entendu, il ou elle d'ailleurs, sur tel ou tel sujet, etc. Et en fait, offrir de la joie et ne pas forcément prendre la parole sur les sujets sans dire que ça t'intéresse pas, mais c'est aussi préserver finalement les gens qui viennent te voir, les sortir justement du marasme.
1: Peut-être, moi je pense que c'est important de s'engager quand on a l'impression que notre propos est légitime et pertinent surtout. Parce que si on est impertinent, ça sert à rien de parler. Aujourd'hui, je pense que beaucoup de gens parlent tout le temps, oui. Donc ça c'est bien, il faut se rappeler de son rôle. Moi, évidemment, je suis artiste, donc ma mission première, elle va être de divertir, d'offrir à travers de la musique, à travers des chansons, à travers du spectacle, de donner du bien aux gens. Et puis ensuite, dans ma place donc de personnalité publique, si je peux utiliser ma plateforme pour discuter de choses qui comptent pour moi et où j'ai l'impression que je suis pertinent d'en parler, je le fais aussi. Je pense que tout ne s'annule, rien ne s'annule, tout peut exister ensemble, mais que c'est important de faire vivre la culture dans cette époque-là.
0: Tu l'as fait, notamment au travers de tes chansons, on parlait de sujets pas faciles. Par exemple, avec Gisèle Pellicot, on a entendu et son procès et puis ensuite son livre La soumission chimique. T'en as parlé dans une de tes chansons récemment dans le podcast aussi de ton amie Léna Situation. T'as expliqué que t'avais été tentée par certains paradis artificiels qui auraient pu vraiment te faire du mal. Donc en plus, oui, on peut pas dire que tu refuses les sujets difficiles.
1: Non, je les refuse pas. Et puis surtout, là encore, j'essaye toujours de trouver la bonne place et le bon moment pour en parler avant d'arriver sur le déroulé de cet album de Bonsoir Paris, qui est vraiment genre une bulle d'air frais et de bonne humeur et aussi un album de fête. Je voulais quand même parler à ma communauté qui est quand même encore relativement jeune, c'est des jeunes adultes.
0: C'est moi la plus vieille.
1: Mais voilà, leur dire que l'existence de ces paradis artificiels dans l'époque aussi et dans ces temps sont des échappatoires rapides mais pas efficaces et qui durent pas dans le temps. Donc voilà, quand on peut, il faut discuter, il faut parler avec les gens et aux gens aussi.
0: Je me souviens la première fois que je t'ai interviewé, Bilal, et t'étais pas bien vieux. T'es toujours très jeune, évidemment. Mais je me souviens de quelqu'un qui voulait vraiment bien faire, qui voulait être vraiment très très bon élève. Alors, ce qui est évidemment pas un défaut, mais qui peut-être t'a fait beaucoup de nœuds au ventre.
1: Oui.
0: Comment va le ventre ?
1: Le ventre va tellement bien maintenant.
0: Ah.
1: Oui. Alors, je suis toujours aussi perfectionniste, mais j'ai trouvé un meilleur endroit où aller puiser le parfait. Voilà. Donc j'avais des quêtes qui étaient un petit peu trop distancées et cumulées avant. Je me disais, il fallait à la fois que je fasse ça et ça et ça bien pour ces personnes, ces personnes, ces personnes. Maintenant, j'essaie de me faire plaisir à moi d'abord et j'essaie de faire des choses qui me font du bien parce que j'ai l'impression que ça se traduit mieux après quand j'en vois.
0: Et comme le pays a besoin de danser en ce moment, Bilal Hassani vous propose beaucoup.

0: Bilal qui écrit de la musique, qui écrit les paroles. Cette chanson, par exemple, beaucoup. Comment tu les fabriques, tes chansons? T'es où? T'es tout seul? T'es comment?
1: Là, j'étais en before, en avant-fête, chez ma copine Marie-Victoire, à qui je fais des gros bisous. On était une quinzaine. Et en fait, j'ai reçu une ébauche de Sutus, qui est le producteur avec qui je travaille depuis Théorème, qui est aussi un très bon ami à moi. On a le même âge, on fait des mêmes trucs et tout. Et en fait, il m'a envoyé la maquette et le refrain était écrit. Donc, il avait une proposition de parole sur le refrain que j'ai maintenu, que j'ai gardé. Et en fait, j'ai habillé tout le reste, j'ai fait tous les couplets et tout, en regardant mes potes. Voilà. Donc, je me suis mis au calme, j'ai mis mes écouteurs en réduction de bruit, je les ai regardés vivre. Et ça m'a inspiré les couplets, le pont et toute la thématique du coup de la chanson comme ça dans la vie.
0: Bon, et ça va, tes proches ils sont au courant qu'à certains moments tu vas prendre juste 3 mètres de recul, ouais, les regarder, savent. Écrire, ils savent,
1: ça arrive souvent. et après je leur dis voilà, c'est ça la chanson, ça c'était ce soir là, ça c'était quand on a fait cet après-midi là, c'est quand on est parti en week-end. Ils sont là, c'est marrant, ils recollent un petit peu les morceaux, mais c'est très fun. Mais voilà, la vraie mission, je pense, dans mon écriture, surtout sur ce disque, c'est que pour moi la pop française, elle existe. On la met vraiment souvent sous le tapis. On dit qu'elle n'existe pas, on dit qu'on fait de la variété très bien, qu'on fait de la chanson très bien, mais on a fait de la très bonne pop. C'est ok d'écrire en français de la musique pop.
0: Ouais.
1: Ça, c'est possible, ça peut sonner bien, ça peut être de la très bonne musique, et on l'a montré, on a plein d'exemples. Enfin, moi, quand j'ai grandi, de mes 0 à mes 12 ans, il y avait une scène pop française qui...
0: Tu penses à qui, par exemple?
1: Tellement de gens. Je pense à Laurie, oui. Je pense à Jennifer, je pense à Shaim, oui. Que je pense était super pertinente. Je pense que même Étienne Dao, c'est de la pop.
0: Lio,
1: c'est de la pop, de la vraie, vraie pop. Et tous ces artistes-là, et en vrai, Guetta, tout ce qu'il a fait, Solveig, Sinclair, c'était de la pop. Et bon, c'était pas tout le temps en français, c'était pas en français. Mais la pop en français, elle existe, et on en a eu de la très bonne. Je pense qu'il y a juste eu un moment où c'est assagi, où il y a eu, ou peut-être par humilité ou par sobriété, on a décidé, ouais, de baisser un petit peu toute l'exubérance. Mais moi, je suis là pour la ressusciter. Voilà, c'est ma mission.
0: Tu sais que si tu te présentais aux élections présidentielles, on vient de trouver ton slogan, ressusciter
1: la pop française.
0: La pop française, ressusciter l'exubérance.
1: Oui,
0: j'adore ça.
1: C'est ça, c'est mon slogan.
0: Il est trop fort.
1: Votez pour moi.
0: Je voudrais te faire écouter quelques notes de la chanson de la jeune Monroe. Je le disais tout à l'heure, toi, quand t'as défendu la France à l'Eurovision, t'avais 19 ans. T'étais déjà pas bien vieux. Elle a 17 ans. Peut-être que tu l'as déjà entendue. C'est la chanson avec laquelle elle va défendre la France dans 10 jours.

0: C'est une chanteuse lyrique.
1: Évidemment, il y a toute une partie qu'on ne pourra pas chanter sous la douche, mais c'est pas grave.
2: Ouais, c'est très beau.
1: Qu'est-ce que tu si tu pouvais aller la voir et lui dire un petit truc à l'oreille juste avant qu'elle monte sur scène, tu dirais quoi ?
2: Reste concentré. Je pense que c'est un exercice qui est très particulier, l'Eurovision, parce qu'il y a beaucoup de forces parallèles qui rentrent en jeu de ce concours-là, mais je comprends sa mission qui est la même que la mienne quand je le faisais en 2019. C'est on a envie de chanter, on veut une scène. Elle est sur une très grande scène. Je lui dis d'essayer de s'imprégner. Je lui dirais de s'imprégner de ce qu'elle voit. Les câbles, ses écouteurs, son micro.
1: Des trucs très concrets, en fait.
2: Très, très concrets, voilà. Qu'elle les regarde avec beaucoup d'attention pour se souvenir. Parce qu'on oublie vite les choses comme ça. Et que surtout quand il y a des résultats, quand il y a des votes, des choses comme ça, on a l'impression qu'il faut penser à après. C'est vraiment l'un des rares moments où j'ai l'impression que non, il faut toujours être dans l'instant présent, mais c'est très important de le faire aussi à ce moment-là.
1: Et toi, 7 ans après, si tu pouvais, par une magie quelconque, aller murmurer à l'oreille du Bilal de 19 ans qui est monté sur scène, tu lui dirais quoi ?
2: Pas grand-chose, en réalité. Non, je pense que ça allait. J'étais très, très insouciant, même si concentré. Et j'étais surtout... Ma mission, en fait, en devenant pendant quelques mois le visage de mon pays, de la France, c'était de pouvoir ouvrir une grande porte avec mon identité, parce que je savais que ce que je proposais était assez neuf pour beaucoup des Français. Et je m'étais dit, ouais, tu y es là, c'est bon, voilà, t'as ouvert cette porte-là. Maintenant, tout ce que tu feras après, ce sera ce que ce sera. Mais c'était par ce début-là qu'il fallait que tu rentres, sinon on t'aurait pas ouvert la porte, quoi.
1: Et pourtant, Dieu sait que ça t'a coûté cher après, en insultes, en fait. T'as été maltraité, pas par tout le monde évidemment, mais par une partie de la population qui, alors je sais pas si c'était prêt ou pas prêt, si c'était à eux d'être prêt ou pas prêt, mais qui en tout cas ont très mal réagi au fait de voir un garçon qui se maquille, qui met des perruques et qui est en robe et qui est canon. Et tu dis c'était important pour toi de le faire, ça t'a coûté cher après. 7 ans plus tard, on est dans le... On a bien fait ? Ou alors, pouah, si j'avais su, je sais pas si je l'aurais fait.
2: Ah non, on a bien fait. Moi, je vais être la plus grande pop star de la planète. Donc du coup, il faut bien commencer quelque part. Et je m'en fiche d'essuyer. Je m'en fiche de devoir faire face à l'adversité quand il est de mon apparence et toutes ces choses-là. Parce que si ça peut faire bouger les choses, c'est très bien. Mais aussi dans... Le présent, j'essaie de pas trop me concentrer sur la réaction. On se souviendra pas de moi parce qu'on m'a insulté. Ça, je le sais. Je sais que j'ai beaucoup de choses à construire encore et que du coup, le biopic sera très très agréable. Et en vrai, ils en feront partie. Ce serait une scène, un montage un peu dramatique.
1: Oh, Bilal the biopic.
2: Ouais, bientôt.
1: J'ai tellement hâte.
2: Non, pas bientôt, pardon.
1: Pas bientôt.
2: Dans très longtemps.
1: Ah non, mais il y en aura un, c'est sûr.
2: Ouais, en 2112. Ouais, c'est un truc comme ça. Imaginez,
1: 2112.
2: Juillet 2112, vous le sortez.
1: Ok.
2: Voilà, comme ça me fait vivre au moins 112 ans.
1: J'aime bien.
2: Ouais.
1: J'aime bien, on peut faire ça, ouais. On peut faire ça. J'espère que je serai dedans.
2: Ah ouais, bah bien sûr, évidemment.
1: Avant le biopic de Bilal Hassani, qui promet d'être absolument fascinant, il y a son nouvel album, le 4e, Bonsoir Paris, à la fin de l'année. Donc, dessus, il y aura beaucoup que vous avez découvert tout à l'heure. Et puis donc, on peut maintenant te suivre sur tes réseaux et tu refais des vlogs sur YouTube.
2: Oui, j'ai des vlogs, j'ai Bonsoir Beauty qui est une série où j'apprends à me maquiller tout seul. Où tu es la bienvenue d'ailleurs.
1: Oui, il va falloir. Hein.
2: Mais non, c'est moi qui apprends à me maquiller. J'invite des gens pour qui j'aime bien le maquillage.
1: Ah ouais, mais
2: moi, j'aime bien comment tu te maquilles.
1: C'est vrai.
2: Ouais.
1: Tu vas voir, c'est très simple. Mais d'accord, ok, si tu veux en faire.
2: Allez.
1: Bilal Hassani, il ou elle ?
2: Là, on va dire elle, parce que c'est très très beau ce qui se passe.
1: Ok, il ou elle, version elle. Merci d'être venu nous voir, Bilal. À bientôt.

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2: Un groupe qui nous a fait chanter très fort depuis leur premier album, Can't Be Late. C'était il y a bientôt 15 ans. Disque de platine et récompense aux victoires de la musique. L'album rock de l'année, c'était eux.

0: L'équipe de Hughes est de retour avec Love and Anxiety, cinquième album à découvrir ce soir dans les Cibels. Il y a Matt et Enzo. Bonsoir messieurs.
1: Hello,
2: salut.
0: Bienvenue dans Decibel, le retour de Skip the Use avec ce nouvel album Love and Anxiety, l'amour et l'anxiété. Comme tout le monde, évidemment, c'est l'anxiété que je suis allée voir en premier. Chouette et lumineuse cette chanson qui s'appelle Anxiety, anxiété. C'est, ça peut être une émotion douce.
1: Ouais,
2: je pense que c'est en surface.
1: Hein. Ouais, c'est ouais. Ça. C'est l'idée, c'était sur cette chanson. Elle est un peu pour le coup celle-là, elle est très bigarrée comme on dit. Mais l'idée, c'était de mettre en musique l'anxiété. C'est plutôt les couplets.
0: Ouais. Et
1: en fait, ça parle et l'effet d'un médicament. Donc en fait, c'est quelqu'un qui, bon là, on a pris un peu l'histoire de quelqu'un qui a une phobie un peu de la foule, des gens, l'oppression. Et puis ça monte, et puis prend ce médicament et hop, c'est le refrain. Et là, c'est ouf. Et puis après, comme tous les médicaments, au bout d'un moment, ça fait plus effet. Et puis ça revient et ça recommence. Et c'est comme ça qu'on parle de l'anxiété.
0: Love and Anxiety, donc c'est deux émotions, deux sentiments que vous mettez en contradiction, parce qu'on aurait tendance à dire love and hate, l'amour, la haine. Pourquoi l'amour et l'anxiété comme ça, face à face?
1: Parce qu'on trouve qu'en fait cette balance, elle équilibre un peu tous les rapports humains. L'amour, la haine, ça fait un peu partie de la même famille. Hein. D'ailleurs, on passe souvent de l'un à l'autre et
0: c'est
1: on
0: revient
1: au départ. Et voilà. L'anxiété, c'est autre chose. C'est une vraie balance qu'il y a dans tous les dans la parentalité, dans le couple, dans la politique, dans la sociologie, que sais-je. C'est toujours cette balance-là. Et comment l'équilibre que je vais avoir entre le love et l'anxiety chez moi va pas être le même que chez toi pour un sujet qu'on peut partager. Et c'est tout l'enjeu du débat de pourquoi toi, je vais donner un exemple très concret, nous on adore faire du live, on a un groupe de rock, on adore ça. Ça a jamais été stressant pour nous, un concert, c'est la récréation.
0: Donc alors jamais d'anxiété dans ce cadre-là.
1: En tout cas, la montée d'adrénaline, l'anxiété, on va la prendre comme une sorte de coup de fouet qui va faire qu'au premier morceau on va être à fond. Et puis dans le même festival où on va jouer, on va avoir des artistes qui vont se mettre à vomir,
0: ouais,
1: être machin.
0: Ouais.
1: Pour le même, on vit pas du tout la même chose. Et eux, leur balance. Et ils ont pas moins de love d'être là. C'est juste que leur balance est différente. J'ai donné cet exemple-là, mais il y en a plein d'autres.
0: En tout cas, ce qui est très intéressant aussi, je trouve, c'est que l'album de 2019, qui était l'album de la reformation de Skip the Use, il y avait déjà une espèce de balance past and future. Et je me dis que voilà, depuis que le groupe est reformé, c'est important l'équilibre, la balance. C'est un truc, Matt, auquel tu fais plus attention qu'avant, parce que je me suis dit que peut-être, du coup, la séparation de Skip the Use, c'était peut-être aussi justement ça, un manque d'équilibre, et que depuis que le groupe est à nouveau ensemble, il y a cette recherche d'équilibre, peut-être aussi pour être plus heureux dans le groupe tous.
1: En fait, c'est même pas qu'on s'est, c'est pas vraiment une séparation, c'était plus une pause. Mais
0: oui.
1: Par contre, t'as raison sur un point, c'est qu'on a fait une pause parce qu'on était frustrés de plein de choses qu'on pouvait pas mettre en place et qu'on avait envie de mettre en place, parce que le groupe il marchait fort et que du coup, c'était 100% de notre temps. Et on s'est dit, on a besoin de faire ça, on a besoin de réaliser ça. Donc il faut qu'on mette en pause ce qu'on fait pour pouvoir le réaliser, pour pouvoir aussi en tirer profit au sein du groupe. Et en fait, avec Yann, au bout de 2-3 ans, on s'est appelé. Moi je suis prêt, moi aussi, et on est reparti.
0: Enzo, toi t'es le batteur de Skip the Use. T'es arrivé justement
2: j'arrive à ce moment-là,
0: en 2019, ouais. C'est ça, au moment de Past and Future. Tu dirais que c'est un truc important dans le fonctionnement de Skip the Use, prendre son temps. Quand on a justement, alors toi t'étais pas dans le groupe à cette époque-là, mais quand on est allé vraiment à toute berzingue sur les deux premiers albums, tu sens que c'est important dans le groupe?
2: En fait, j'étais pas là à ce moment-là, mais par contre, j'étais là quand on a fait aussi une pause après Human Disorder, le dernier album. On a fait quand même 2 ans et demi de pause, et je pense que c'était important pour tout le monde de...

0: On n'avait pas arrêté depuis 2019, donc c'est important de faire cette pause pour pouvoir avoir les idées fraîches pour faire ce nouvel album. Ouais.
1: Alors, Love and Anxiety, on a parlé de l'anxiété, de comment aussi s'en débarrasser un petit peu. L'amour maintenant, alors il y a un diptyque de chansons que j'adore dans l'album, d'ailleurs elles sont l'une après l'autre, ça pourrait même être une seule chanson un peu longue, donc elles sont séparées en deux. Il y a First Love et Second Love. Alors First Love, bah c'est le premier amour avec le cœur plein d'espoir, où on se dit mais ça va durer toujours, et elle est super.

0: ans, Matt. C'est la sagesse amoureuse.
1: C'est marrant parce que souvent on nous parle de ce diptyque et je le dis aux auditeurs, c'est, ça peut être avec la même personne.
0: Bien sûr.
1: C'est ça qui est intéressant, c'est que ça fait 10 ans que je suis avec ma femme. Entre le coup de foot dans la rue et ce qui était aussi intéressant dans ces deux chansons, c'était dans First Love où on parle du coup de foot, de la spontanéité, de la violence aussi, parce qu'il y a toujours cette histoire de balance. Hein. C'est pas 100% love.
0: Et beaucoup d'anxiété quand t'as un coup de foudre. Les papillons dans le ventre, en fait, c'est de la trouille.
1: C'est de la trouille. Et puis surtout, on n'a pas d'expérience, on est inexpérimenté. Et puis surtout, la passion se mélange très vite à l'addiction. Et là, il y a d'autres choses qui arrivent. La jalousie, la possessivité, parce qu'on connaît pas et on est la dépendance amoureuse, parce qu'on a, c'est tellement un shoot violent d'adrénaline qu'on a l'impression que quand la personne n'est pas là, on est capable de rien. Et puis, le second love, on a l'expérience. Maintenant, on sait ce qu'on veut plus, on sait ce qu'on veut encore. Ouais. On a moins de spontanéité, faut le reconnaître. Mais on a un peu plus d'expérience et c'est l'un et pas mieux que l'autre. C'est juste deux étapes. Et en plus, à la base, ça devait être un triptyque. Peut-être dans la réédition, enfin, il y avait Last Love, le troisième, où là, je voulais vraiment écrire sur les gens qui sont ensemble depuis 40 ans, où là, c'est encore autre chose. Là, on se place dans autre chose. Comme nos parents qui, et là, c'est encore autre chose. C'est qu'est-ce qu'on a construit ensemble? Les enfants, les petits-enfants. Ouais. Et avant de faire de la musique, moi, j'étais un infirmier, je travaillais en maison de retraite, j'ai vu des gens, ils étaient ensemble depuis 60 ans c'est encore autre chose. Et ben, on n'a pas eu le temps, peut-être dans la réédition. Mais c'est rigolo de voir un peu l'évolution et que même des gens qui sont ensemble depuis 60 ans, ils ont eu à leur première année les mêmes galères qu'on a, tu vois. Donc c'est ça qui est intéressant en fait.
0: Mais oui, parce qu'en fait c'est le même mot, c'est l'amour, mais c'est pas la même chose.
1: Il évolue.
0: Donc c'est bien. Ouais. First Love et Second Love, vraiment je vous recommande sur l'album de Skip the Use, le nouveau Love and Anxiety. Et puis alors je me tourne vers Enzo pour un batteur, c'est sympa non, des chansons d'amour qui vont pas à deux à l'heure. Ça c'est quand même une spécificité de Skip The Use, c'est que tu peux quand même jouer très fort sur des chansons d'amour.
2: Ouais, c'est ça. Mais en plus, je me souviens quand on avait discuté ensemble de ces morceaux-là, parce qu'à la base, il y avait que First Love, et qui terminait par un truc qui avait rien à voir avec le morceau. Et je disais à Matt, ça serait marrant que ça enchaîne sur un autre truc. Et lui, il a continué le truc, et c'est comme ça aussi qu'est né les deux côtés de la chanson, First Love et Second Love. Donc c'était marrant. Ouais.

0: Anna, tu love me, là c'est encore un regard hyper intéressant sur l'amour, où en fait quand on dit oh là là, j'aimerais tellement être aimée, j'aimerais tellement vivre une histoire d'amour, peut-être au fond en fait on a juste envie que quelqu'un nous dise je t'aime.
1: Ouais, voilà, c'était un peu l'idée de ça. Et
0: c'est bien vu, hein.
1: Et de dire, et même des gens qui sont très haineux. Tu vois, moi, c'est une chanson musicalement qui arrivait justement par Enzo.
0: Ouais.
1: Et après, chercher un

0: peu des top lines et tout, et un texte.
1: Les top lines, c'est des mélodies.
0: Des, ouais, ouais, voilà, des mélodies, des trucs. Et après, j'ai regardé un. Je me suis perdu sur Internet une fois et j'ai regardé une vidéo, tu sais, d'un procès.
1: Ouais.
0: Tu sais, il y a souvent des vidéos comme ça, c'est où les mecs qui font un peu n'importe quoi, ça fait un peu un buzz sur les réseaux, et du coup j'ai regardé ça en me disant putain, il y a quand même, il y a des mecs, il y a des oufs où ils se mettent à insulter tout le monde à leur procès, ils s'en foutent, oui, tout seuls. Et en fait, je me suis dit, mais en fait, ce gars-là, et je me suis dit que ce mec-là, il pouvait se retourner et dire, mais putain, ouais, je fais de la merde, mais dites-moi juste ce que vous aimez, même si vous le pensez pas. Parce qu'en fait, j'ai vraiment besoin de ça. J'ai vraiment l'impression d'être une merde. Et je sais que tu le penses pas. Je sais que tu me détestes, mais juste dis-le moi, j'ai besoin de l'entendre. Et après, je me suis dit, putain, mais c'est intéressant de prendre ce point de vue-là d'un gars qui dit, oui, je sais que tu le penses pas. C'est pas grave, tu pourras le reprendre après. Mais moi, là, j'ai besoin de l'entendre parce que sinon, je vais arriver dans quelque chose. Et je me suis dit, bah, peut-être tous ces gens à qui on n'a rien dit, souvent c'est de la remise en question.
1: Ouais.
0: C'est facile de critiquer, mais qu'est-ce que t'as fait, toi, quand t'as pu tendre la main, est-ce que tu l'as fait? Et du coup, Says That You Love Me, voilà, on l'a emmené là-dedans.
1: Alors, votre chanson signature, j'en parlais tout à l'heure, celle qui a récolté aux Victoires de la Musique un énorme succès, et tout, c'était Ghost en 2012. Et la signature de Ghost, c'est le cœur d'enfant. Le cœur d'enfant, ça m'intéresse. Alors déjà, petit blind test sur vos connaissances en tube avec cœur d'enfant. En Amérique dans les années 70.
0: Ah, moi je suis nul en blind
1: test.
0: Je suis nul.
2: Et moi je vois les noms là-haut, je crois. Donc,
1: ah oui.
2: Donc je peux tout dire
0: ah ce bah, que ça c'est Alice Cooper.
1: C'est Alice Cooper.
2: C'est Alice Cooper. Alice Cooper. Chorale, ok, il est écrit entre parenthèses. Je sais pas si c'est le titre de la chanson. Mais...
1: Okay. En Angleterre.
2: Ça c'est facile. Ah,
0: c'est
2: lycée.
0: C'est incroyable.
1: Ça c'est fou.
0: Ce
1: hein.
0: titre, il est
1: c'est fou. Le même producteur en fait. Il avait fait Schools Out d'Alice Cooper et après il s'est dit purée, ça marche bien aux Amériques.
2: Allez,
1: on va essayer en Angleterre. En France, ah bah, de grands moments de variété française avec des chœurs d'enfants.
0: Ah, quand on aura 20 ans.
1: Tu
0: je regarde
1: l'as chanté
0: pas,
1: à l'école
0: là,
1: aussi. Hein. Quand on aura 20 ans, en l'heure de ville.
2: C'est quoi
0: Pierre
1: Bachelet.
0: Pierre Bachelet. Mais ouais. Je crois que quand c'est sorti, j'étais déjà un peu grand, moi.
1: Mais non, t'as quel âge? T'as comme moi? T'es né au début des années 80?
0: Non. moi, je suis né dans les 70s, moi.
1: Non ouais. Ah bah, il ne les fait pas. Hein. Ouais. Il porte beau, ouais. Matt Pastor. Ouais, et Cabrel aussi l'a fait.
3: Si c'est vrai qu'il y a des gens qui s'aiment. Alors il faudra leur dire.
1: Oui, mais toi t'es né en quelle année
2: 98, oh, Coupe du Monde, ouais. Zizou.
1: C'est l'année où j'ai eu mon bac, je suis dégoûtée.
0: 97
1: t'es,
0: moi.
1: T'es beaucoup trop jeune.
0: 97, ouais.
1: Incroyable, mais oui, 1 et 2 et 3-0. Bravo, voilà. Enzo. Tout ça pour dire que donc moi, la chorale de Skip the Use, je l'aime. J'étais très colère quand j'ai entendu le remix de Mossyman, parce que ça commençait comme ça et j'étais pas contente. Je dis, c'est qui cette vilaine qui remplace mes enfants?
0: T'inquiète, ils arrivent après,
1: ils arrivent après.
0: C'est la patience.
1: Ça y est, ils sont revenus.
0: Super meuf d'ailleurs qui a chanté là.
1: Mais oui, pardon, évidemment, je l'embrasse, elle chante divinement. Hein,
0: ouais,
1: mais
0: oui,
1: ma réaction, ça a été, mais où sont les gosses?
0: T'inquiète.
1: Et donc. Les chœurs sont de retour sur le nouvel album Love and Anxiety. Il y a une chanson qui s'appelle Bull.
0: Ah, oui.
1: Et dessus, j'ai trouvé alors que tout était puissant. C'est-à-dire, quand toi tu chantes, il y a Shane aussi, il va falloir le présenter et dire qui il est.
0: Alors, Shane, c'est le vainqueur de la Nouvelle École, l'émission de rap, qu'on a rencontré. Alors, c'est très drôle. On l'a rencontré à une soirée. Où on était, et puis nous, on est, bon, ceux qui nous connaissent, hein, on n'est pas forcément très très soirée. Et au bout d'un moment, on se barre, et puis bah, lui, il venait de gagner, le, donc c'était un peu la star de la soirée, quoi. Puis on s'arrache, et puis je me casse, je prends mon beurre pour rentrer, et là, il court, il sort, et puis il vient me voir, et il fait, ah ouais, j'adore le Skip the Use, et puis sur le coup, je me dis, bah, et j'avais pas vu la Nouvelle École, et donc je je me dis bah ok merci, puis je me dis un peu je fous de ma gueule ou quoi, puis là il voit un peu à ma tête que il me chante des chansons mais des vieilles,
1: donc il connaît vraiment,
0: puis après on
1: c'est
0: commence
1: rare,
0: à
1: les
0: parler
1: rappeurs, oui qui ont
0: moi je savais même pas que c'était un rappeur, j'étais là je fais, et puis on parle et puis je me dis putain le mec est redoutablement cool, en plus il était qu'un de ses potes, c'est sympa, et puis il me dit donc ouais bah, j'ai gagné à la nouvelle école, je fais un SMS à ma fille qui me déchire, qui me dit mais putain t'es vraiment naze et tout, et puis je me barrais et là le beurre il arrive et puis je lui dis tu sais quoi nous on est comme enfin on fait la musique vas-y viens on va au studio on fait de la musique t'as l'air trop cool machin, et il a fait ok et il est venu en studio et c'était chambé et on est reparti avec donc cette chanson que alors, il a rajouté donc ce couplet s'est mis dans la chanson c'est une chanson particulière boule
1: se dire taureau.
0: Ouais, c'est une chanson sur un sujet assez particulier. Enfin, c'est une façon, c'est toujours un prisme un peu particulier. C'est une chanson que j'ai écrite il y a longtemps. J'étais aux États-Unis il y a longtemps et je voulais écrire une chanson sur le. À la base, c'était un peu un regard féminin. Quand je parle, je voulais être une meuf. Et c'était l'expression américaine « Don't fuck with the bull so you get the horn ». C'est « N'embête pas le taureau parce que sinon tu te prends les cornes ». Et c'était la nana, je voulais écrire une chanson sur la nana qui dit « Ah, tu t'es bien foutu de ma gueule, attends ». Tu sais ce côté genre « Attends ». Et
1: oui.
0: C'est vraiment une chanson sur ça. Sur ça et en même temps sur le « J'ai souffert en fait ». En fait, tu m'as fait mal en fait. Et ça part de « Attends, tu vas voir », et tout doucement, plus le personnage parle, plus c'est « Mais en fait, tu m'as fait souffrir ». Et je trouvais ça, et donc Shane s'est complètement mis dans le sujet, où il a, et donc je le remercie encore, parce qu'il s'est mis un peu dans cette vulnérabilité-là, et ce qui est assez rare pour les rappeurs, surtout aujourd'hui, de se montrer, de montrer cette facette-là.
1: Et du coup, les chœurs apportent aussi une part féminine.
0: Exactement. Et puis le côté aussi l'espérance de se dire et puis j'ai deux petites filles et que j'espère qu'elles diront au gars don't fuck with the bull so you get the horns.

0: ça, c'est du beau Skip the Use. Bravo messieurs, bravo. L'album, c'est Love and Anxiety, qui est disponible. Cinquième album de Skip the Use. La chanson que vous venez d'entendre, c'est Bull. Et Matt, étant le chanteur et aussi le parolier officiel du groupe, on t'a très souvent demandé, et alors les chansons en français, pourquoi vous chantez pas en français, etc. Reconnaissons quand même que dès le deuxième album, il y a eu Être heureux.
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0: c'est vrai que depuis, pas trop de chansons en français chez Skip the Use.
1: Pourquoi
0: Pourquoi ? On sait que t'es parfaitement bilingue, et ça s'entend quand tu chantes, ça s'entend quand t'écris, et puis t'as vécu aux États-Unis et tout, mais pourquoi ?
1: Ben, en fait, déjà, nous, on vient de Lille. Ça commence, je pense, à la base, on vient de Lille, on est à 20 km de la Flandre, en Belgique, où on parle pas français.
0: C'est vrai.
1: Et c'est... nous, quand on était petits, c'est là où il y avait les meilleurs trucs. C'est pas compliqué. Gand, Lille, ça doit faire... je suis pas très bon là-dedans, mais ça doit faire 25-30 minutes de bagnole. Alors 30-40 km, tu vois, je sais pas. Ouais. Et à Gand, il y avait Case Choice, il y avait Solwax, il y a Charlotte de Witte, il y a Amélie Lance. Et c'est à 40 km. Et si tu veux, nous, quand on a commencé les groupes, quand on était très jeunes... J'ai commencé en 1993 et on allait jouer là-bas. Et en fait, bah, quand tu chantais en français, tu pouvais pas aller jouer en Flandre.
0: Non.
1: Et c'était là où c'était le mieux. Et j'ai tout de suite capté de me dire, putain, en fait, quand tu chantes en anglais, c'est cool, tu peux aller jouer partout. Parce qu'on jouait là-bas, on jouait en Hollande, on jouait en Allemagne, on jouait en France, on jouait, enfin.
0: Ouais,
1: donc, à la base, c'était juste un passeport pour jouer un peu partout. Et puis après, en grandissant, nous, c'est vrai qu'on utilise plutôt la langue. T'as capté depuis le départ, nous, c'est vraiment les chansons. Quand on a fait être heureux, c'est parce qu'il y a eu les attentats de Charlie Hebdo. C'était pas, ça se passait à Paris. Ça avait mis la France, donc c'était normal pour moi de le faire en français,
0: ouais.
1: Parce que c'était et en plus à l'époque j'étais aux États-Unis. J'étais là, waouh. J'étais aux États-Unis et j'ai été faire une manif. Donc il y a eu plein de manifs à travers le monde.
0: Oui, le clip
1: d'être heureux, c'était que ça. Ouais, on avait fait une manif à Los Angeles et. Et avec tous les Français, et tout le monde était autour de la France. C'était normal de la faire en français.
0: En français, ça avait du sens.
1: Quand c'est des sujets qui sont internationaux. Et puis après, il y a eu tout un truc, ce qui n'est pas du tout ta question. Mais l'évolution de la France, depuis 15 ans qu'on existe, je l'ai aussi vu arriver. Et c'est vrai que de plus en plus, on nous demandait, pourquoi vous chantez pas en français ? Après, je répondais... Pourquoi on devrait chanter en français ? Ben, vous êtes français. Je dis, ah oui, mais et alors ? Enfin, je veux dire.
0: Et tu manges que de la blanquette.
1: Il y avait un côté. Et puis, tu sais, ça devenait un spirit chelou qui arrivait un peu partout. Et moi, je suis un peu taquin. Tu vois, j'étais là, je fais bon, ben pourquoi ? Je veux dire, en France, il y a des gens, il y a plein de langues en France. En Bretagne, le breton, l'occitan, le chiti chez nous. Et on est tous français, c'est ça qui est. Pourquoi je devrais défendre l'identité nationale ? J'ai rien contre la francophonie. Moi, j'écris plein de chansons, j'écris des chansons. Et j'ai bossé avec Barbara Pravi, j'ai bossé avec plein de chansons. Et je participe à plein de chansons en français.
0: En français,
1: donc,
0: ouais.
1: J'ai absolument rien contre ça. Je suis un grand fan de Brel, de Renaud. Mais ça me fait toujours marrer. Qu'on demande, tu vois, la langue c'est un chemin, c'est pas une direction, tu vois. Et je pense que ça change tout. On va pas aller à une expo, tu vois, et dire à un peintre, ah c'est super ce que t'as fait, mais pourquoi tu l'as fait en bleu ? Fais-le en rouge, tu vois. Bah pourquoi ?
0: Oui.
1: Bah parce que bleu blanc rouge, t'es français, donc c'est pourquoi il y a du jaune là dans ton tableau. Tu vois, à un moment donné, c'est ridicule en fait.
0: C'est vrai.
1: On s'en fout. La France, c'est un état d'esprit, c'est une fraternité, et aussi une liberté de penser, un respect des valeurs républicaines qu'on a. Et un texte, il est magnifique quand il est en français, il est magnifique quand il est en breton. L'important, c'est qu'il soit magnifique. On s'en fout après. Enfin, en tout cas, moi, je m'en fous.
0: Enzo, on valide, non ?
2: Je valide totalement. En tout cas, la batterie, c'est ni en anglais, ni en français. Donc après, tu fais ce que tu veux.
0: C'est vrai, tu t'en sors bien. Merci, messieurs.
1: Ben, merci à toi de nous recevoir à chaque fois.
2: Et merci
1: pour tous les artistes que tu fais découvrir sur tes émissions depuis le temps que tu fais de la radio. Je te le dis à chaque fois, mais vraiment, t'as lancé beaucoup d'artistes. Donc merci, c'est vraiment un endroit où on est ravis de venir, on est super bien accueillis, et on peut, enfin voilà, tu nous mets bien. Donc merci à toi de nous accorder du temps.
2: Merci beaucoup.
0: Merci, vive Skip the Use.
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2: Bonjour à toutes et à tous. Comment allez-vous aujourd'hui? Bon courage si vous êtes au travail et profitez bien de vos vacances si vous en avez cet été. Nous pensons également toujours à ceux qui subissent les incendies, notamment dans la Drôme par exemple. Jusqu'à 13h, on se change les idées avec les meilleurs moments au taquet. Valérie Damido et Eric Bastien en seront avec une fan de Disney, une autre de Céline Dion, deux bons cuisiniers, mais aussi un auditeur qui emmène ses propres couverts et sa vaisselle quand il part en vacances. Voilà le programme de la prochaine heure sur votre radio ici.
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2: Cela ne vous aura pas échappé, mais ce soir, il y a une éclipse solaire partielle à plus de 90% en France. Et à cette occasion, nous vous proposons une édition spéciale à partir de 13h. Et nous mettons aussi du soleil dans votre musique avec Au Petit Bonheur, Je veux du soleil sur votre radio ici.

0: Au petit bonheur, je veux du soleil. Petit clin d'œil musical à l'éclipse solaire de ce soir sur votre radio ici. Maintenant, nous allons nous régaler avec Patricia d'ici La Rochelle, qui cuisine très bien, visiblement, et surtout qui a tendance à proposer plusieurs desserts à ses invités pour le plus grand plaisir de son mari. Vous allez comprendre pourquoi. Et puis, il y a aussi Mathieu d'ici Touraine. Lui, c'est un spécialiste des lasagnes. Tout cela va nous mettre en appétit, comme Valérie Damido et Eric Bastien sur votre radio ici.
1: Et ici, nous jouons avec Patricia et Mathieu. Alors, Patricia, il paraît que bon, alors, on bricole pas, on jardine pas. En revanche, ça cuisine.
2: Ça cuisine.
1: Oui, ça cuisine de ouf, parce que t'adores recevoir du monde chez toi. Et alors, ce qui est tout à ton honneur, tu innoves à chaque fois. Et pour pas proposer les mêmes recettes aux mêmes invités, tu marques le nom des gens sur les recettes à chaque fois que tu les as fait.
3: C'est génial.
2: Je mets des initiales.
1: Mais c'est vachement bien, dis donc, quelle haute attentionnée tu fais. Alors c'est quoi tes plats que t'aimes le mieux faire? Les gâteaux, les plats salés, qu'est-ce que tu préfères?
2: De tout, j'aime bien, c'est proposer plusieurs desserts. Donc quand des amis viennent ou de la famille, ben, ils ont le choix, c'est panna cotta, tiramisu, tarte, ou crème aux œufs. Enfin, il y a plusieurs desserts, ils choisissent comme dans un resto.
1: Ah bah dis donc, c'est vachement bien.
2: Il en prend un, deux, trois. Après, le mari il est content parce que dans la semaine, il en reste plein.
1: Ah bah tiens.
2: Et puis voilà quoi.
1: Eh bah le nono, il les mange tous les gâteaux, celui-ci. Hein? Voilà.
2: Ah oui, il les mange tous, et les gros comme un haricot vert.
3: Qui nous donne sa recette, hein.
1: Ça, c'est pas gentil.
3: Ouais, c'est dégueulasse.
1: Oui. C'est dégueulasse.
3: Non, mais c'est clair.
1: Ben oui.
3: La farandole des desserts, et le mec, il est comme un haricot.
1: Eh ben voilà, c'est comme ça, ouais, c'est la vie.
2: Ça
1: ben voilà. Alors, dis donc, alors ça, moi, j'adore. Hein. Le jeudi, il paraît que tu vas au club de belote. Papa, ça s'appelle La Belle Amitié, c'est ça?
2: La Belle Amitié, oui. La chose, ouais.
1: On adore jouer à la belote. Coinché, pas tout coinché.
2: La belote normale, la belote ordinaire, sans annonce.
1: Voilà. Oui.
2: Et après, on fait des concours dans la semaine. Les samedis, je vais au concours. Je gagne. Là, dernièrement, j'ai gagné. J'ai été la première. Avec mon frère. Je vais jouer avec mon frère. On a fini premier.
3: On gagne quoi? Qu'est-ce qu'elle gagne?
1: On gagne des jambons.
2: On gagne des jambons, des paniers garnis, de la nourriture, quoi.
1: Oui.
3: Et pas de l'argent. Quoi.
1: Mais non, pas de l'argent.
2: Non, pas d'argent.
1: On ne joue pas pour ça, monsieur.
3: Non, moi, je joue tout le temps pour le jeu.
2: Pour passer une bonne après-midi, pour se marrer.
1: Merci.
3: Ça n'existe pas.
2: Des nouvelles personnes, se faire des amitiés, et puis voilà.
1: Eh bah, bravo, ça s'appelle la belle amitié, en plus. Bien, alors, tu vas marquer ton premier point avec, tiens, une petite question encore vraie ou faux, une ambiance.
4: Voilà ce qu'il y a de meilleur au monde.
1: T'as vu ça comme on est gâtés en chanson, hein. On a une réalisatrice qui nous cherche des vieilleries, mon gars. Avoir un sopalin, alors que la vraie chanson c'était avoir un bon copain, Jean Gabin, etc. Alors, l'origine du mot sopalin signifie spécialiste des produits absorbants et lingettes. L'origine du mot sopalin, ça veut dire spécialiste des produits absorbants et lingettes. Vrai ou faux, top chrono. C'est faux, ça veut dire, c'est la contraction de société du papier linge. Société saut, papier pas, linge. Bon, c'est pas grave, il y a d'autres questions, ma petite chérie.
3: Bon, et vous savez que Mathieu fait des lasagnes? Est-ce que vous savez que Mathieu fait des lasagnes? Et alors, bon Mathieu, à Langers, en Indre-et-Loire, il paraît que tu fais toutes les déclinaisons de lasagnes. Est-ce que tu peux nous en parler, Mathieu?
5: Oui, alors c'est vrai que je ne suis pas aussi grand cuisinier que mon adversaire. Mais du coup, elle a un plat qui est simple, mais quand même qu'on peut varier, c'est effectivement les lasagnes.
3: Ouais.
5: Donc lasagne à la viande hachée standard, après chèvre épinard, au saumon aussi également.
3: C'est vrai.
5: Et puis maintenant, tendance aussi avec du végétal, avec différents légumes.
3: C'est vrai, ça existe aussi.
5: Donc voilà, il y en a pour tous les goûts.
3: Oh, c'est une farandole de lasagne. Mmh. Avec la farandole de dessert de Patricia, je pense que là, on a le repas, on est pas mal.
1: Bah oui, mais sauf.
5: Et par contre, je suis pas fin comme un haricot.
1: Parce que tu crois que Eric Bastien et moi-même, nous sommes fins comme des haricots?
3: Et on vous le dit souvent, hein, c'est 200 kilos de bonne humeur, Damido Bastien, quand même. Hein.
1: Tu vois les gros haricots au beurre? Ça, c'est nous.
3: Voilà, c'est ça. Avec plein de beurre autour et un peu d'huile aussi.
1: Voilà.
3: Bon, alors Mathieu, je vous ai dit qu'il était nul en bricolage, alors que, rappelons-le, il est représentant en bricolage, mais à un moment donné, il a eu une espèce d'éclair de lucidité. Il s'est dit, si je changeais de métier.
1: C'est pas con.
3: C'est pas con. Qu'est-ce que tu fais de reconversion pour faire quoi, alors?
5: Oui, bah du coup ça fait 25 ans que je roule déjà pour effectivement vendre des produits.
3: Ouais.
5: Et là, voilà. J'en ai un petit peu marre de faire de la longue distance, on va dire. Donc du coup, je projette normalement, je serai sur la prochaine. fait une session en fin d'année pour ma reconvertir. Toujours conduire, mais plus vendre, mais devenir moniteur auto-école.
3: Ah oui, moniteur auto-école, carrément. Génial. Et en même temps, t'es fan de karting, si j'ai bien compris, avec ton fils.
5: Voilà, karting et puis tout ce qui est sport automobile.
3: Ben ouais, tu fais du karting avec ton fils. Bon, et je te souhaite de bien te reconvertir. Si tu aimes la conduite, voilà, c'est déjà mieux que de ne pas aimer le bricolage et de bien. Voilà.
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0: La Rochelle le 10 septembre prochain, puis à Pau, Montpellier, Grenoble et ailleurs jusqu'à fin novembre. Vanessa Paradis, les épines du cœur dans la playlist d'ici. Valérie D'Amido et Eric Bastien sont à présent avec Sandy d'ici de Romardèche, une très très très très grande fan de Disney, tellement que cela se voit sur son corps. Et Thierry d'ici Gascogne qui aime beaucoup s'investir dans les fêtes des villages.
1: Et ici, nous sommes avec Sandy et Thierry. Sandy qui vit en Romardèche.
2: Oh là là, je parie que c'est Sandy.
1: Et on parlait avec Cindy du fait qu'elle est comme moi, elle est fan des dessins animés de Disney. Alors, il paraît que t'as plein de tatouages Disney. Tu peux me dire qu'est-ce que t'as comme tatouage?
3: J'ai le flocon de neige pour la Reine des Neiges, les étoiles de Peter Pan, la fée Clochette, la rose de la Belle et la Bête, et j'ai le prénom de mes enfants tatoué en écriture Walt Disney.
1: Oh, ah ouais. Et alors, est-ce que t'as envie de t'en faire un nouveau là, de dessin animé?
3: Non.
1: Non.
3: C'est un projet. C'est un projet.
1: Ah, alors qu'est-ce que tu te ferais en dessin animé?
3: Le chat du Cheshire dans Alice au Pays des Merveilles.
1: Ah, il est beau. Il est très très beau. Moi j'ai un Bambi en Switch.
4: Oui, il est beau être Bambi.
1: J'aimerais bien me faire un Bambi. Moi j'aime bien Maléfice aussi. Alors il paraît que ton dessin animé préféré c'est celui-là.
5: Tout comme les étoiles.
1: Je veux t'entendre chanter.

0: Bravo.
1: Mais oui.
2: Bravo.
1: Moi j'aime bien. Il y en a qu'un, c'est Gaston. Bah c'est parce que tu connais pas La Belle et la Bête.
0: Mais non.
1: C'est... Est-ce que tu as vu le film?
0: Pourtant c'est un peu nous, hein, La Belle
1: avec,
0: et la Bête.
1: Avec Emma et la petite de. Hein, tu l'as vu?
3: Oui, j'ai vu les deux versions, la version française et la version américaine avec Emma Watson.
1: Eh bien, bien sûr, c'est tellement bien, on adore, moi j'adore. Hein. Là, j'ai hâte de rentrer chez moi pour revoir La Belle et la Bête. Tiens, voilà. Ton personnage préféré, c'est le prince charmant dans La Belle au Bois Dormant.
3: Exactement, le prince Philippe.
1: Oh, le prince Philippe, bah oui, évidemment, le prince
0: celui
1: Philippe.
0: Celui qui fait un bisou avec la
1: réveille.
0: La chaussure, là. Avant minuit.
3: Ils font tous des bisous et ouais. Ça c'est Cendrillon avant minuit.
0: Ah, je confonds tout.
1: Non, non, le prince Philippe c'est celui qui combat le dragon pour aller réveiller la Belle au Bois Dormant. Aurore.
0: Avec la Reine des Neiges.
1: Voilà, c'est ça. Allez. Alors, t'avais toutes les cassettes vidéo. Maintenant, j'imagine que tu as tout racheté pour tes enfants.
3: Je suis passée au Blu-ray, effectivement. Voilà. Malheureusement,
1: ma nièce et copine n'en plus. Ok. Bon. Moi, j'adore. Mes enfants aussi, on adore. On a été vraiment bercés par ça. Alors là, écoute bien. Je vais te poser une question, mais tu n'oublies pas que c'est très court. C'est 5 secondes. Oui. Ok? Tiens, je te mets un petit extrait.
4: Putain, il va le faire, ce con. Il a lu un livre dans sa vie et il fallait que ça tombe sur celui-là.
1: Alors, un lecteur moyen lit entre 200 et 250 mots par minute. Est-ce que c'est vrai ou faux qu'un lecteur moyen lit entre 200 et 250 mots par minute? Vrai ou faux, top chrono, 5 secondes.
3: Vrai.
1: Et c'est une bonne réponse. Et oui, tu peux même lire, si t'es très entraîné, 400 mots minute. Voilà, donc bravo, un point pour Sandy.
0: Combien à notre ami Thierry?
1: Un point.
0: Eh bien, il a un point, donc c'est une belle égalité. Thierry, et quelque chose que tu nous as dit il y a quelques temps, là tu habites dans les Landes, il y a même quelques minutes d'ailleurs, c'est que tu travailles dans les fêtes de village. Et alors ça, tu l'as fait longtemps, tu continues, raconte-nous un petit peu, c'est où, c'est quoi l'ambiance, tu fais quoi?
5: Alors en fait, c'est mon ami Pierre qui a une barre à jeu de mots.
0: Ouais.
5: Je m'occupe de tout ce qui est électricité à l'extérieur du bar.
0: D'accord.
5: Et je sers pendant 5 soirs.
0: Ah, tu fais le serveur? Ouais. Ah ouais.
5: Ouais, pendant les fêtes.
1: Ah, ça doit être dur.
0: Ouais,
1: ça.
0: Ouais, c'est du boulot, ça. Mais c'est bien, c'est
5: alors,
0: une petite fête.
5: C'est du boulot, oui, c'est du boulot.
0: Bien sûr.
5: Oui, c'est du boulot, mais bon, après, on rigole bien.
0: Non, mais j'imagine que vous rigolez bien. Il y a des fêtes de village de prévues, là, fin mars, début avril. T'as des dates en tête?
5: Non, vraiment, les fêtes chez nous, elles commencent à la mi-mai à peu près.
1: Bah oui, à la Saint-Jean, les fêtes de la Saint-Jean.
0: Bah tu reviendras à la mi-mai, voilà. Écoute. Mon Thierry, voilà. Tu bricoles un petit peu, hein, voilà, tu sais quand même monter un grillage, tu sais peindre une pièce, tu sais bricoler, quoi.
5: Oui, surtout pas l'électricité.
0: Ouais, l'électricité. Bah oui. Ouais. T'as posé du papier de pain dernièrement, il paraît?
5: Oui.
1: Ah, ça maroufle là.
0: Ah oui, où ça? À la maison, chez des amis? Où tu fais ça?
5: Chez une copine.
0: Les copines, je rappelle qu'il y a un petit souci de voix, hein, notre petit. Et puis il sait tout faire parce qu'il a tous les talents. Oui, non, mais il est mon candidat, il a donc tous les talents. Il cuisine. Et quelle est ta spécialité, mon ami?
5: Alors, la spécialité des Landes et du Sud-Ouest, c'est du magret au poivre vert.
0: Le magret de canard sauce poivre vert. Bon, bon, bon, bon, bon. Avec des frites, hein?
5: Par-dessus des frites.
0: Ouais.
5: Et avec 2-3 feuilles de salade.
0: Ah, bah oui. Histoire de se donner bonne conscience,
1: évidemment.

Vous écoutez ici Rosanna, Toto. À quelle sortie sympa pourriez-vous faire près de chez vous cet été? Réponse dans moins d'une minute avec votre agenda de l'été avant d'écouter Étienne Dao sur votre radio ici.

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1: Soyez les bienvenus si vous nous rejoignez. J'espère que vous allez bien. Bon courage avec la chaleur. Il fait encore très très chaud cette semaine en France. Pensez à vous hydrater régulièrement. 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La suite après des heures hindoues. Étienne Dao sur votre radio ici.

0: Vous écoutez ici des heures hindoues, Étienne Daho. Fanny d'ici Touraine jouait avec nous en mars dernier. Fanny qui a un petit souci avec les baies vitrées. Ce jour-là, il y avait aussi Laurent d'ici Belfort-Montbéliard. Lui, il a une petite manie quand il part en vacances. Et cela a beaucoup étonné Valérie Damido et Eric Bastien sur votre radio ici.
1: Alors, notre petite Fanny, hein, qui, je le rappelle, joue avec Issy Touraine, qui habite à 5 Mars-la-Pile, qui est masseuse, qui a un cabinet à Tours, hein, qui adore les pins, qui est maniaque, ça, on a bien compris qu'elle était maniaque. Mais elle est surtout maladroite, c'est notre petit Pierre Richard. Problème avec les portes vitrées, notre petite Fanny.
2: Ben oui,
1: il paraît que tu te les prends tout le temps.
3: Ah oui, tout le temps. Dès qu'il y a une porte vitrée, je me la prends. C'est une catastrophe.
1: Mais il paraît que même tes copains, maintenant, quand tu viens chez eux, ils mettent du scotch pour pas que tu te tapes dans les vitres.
2: Oh la loose.
3: Oui, c'est vrai. Oui, j'avoue, c'est vrai. Ouais.
1: Mais pourquoi ? Qu'est-ce que... Tu vois pas ? Il y a un problème de vue ou comment ?
3: J'ai un problème de vue, ouais, mais pourtant j'ai des lunettes, hein. Mais sinon je crois qu'ils sont aussi maniaques que moi, je vois que ça, comme...
1: Ah oui, d'accord, mais enfin... quand même,
3: oui,
1: Tu te fais souvent des bosses, quoi. Oh là là là là là là. Alors, il n'y a pas que ça, hein. Bah non, sinon ça serait pas drôle, c'est pas que pour ça qu'elle est notre Pierre Richard.
2: Qu'est-ce qu'elle fait d'autre ?
1: Eh ben, elle confond toujours sa droite de sa gauche.
2: Évidemment.
1: Comme Pierre
2: Richard. Ça dépend si elle fait ça sur quand elle vote, c'est embêtant.
1: Ah oui, quand elle vote, c'est embêtant. Mais par contre, pour passer le permis, il paraît que tu t'es fait un repère. Qu'est-ce que t'as fait pour pas confondre la droite et la gauche ?
3: Oui, je me suis peint le pouce gauche en rouge. Non, je me suis

0: Éric Bastien,
1: oui,
0: qui est la personnalité la plus suivie du monde sur Instagram, Taylor Swift, Cristiano Ronaldo, Kim Kardashian, Éric Bastien. Top chrono, 10 secondes.
2: J'irai Ronaldo, c'est le plus vieux.
3: Ah non, c'est moi.
2: Ouais, Ronaldo. Cristiano Ronaldo.
0: Eh ben, c'est vrai, il a 600 millions d'abonnés. Wow. Voilà, bravo. Il est largement devant Taylor Swift. Allez, ça fait 7 points pour Fanny et toujours 4 points pour Laurent.
1: Voilà. Et Laurent, oui, Laurent qui... Alors, ouais, Laurent qui était à Bavant, dans le Doubs. Ouais. Laurent, ancien bûcheron. Laurent qui a rencontré sa femme grâce à son tracteur. Raconte-nous cette histoire. Je sais pas, c'est l'amour est dans le pré, ton truc, dis-nous.
4: Ah oui, eh ben, c'était en 1982, je débarquais.
1: Ouais,
4: et j'ai crevé l'armoire avec laquelle je sortais mon bois.
1: Okay.
4: Et j'ai été chez un ami pour récupérer du matériel pour réparer.
1: Du dépannage.
4: Et là, je suis arrivé, donc, habillé en bûcheron. Et je sais pas pourquoi, elle a eu le coup de foudre. Voilà.
1: Oui.
0: Je sais pas pourquoi.
1: Mais oui, le coup de foudre immédiat.
0: Mais enfin, il a dit je sais pas pourquoi, c'est très très non, mais, très modeste.
1: Attends, le coup de foudre, il vient de qui? De elle ou de toi?
0: Oui, de elle. C'est ta beauté.
1: Enfin, il paraît qu'elle elle a eu le coup de foudre au moment sur ta façon de descendre du tracteur.
4: Ah, c'était ça, c'était le déhanché, ouais.
0: Ah oui, parce que t'as le déhanché d'Elvis Presley.
1: Écoute, belle histoire. En tous les cas, ça fait combien de temps que tu nous as dit là que vous êtes ensemble avec ta chérie? Bah, depuis 40 ans, ouais, avec Fabienne. 40
4: depuis
1: ans.
4: 1982.
1: Ah oui, 82. Ouais. Quelle belle histoire. Alors, Laurent, quand tu pars en vacances, alors il y a un truc qui m'a fait quand même un peu halluciner, qui est très très bizarre hein, d'ailleurs. Quand Laurent part en vacances, il faut absolument qu'il prenne ses couverts, sa vaisselle et son oreiller. Non, monsieur, il n'est pas à l'aise. Alors, l'oreiller. Non. Pourquoi pas?
0: L'oreiller, ça m'arrive, moi.
1: Ouais, je comprends. Non, mais les couverts et la vaisselle, sérieux. T'emmènes ta tasse, ton couteau, ta fourchette, quoi.
4: Tout à fait. Ma tasse, ma petite cuillère, ma petite casserole, tout à fait.
1: Mais quand t'arrives dans un hôtel ou dans un camping, ou je sais pas, où chez des gens, j'ai des amis, y a ce qu'il faut, quand même.
4: Un hôtel, ça passe. En camping, c'est hors de question.
1: Ah oui.
4: J'ai des amis, je rentre à la maison.
1: Ah, on est dans un haut niveau de quoi? De peur des microbes? C'est quoi le délire?
4: Ah, je sais pas. Ouais. Je ne sais pas. Bon. J'ai pas consulté, donc il faut que je.
1: Écoute, mardi, j'ai un rendez-vous mercredi 16h30 chez le docteur Kirzek. Hein. Si tu veux, on te prend un rendez-vous sans problème.
4: Bon, avec plaisir.
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0: Manon Lisa, petit pêcheur sur votre radio est ici. Nous sommes toujours avec Fanny d'ici Touraine qui nous raconte comment une part de gâteau a changé sa vie et Laurent d'ici Belfort-Montbéliard qui partage avec Valérie Damido et Eric Bastien un talent qui ne sert à rien mais il en est très fier sur votre radio ici.
1: Alors, 7 points chacun les amis, donc ça va se départager au bingo. Mais avant le bingo, on va raconter un petit peu un truc. Alors déjà, il paraît que ça fait 20 ans que t'es avec ton chéri Emmanuel.
2: C'est ça, exactement.
1: Et que tu l'as rencontré au travail.
2: Au travail, oui, de nuit, grâce à une part de gâteau.
1: Et oui, parce que ta copine faisait son pot de départ et t'as amené le gâteau à Emmanuel.
2: Ah bah oui, en vrai, j'ai amené un cadeau, ouais, un gâteau à mes collègues qui travaillent à l'étage du dessous. Et je l'ai vu sortir et ça a été le coup de foudre, quoi.
1: Et voilà, ça y est, pim, allez. Là, ça fait voilà, des 20 ans que ça dure et vous êtes mariés depuis 8 ans.
2: Oui, c'est ça. Ouais, 20 ans d'amour.
1: Les noces de coquelicot. J'adore.
2: Oh, sympa.
1: Voilà. Alors, nous allons, afin de pouvoir t'encourager, parce qu'on a très envie que tu te sélectionnes pour la finale.
3: Ils se distinguent pas trop, là, pour l'instant,
1: à égalité. Ils ont égalité.
3: Je sais.
1: Faut toujours que tu la ramènes pour dire n'importe quoi.
3: Comme tous les Auvergnats.
1: Oui, bah concentre-toi plutôt sur les mots que tu utilises.
3: On est concentré, Laurent.
1: Érection.
3: On est concentré.
1: Alors, tu adores les vieilles chansons françaises et on va te passer un petit coup de Jacques Brel.

0: Les bourgeois de Monsieur Brel. Alors, écoute bien, c'est le moment de cartonner, ma chérie. Donc, à mon top chrono, tu auras 10 secondes pour me citer un maximum de groupes de mecs. Donc, ça veut dire des groupes de rock, des boys band, tout ce que tu veux, du moment qu'il y a plus de deux personnes. Hein. Donc, boys band, groupe de mecs, groupe de rock, c'est parti, un maximum. Top chrono.
1: Les What's Apart, les To Be Free, Alliage, Backstreet Boys, G-Squad.
0: Ok, tu m'en as donné 5. C'est parfait, il y avait évidemment les Hanson Brothers, les Tech Vat, les Bébés Brunes, les Beatles, les Poetic Lovers, les Stones, les Beach Boys, mais tu m'en as donné 5, c'est parfait.
2: Oui, on va voir dans un instant ce que va faire Laurent. Laurent, tu as un porte-bonheur et je suis sûr que ça va être utile pour ce bingo. Et ça va plaire à Valérie parce que tu as toujours un pendule sur toi. Tu fais le pendule. Tu pratiques le pendule qui répond par oui ou par non ou par je sais pas hein, quand on le fait tourner, c'est ça?
3: Je sais pas.
2: Bah, t'as intérêt à savoir dans un instant. Alors, un truc qui est très lié à moi, et pour une fois, je me reconnais tellement en toi, Laurent. Tu es nul en anglais, ou en tous les cas, en langue étrangère. Et ton entreprise t'a payé un an de cours d'anglais. Et t'en avais tellement rien à faire que t'as demandé à qui de faire tes devoirs?
3: Ben, à ma grande fille qui était en langue étrangère.
0: Voilà. Mais quelle honte!
2: Non, la société lui paye un an de cours d'anglais. C'est... Oh, mais c'est... En même temps, j'aurais fait la même chose. Et alors, la chose bien inutile pour finir cette émission, tu décolles les étiquettes de toutes les bouteilles, ça sert à rien, mais tu le fais super bien.
3: Voilà, j'adore.
2: Ça va toi, Simon? Voilà. Tu
3: bien. Pour l'instant, c'est bon quand?
2: Mais pourquoi tu fais ça, les étiquettes et... Ouais.
3: Bon. Ben, je sais pas. Alors, Fabienne, bien souvent, elle me tape sur le bout des doigts parce que... Voilà, faut que j'arrête, mais je sais pas.
2: Écoute, il y a une demi-heure, je t'ai pris un rendez-vous avec Kierzek. Je vais t'en prendre un deuxième rendez-vous avec le docteur Kierzek. Je pense qu'à un moment donné, c'est une thérapie. Allez, pour t'encourager, la musique que tu aimes, tu adores Pink Floyd, tu aimes aussi Dire Straits. Gagner un séjour en Auvergne, c'est maintenant que ça se joue sur le bingo. Combien a-t-elle fait?
0: Elle
2: de
0: a fait
2: points
0: 5.
2: Comme vous êtes à égalité, il suffit que tu fasses 6, ok? Tu fais plus qu'elle, c'est-à-dire 6, t'encaisses les 10 points et tu reviens vendredi. Bonne chance à quoi?
0: Il a dit bonne chance, Fanny.
2: Voilà,
3: parce qu'elle a gagné.
2: Voilà. Oh,
0: mais non! Elle dit, pars pas comme ça.
2: Allez, vas-y. Laurent, j'ai besoin. Là, c'est un bingo. Tu vas avoir 10 secondes pour citer un maximum. Donc, c'est la même chose, sauf que c'est les filles. Un maximum de groupes de filles ou de girls band dans la musique, dans tout ce que l'on connaît en France ou à l'étranger. Allez, concentre-toi. Top chrono. 10 secondes.
3: Totally Spice. Bravo, Fanny.
2: Les L5, les Bengals, les Bell Stars, les Spice Girls, les Supremes, les Ronettes.
0: Oui.
2: À cause des garçons, il y en avait plein.
0: Les Andrew Sisters, les Bananarama.
2: Yeah.
0: Bon, eh bien, ça veut dire, Fanny, que tu nous retrouves pour la finale de vendredi.
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0: September, Earth, Wind and Fire pour du fun que dans la bande-son d'ici. Et puis dans Otaka, nous aimons bien savoir comment les candidats ont rencontré leur chair et tendre. Et c'est ce que nous racontent dans un instant Chantal d'ici Normandie et Baptiste d'ici Loire-Océan. Ambiance amoureuse avec Valérie Damido et Eric Bastien sur votre radio ici.
1: Ah Chantal, ah, on va parler de la rencontre avec Didier. Eh oui, c'est presque.
2: C'est beau, ça.
1: Oh, on adore Elsa. Alors, elle sait, ils se sont rencontrés quand ils, parce qu'ils étaient dans le même collège. Voilà. Alors, lui, il l'avait déjà vu. Bon, elle l'a vu, pas trop vu. Hein, tu l'avais pas repéré au collège, on va dire.
3: Non.
1: Voilà.
3: Non.
2: Elle l'avait basé, quoi.
1: Non, elle l'avait pas vu, quoi. Ouais. Elle avait des vues peut-être sur quelqu'un d'autre. Mais par contre, vous vous êtes retrouvés au travail.
3: Oui, tout à fait.
1: Vous étiez dans le même boulot.
3: C'est ça, on était dans une fabrique de caravanes.
1: Wow. Alors du coup, bon, bah, vous vous dites, tiens, bah, on était dans le même collège, vous décidez d'aller au restaurant pour le 14 juillet.
3: C'est ça.
1: Vous allez vous balader et vous montez en haut de la tour de l'abbaye.
3: C'est ça.
1: Et qu'est-ce qui s'est passé?
3: Et c'est là où on a échangé notre premier baiser.
1: Mmh. Oh, premier baiser! Alors, c'était le premier baiser, ça c'était magnifique. C'était quand même en 1976. Ça nous rajeunit pas.
2: Non. 50 ans cette année.
1: Eh oui, et c'était l'été de la canicule. Est-ce que tu t'en rappelles? Parce que moi j'avais 11 ans.
3: Ah,
1: et,
3: oui.
1: Ah voilà, l'été de la canicule.
2: Ah oui,
3: tout à fait.
2: Excusez-moi, j'étais pas là, donc je peux pas témoigner.
1: Je sais, mais moi je témoigne. J'avais 11 ans, on était au collège et on a eu très chaud. C'était vraiment la canicule.
2: Franchement, plus chaud que ce qu'on connaît ces dernières années.
1: Oui, c'était vraiment une canicule épouvantable. Mmh. Alors ça fait 50 ans que vous êtes ensemble, puisque vous aviez 16 ans. Oh là là là là. Vous vous êtes mariés en 1980.
3: Oui.
1: Et ça fait 46 ans de mariage, dis donc.
3: Eh oui.
1: Oh, tu sais que c'est les noces.
3: 50 ans, on va faire la fête.
1: Ah bah j'espère bien, c'est les noces de l'avant, les noces d'or, pardon, n'importe quoi.
2: 50 ans les noces d'or.
1: 50 ans les noces d'or, mais comme ça. Oui, mais comme ça fait 50 ans que vous êtes ensemble, on n'a qu'à dire que c'est les noces d'or. Voilà.
3: Voilà, tout à fait.
1: Mais oui, comme ça tu te fais offrir de l'or. Bon, ma chérie, on va tout de suite marquer 5 points. Je le sais, je le sens. C'est la question cash. Une petite ambiance fermière.
2: Bonjour madame.
1: Bonjour. Alors, comment est-ce qu'on appelle un jeune coq châtré qu'on engraisse pour le consommer?
2: On dirait moi.
1: Comment on appelle un coq châtré qu'on engraisse pour le consommer? Top chrono, 10 secondes.
3: On a le droit à plusieurs propositions.
1: Ah non, une seule chérie.
3: Une seule.
1: Vite.
3: Un coquelet.
1: Non ma chérie, c'est un chapon. Eh oui, le chapon, le châtre, et on l'engraisse. C'est pour ça que sa chair est tendre et savoureuse. Bon, eh ben pas de point pour toi, mais maintenant tu sais quelque chose. Notre coq châtré, c'est à toi.
2: Baptiste est avec nous, Baptiste depuis midi. Baptiste, il a 22 ans, il est en couple avec Lana. Alors, t'aimerais bien aller aux États-Unis, si j'ai compris. Tu voudrais aller à New York pour rencontrer ton idole, c'est Céline Dion. C'est un projet, t'en es où là?
4: Voilà, bah on réfléchit, on cherche, c'est surtout de la disponibilité avec... avec madame pour partir une semaine, jours à peu près.
2: Mais elle est d'accord, c'est juste que vous faut juste accorder vos emplois du temps, en gros, c'est ça, il n'y a pas de...
4: Voilà, c'est ça, et d'accord. Puis trouver le budget aussi, parce que...
2: Okay. Elle est fan de Céline Dion, comme toi, ou non, pas plus?
4: Pas autant que moi.
2: Pas autant que toi. T'es fan jusqu'au bout, c'est-à-dire jusqu'où tu vas, toutes les émissions de télé, tous les albums, t'as des objets à la maison?
4: J'ai pas d'objets, mais on a gagné des places avec ici Loire-Océan pour aller voir Génération Céline Dion.
2: Ouais.
1: Ah.
4: Au Zénith de Nantes. Et c'est vrai que c'est un beau spectacle, hein, c'est vraiment.
2: Ah, non, c'est bien, mais c'est pas.
1: Il faut, bah oui,
2: c'est
1: New York.
2: C'est pas Céline, quoi. C'est pas New York, là.
4: Ah, bah non, mais c'est mieux que rien.
2: Ouais, je te souhaite. Hein,
1: mais New York, parfois, on peut trouver des budgets de billets pas très chers.
2: Oui, c'est vrai, on s'y prend un petit peu à l'avance.
4: Voilà, c'est ça. On regarde à peu près les billets d'avion, les locations. Ouais.
2: Alors, comme ça, on est maniaque aussi. Hein, on a un petit peu. Un petit défaut.
4: Très légèrement.
2: Très légèrement. Un peu perfectionniste aussi, très légèrement, bien sûr.
4: Voilà, c'est ça aussi, toujours modéré.
2: Oui, les choses doivent être faites bien et bien faites et à ta manière, modérée, quoi. Voilà.
4: Voilà, c'est ça.
2: Bien sûr. On est têtu, on n'est pas très patient, on est. Un petit défaut, quoi.
1: Bah, l'impatience de la jeunesse.
2: La jeunesse.
4: 22 ans. Voilà,
1: bah oui, 22 ans.
2: La fraîcheur.
4: Dans des situations, je peux être très patient, mais.
1: Bah oui, parce que tu es pompier.
2: Allez, parlons de cette rencontre rapidement avec Lana. Eh oui, il a rencontré Lana chez les pompiers, justement, à la caserne.
4: Voilà.
2: Mais qu'est-ce qu'elle faisait à la caserne, elle?
4: Bah, elle est pompier aussi.
2: Ah, famille de pompiers.
4: Voilà,
2: de pompiers. Waouh.
4: Elle est pompier, ses parents sont pompiers aussi, donc...
2: Ah ouais, quand même. Et alors, du coup, qui a fait le premier feu.
4: Le premier pas, c'était elle.
2: Qui a fait le premier feu, quoi.
1: C'est elle,
2: le premier pas, le premier rendez-vous et tout. Bon, bravo, ça fait combien de temps que vous êtes ensemble avec Lana?
4: Ça fait un an et quatre mois.
2: Eh ben, je te souhaite que du bonheur pour vous deux.
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Medeiros, Bailar Calypso. Merci d'avoir passé l'heure du déjeuner avec nous et les meilleurs moments au taquet. Valérie Damido et Eric Bastien reviennent demain pour d'autres instants drôles et sympathiques sur votre radio ici.

0: Bonjour tout le monde, vous êtes ici, votre radio locale.
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0: Comment ça va, vous, ce matin? Ici, dès 5h, c'est ce petit moment de radio privilégié pour prendre son élan avant d'attaquer une nouvelle journée d'été, évidemment, toujours avec le sourire, évidemment, en musique. Tiens, Daniel Balavoine, bientôt dans vos oreilles. Et le tout agrémenté de quelques infos pratiques pour vous faciliter le quotidien. Bonjour, Valentine Lottès.
2: Bonjour, Johan. Bonjour à tous.
0: Dans l'actu, des hackers ont piraté les finances publiques une troisième fois.
2: Des données de la base des successions ont été volées après celles des impôts et du cadastre. L'inquiétude des Français dans les infos de 5 heures et le détail de ce troisième piratage. C'est dans une demi-heure l'info du jour.
0: Que faire lorsque votre facture d'eau s'emballe et que le chiffre correspondant à votre consommation semble être erroné? Eh bien, ce matin, par ici, les économies volent à votre secours et vous expliquent comment ne pas trop payer aux alentours de 5h13. Et puis, rien de plus facile pour gagner le paqueté. Vous prenez votre téléphone, vous appelez la radio et ce matin, on aimerait savoir comment se passe cette journée. Un peu même, on pourrait faire un petit bilan de l'été qui n'est pas encore terminé, mais ça ne saurait tarder. 0810 055 056. Merci d'être ici.
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0: C'est mercredi, le 19 août. Bon réveil, il est 5h. Le journal présenté par Valentine Lottès et à la une, les excuses du gouvernement après le piratage des données du fisc.
2: Une troisième fuite de données a été repérée dans la base des successions, cette fois après celle des impôts et du cadastre. Des centaines de milliers de Français sont donc concernés. L'administration est en train de les contacter par mail, Anouk Toutain, pour les prévenir, mais beaucoup ont besoin de plus d'explications qu'un mail.
3: Pas de ruée vers les centres des impôts ni de standards téléphoniques saturés, mais plus d'appels quand même depuis avant-hier de contribuables ayant reçu le fameux courrier électronique du fisc. C'est ce que constate Sandra Demarque. Elle est secrétaire générale du syndicat Solidaire Finances Publiques.
4: Même s'ils ont lu le courrier, ils ont besoin d'avoir la reconfirmation de quelles données ont été volées. Donc on est là pour les rassurer, pour leur peut-être un peu mieux expliquer de quelles données il ne s'agit pas, comme les mots de passe, les identifiants sur le compte impots.gouv.fr par exemple.
3: L'inquiétude se mêle souvent à la colère, selon Benoît Perrin, directeur de l'association Contribuables Associés, davantage sollicité aussi depuis quelques jours.
5: Les demandes les plus fréquentes des gens qui nous appellent, c'est sur comment faire pour que leurs informations confidentielles, donc leurs données fiscales, ne soient pas rendues publiques. Ils considèrent que c'est quelque chose qui est très intime et donc ils se sentent vraiment agressés par ce piratage.
3: De nombreuses personnes dont les données ont été volées sont actuellement en vacances ou n'ont pas encore reçu l'alerte du fisc. Les appels risquent donc de se multiplier ces prochains jours.
2: Et ce n'est pas tout. Où les mêmes pirates informatiques revendiquent maintenant le vol de millions de données à l'éducation nationale, les noms, prénoms, identifiants scolaires et dates de naissance de 815 000 élèves. Nous avons désormais droit à l'aide à mourir en France. La loi a été publiée cette nuit au journal officiel. Après plusieurs années de débats, le texte permet à certains patients, uniquement les majeurs et atteints d'une affection grave et incurable à un stade avancé, de partir grâce à une injection. Le gouvernement doit maintenant publier les décrets d'application pour mettre en pratique le texte dans les hôpitaux.
0: Ici, 5h02, deux Français dans une prison du Togo.
2: Des réalisateurs arrêtés il y a près d'un mois, précise le Quai d'Orsay, mais on ne sait pas pour quel motif. Le Togo, petit pays côtier d'Afrique de l'Ouest, est dirigé depuis plus de 20 ans par Faure Gnassingbé, successeur de son père, resté 38 ans au pouvoir, où Radio France Internationale est interdite d'émettre depuis l'année dernière. Plus une flamme dans le massif du Gros Bessillon, l'énorme incendie du Var est désormais éteint, près d'un mois après le début du feu et la destruction de 5700 hectares. Un combat remporté par les pompiers en partie, grâce à la météo, beaucoup plus supportable au sud, après des semaines de canicule, voire carrément frileuse au nord, où dans la Somme, il fera maximum aujourd'hui 23 degrés.
6: C'est merveilleux. Faut pas que ça dure trop quand même.
7: On veut de la fraîcheur, mais par chez nous, quand le temps change, ça risque de durer un moment.
8: Le temps s'est rafraîchi, on a eu du beau temps, là la pluie arrive. Alors en vélo, c'est pas cool.
9: Nous, on vient de Bruxelles, donc du coup, tout ce qui est valise, quand on part en vacances, il faut prévoir la grosse veste, les pulls, etc.
10: Nous, on apprécie, parce qu'en plus on vient de Bordeaux, donc on a eu très chaud, donc on apprécie vraiment la baisse des températures.
11: Ça nous permet de marcher plus longtemps surtout, et moi je fais 10 km. km par jour de marche, donc pendant la canicule, j'avais réduit à 5.
12: Ouais, ça fait du bien, ça rafraîchit un petit peu, c'est cool.
8: Fallait s'en douter à un moment avec la chaleur qu'on avait, qu'on allait avoir de la pluie. Bon, c'est embêtant, c'est pendant les vacances, mais bon, on fait avec.
2: Et la science nous dira si cette météo a joué un rôle dans la réapparition d'une petite fleur disparue depuis 150 ans dans le département de la Sarthe. La nigelle des champs a de nouveau été aperçue il y a un mois. En danger critique d'extinction, les deux tiers des spécimens ont disparu en France depuis les années 70 à cause des nouvelles pratiques agricoles.
0: La Française Sophie Adenau est entrée dans l'histoire.
2: Elle fait désormais partie du club très fermé des 24 femmes astronautes à avoir quitté son vaisseau, Olivier Aymond, pour sortir dans l'espace.
13: Réaliser une sortie dans l'espace en scaphandre, c'est effectuer d'abord de longues vérifications de votre matériel en anglais. C'est ensuite réussir à vous extraire du sas de décompression dans lequel vous avez patienté. Dernière marche avant de pouvoir flotter dans l'espace. Réaliser une sortie hors de la station spatiale internationale, c'est ensuite progresser pas à pas le long de celle-ci, en s'assurant du bon arrimage de vos câbles et mousquetons qui sont votre assurance vie, jusqu'à l'objectif du jour, une antenne parabolique défaillante qu'il va falloir démonter, les mains engoncées dans plusieurs paires de gants et grâce aux outils emmenés avec vous. Le travail est raconté à haute voix, votre partenaire de sortie, coordonné avec vos collègues astronautes qui vous surveillent et vous assistent depuis l'intérieur de la station, et avec les équipes au sol qui vous guident dans vos opérations. Réaliser une sortie hors de la station, c'est faire face à l'imprévu. Quelques pièces récalcitrantes qui vous obligent à remettre la fin des travaux de remplacement de l'antenne à une prochaine fois, après 6 heures de travail épuisant. Vous retrouvez l'intérieur rassurant de la station, patientez encore des dizaines de minutes pour vérifier que tout va bien, à l'abri, dans le sas enfin refermé, sans oublier de vous dire quelle journée, la première de ce type pour Sophie Adenau et pour une Française, la deuxième pourrait avoir lieu dès mardi prochain.
2: Et oui, puisque vous l'avez dit Olivier, l'une des antennes de communication avec la Terre n'est toujours pas réparée. Sophie Adenau, première Française à sauter dans le vide sidéral depuis la Station Spatiale Internationale, retournera donc dans l'espace la semaine prochaine. La météo, Johan.
0: On redescend sur Terre. Ça fait longtemps qu'on n'a pas vu de la pluie par ici. C'est le retour d'une perturbation ce mercredi avec des nuages, des pluies sur une large partie nord en France. Une perturbation accompagnée d'une baisse des températures assez conséquente. Et puis des pluies annoncées ce matin sur le Finistère, les côtes de la Manche, le nord et le Grand Est. C'est nuageux également sur la façade atlantique. Alors que dans le sud, le ciel, lui, sera dégagé avec un temps ensoleillé. Et puis pour ce qui est des températures, ce matin, on relèvera 19 à Biarritz, 18 à Cherbourg, 20 à Strasbourg et 24 à Montpellier cet après-midi sur une large partie nord de la pointe bretonne jusqu'au Grand Est en passant par le bassin parisien, pluie et nuages alors que dans le sud, le soleil va régner, quelques températures, 34 à Toulouse cet après-midi, 24 dans la capitale, 29 à Limoges et 34 la maximale à Montpellier et Perpignan. Comment ça se passe par chez vous ce matin? Vous nous l'écrivez, vous nous postez des petits messages comme vous avez l'habitude de le faire sur la page Facebook d'ici. On fait la météo ensemble.
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0: 1978, c'est l'année de sortie de cette chanson qui révélait un nouvel interprète. Voici Daniel Balavoine pour vous réveiller. 5h07.

0: c'est bien ici de vous écouter. Votre radio locale tout près de chez vous ce mercredi, il est 5h11.
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0: C'est la fin d'une époque à Lyon cette semaine. Le lustre monumental qui ornait le plafond de la gare Lyon-Perrache vient d'être définitivement retiré. Plus qu'un luminaire, c'est une œuvre d'art à part entière, rendez-vous compte. 4 tonnes, 9 mètres de haut, 7 de diamètre, voilà pour la mensuration. Après plusieurs jours de démontage, les cordistes sont venus à bout de cette œuvre installée il y a pile un demi-siècle. Une opération qui a été d'autant plus délicate que les ouvriers ne disposaient pas d'un plan de démontage. Il a fallu faire un petit peu à l'aveugle. Système D, 2 semaines il a fallu pour tout descendre. Il n'empêche, pendant longtemps, ce fut le plus grand lustre au monde, au temps de sa gloire, dans les années 70-80. Faut s'imaginer, il y avait la gare Lyon-Perrache avec ce lustre, des néons de toutes les couleurs, ça tournait dans tous les sens. J'en rajoute peut-être un petit peu, mais on aurait dit un carrousel, un manège, bref, une autre époque. Au bout d'un moment, on a arrêté d'allumer ce lustre, et puis bah voilà, les voyageurs en transit ne le remarquaient plus. On l'a donc démonté pour l'instant. On l'a stocké en lieu sûr et il attend repreneur. Donc si vous avez un petit peu de place
2: dans votre salon,
0: évidemment, et ben pourquoi pas. Faites donc un appel à qui de droit à Lyon. Bref, ce lustre, c'est presque un décor de cinéma. Ben justement, on va parler de cinéma ce matin à 5h12 dans le reportage d'ici.
2: Oui, et du dernier Spider-Man. Un Français, un très jeune Français, a participé à la promo du dernier film de Sony, repéré par ses talents de stop motion sur les réseaux sociaux. Le reportage, c'est dans 3 minutes.
0: Vous l'avez vu ?
2: Oui.
0: Et exceptionnel.
2: C'est génial.
0: Les chansons d'ici toujours sont là. Lui aussi, il est exceptionnel. Les années 80 de retour avec Opus dans un instant, juste après avoir un petit peu économisé. Bonjour Valère Coréard, chaque matin avec vous un bon plan pour faire gonfler notre pouvoir d'achat. Et aujourd'hui, vous allez nous parler de notre facture de consommation d'eau.
3: Oui, parce qu'il peut arriver qu'on se pose légitimement une question, est-ce qu'il n'y a pas un problème? C'est notamment le cas quand on reçoit une facture qu'on trouve particulièrement salée par rapport à la précédente. Ça peut nous amener à cette question, est-ce qu'il n'y aurait pas une fuite d'eau par exemple, ou un souci de comptage de ma consommation d'eau, une fuite avant, une fuite après? Bon, j'ai peut-être fait un peu plus de bain que la dernière fois, mais enfin de la doubler ou tripler la facture, faut pas exagérer. Et le problème, c'est qu'une fuite d'eau peut venir de nombreux endroits, une chasse d'eau, un cumulus, la robinetterie, une chaudière, et dans ce type de situation, si vous avez un doute sérieux, il est tout à fait possible de faire vérifier votre compteur d'eau déjà, ce qui pour autant ne vous exonérera pas à faire venir un plombier ou un professionnel pour vérifier telle ou telle installation.
0: Et si on a donc ce doute sérieux, à qui faut-il s'adresser pour faire vérifier notre installation ?
3: Alors déjà, en théorie, le service qui gère l'eau dans votre commune a l'obligation de vous prévenir en cas d'augmentation significative de votre consommation. Pour autant, si vous constatez cela lors de la réception de la facture ou que vous avez un doute, vous pouvez tout à fait vous adresser au service des eaux de votre ville et leur demander de venir vérifier votre compteur. Et puis sinon, c'est un plombier tout simplement qui va venir à la maison et ce sera à vos frais. Alors attention, un simple robinet qui goutte peut vous faire consommer jusqu'à 35 000 litres d'eau par an en plus. C'est absolument considérable. Soyez donc très vigilants à l'état de vos installations visibles avant de vous intéresser éventuellement à un dysfonctionnement plus important. Et si vous avez déjà rencontré ce genre de problème ou que vous avez des bons plans pour faire des économies d'eau, n'hésitez pas à nous écrire. Par ici les économies, @radiofrance.com.
0: Bien noté Valère. Demain avec vous, on parlera de covoiturage au quotidien. Vous nous expliquerez comment ce mode de transport peut nous permettre de réaliser de substantielles économies. En attendant, c'est mercredi matin, on se réveille ensemble. Il est 5h14.
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0: Et dans l'info d'ici, ce matin, à 5h15, la folle histoire d'un jeune Français fan de Spider-Man.
2: Vous connaissez forcément le héros de Marvel à l'affiche du nouveau film produit par Sony et en ce moment au cinéma. Eh bien, sachez que l'une des vidéos promotionnelles de Spider-Man, Brand New Day, a été réalisée par un jeune homme de 18 ans, Angelo Barrière, habitant d'Île-de-France. Sony l'a repéré sur les réseaux sociaux grâce à ses talents de vidéaste et notamment pour sa technique de stop motion, François Vantéjou, de l'animation Image par image.
5: C'est une vidéo de 22 secondes postée en mars dernier, deux jours après la sortie de la bande-annonce officielle.
6: On voit Spider-Man voltiger dans cette animation.
5: Sur l'écran, plus de 130 images défilent. Tout a été tourné dans la chambre d'Angelo Barrière, 18 ans, avec l'une de ses figurines Spider-Man.
6: Je pense que ce qui a bien fonctionné, c'est aussi le choix de la musique, qui rappelle fortement les thématiques du nouveau film, c'est-à-dire la solitude.
5: Le clip cumule plus de 16 millions de vues sur son compte Instagram, et surtout, il a tapé dans l'œil des producteurs.
6: Pendant que je réalise une animation qui recrée une scène du trailer, je fais une petite pause, et là, je consulte mon téléphone. Je vois un mail dont l'intitulé est « Spider-Man Brand New Day-Sony Pictures ».
5: Pas d'arnaque, et c'est à peine croyable pour le jeune homme, la société de production américaine lui propose de venir à New York pour tourner un clip avec Tom Holland.
6: Je tremblais, comme si j'avais froid. Mon cœur battait à 1000 à l'heure. En même temps, je réalisais pas trop et je me dis que c'est une opportunité de fou.
5: Quelques jours plus tard, le voilà dans un avion avec sa sœur et dans la valise, deux figurines Spider-Man.
6: Premier voyage aux États-Unis, premier voyage à New York. Dès qu'on arrive, j'ai été frappé par l'Empire State Building qui nous écrasait littéralement, moi et ma sœur.
5: La suite, c'est au 28e étage d'un immeuble en plein cœur de Manhattan, dans les bureaux de Sony Pictures.
6: Avec ma sœur, on se regarde, on se dit « Ah, c'est bon, il est là, c'est vrai, c'est en train de se passer. »
5: Sur son ordinateur, Angelo nous montre la rencontre avec Tom Holland, mais aussi John Bernthal, qui joue le Punisher.
6: C'est un peu comme si je regardais un film, j'ai un peu l'impression que c'est faux.
5: La mission, c'est de réaliser un film en 10 minutes top chrono.
6: J'étais littéralement en train de les diriger comme pour un film. Là, je leur explique la chorégraphie à faire. Ils étaient très, très enthousiastes à l'idée de faire ce stop motion, notamment Tom Holland. Je pense que c'est lui qui a convaincu John Bernthal. Parce que c'est lui qui parlait le plus.
5: Les deux stars jouent le jeu et le résultat, c'est une vidéo de 21 secondes postée sur les réseaux d'Angelo. Le jeune homme cumule aujourd'hui plus de 100 000 abonnés sur Instagram.
2: Puisqu'on parle de films dans vos coulisses télé à suivre, Johan Rock.
0: C'est une série télé diffusée sur les réseaux sociaux en ce moment pour vos adolescents, dont on vous parle ce matin dans les coulisses. En attendant, on va faire un petit retour dans le passé. Souvenez-vous, l'été... Les années 80. C'est un grand été, hein. C'est un été de 10 ans, mais oui. Au milieu de cet été, il y a eu cette chanson qui est arrivée, qui a tout, qui a fait l'ambiance, qui a fait l'été de cette décennie. Voici Life is Live, Opus, sur votre radio. Bon réveil, il est 5h18.

0: 5h21, ce mercredi matin, vous écoutez ici et vous faites bien. C'est un 19 août qu'ils sont nés, le médecin urgentiste Patrick Peloux, médiatisé à l'été 2003, première canicule du 21e siècle, qui avait provoqué, rappelez-vous, une surmortalité chez les personnes âgées. Ce mercredi, c'est également l'anniversaire de la comédienne Valérie Caprisky, alors que de l'autre côté de l'Atlantique, Bill Clinton, 42e président des États-Unis, élu à la Maison Blanche dans les années 90, fête aujourd'hui ses 80 ans. Un 19 août au 18e siècle, une comtesse célèbre voyait le jour, Madame du Barry, la fameuse roturière, devenue la dernière favorite officielle du roi Louis XV, l'une des dernières à avoir profité du faste du château de Versailles, avant de finir sous l'échafaud en 1793. Et puis c'est aujourd'hui la journée mondiale de la photographie, puisque c'est aujourd'hui, ce mercredi, qu'on célèbre l'anniversaire de cette invention qui a changé la face du monde. Enfin, aujourd'hui, petite pensée pour Groucho Marx, humoriste, comédien qui disparaissait il y a 49 ans, l'humoriste aux gros cigares et moustaches peintes, membre des fameux Marx Brothers, avait quelques classiques laissés au cinéma, en noir et blanc, des classiques, et puis de nombreuses saillies, des petites phrases dont ma préférée, je n'accepterai jamais d'appartenir à un club qui m'accepterait pour membre. Merci Groucho. 5h23, ce mardi, au programme des coulisses télé, le magasin, c'est une nouvelle série disponible sur Slash, c'est une plateforme, un média social pour les 18-30 ans, par France Télévisions. Son titre, le magasin, le lieu qui sert de décor à cette série qui est une réserve au sein d'une agence de création de contenu. On y trouve tout un tas d'accessoires, du matériel, des costumes, des décors, une vraie petite caverne d'Ali Baba dans laquelle travaillent Enzo et Jade, les deux personnages principaux qui doivent au quotidien répondre aux demandes les plus fantasques des créateurs de contenu.
1: Le magasin, est-ce que vous êtes chaud ce soir ?
2: On a une liste de matos, on doit aller le chercher au stock et le mettre sur le chariot. Tu sais, c'est lourd tout ça.
3: Alors, on a l'habitude.
2: Ça va, Escobar ?
4: Bien sûr que ça va.
3: Tu as un trou, toi, dans l'oreille ?
0: C'est Boris Barou qui réalise cette série humoristique conçue pour le digital. La comédie, il l'a grandi avec. D'abord parce que son père se prénomme Olivier, la moitié du tandem Cadet-Olivier, et puis parce que Internet, il est tombé dedans quand il était tout petit.
5: J'ai d'abord été un spectateur. Moi, je regarde YouTube depuis que je suis tout petit. J'ai grandi aussi avec cette génération-là. En commençant à écrire et en commençant à réaliser, à jouer aussi, j'ai pu me faire ma place aussi sur YouTube et faire des créations, etc. Donc, je me suis toujours senti assez proche de ce milieu-là parce que c'est un levier. Quand j'ai vu que je voulais faire ça, de créer du contenu, de raconter des histoires, etc., ça m'a paru être le meilleur billet pour le raconter. Et au passage, évidemment, j'ai rencontré les Squeezie, les Cypriens, j'ai pu les regarder et aussi m'inspirer d'eux, qu'ils fassent de la fiction ou du divertissement. Je trouve qu'il y a beaucoup à prendre.
0: Et justement, au casting du magasin, on retrouve nombre de youtubeurs qui jouent leur propre rôle dans la série. Juju Fitcats, Étienne Moustache ou Justin Bisou. Si leur nom ne vous dit rien, vos enfants, eux, verront forcément de qui il s'agit. Rassurez-vous, parmi les guests, on trouve aussi quelques figures familières de notre bonne vieille télévision, comme Samuel Etienne et Jamie Gourmaud. Au total, 24 épisodes de 3 minutes maxi pour cette première saison. Car une série écrite pour les réseaux sociaux, ça signifie un format différent de celui de la télé, comme me l'a expliqué son réalisateur.
5: Oui, il faut pour moi faire attention à la plateforme de diffusion, à la manière dont c'est diffusé, à qui va consommer le contenu. Parce que voilà, il y a des codes et il ne faut pas non plus complètement s'en passer. Oui, il a été question de rythmer peut-être un petit peu plus la série parce qu'elle est faite pour les réseaux sociaux que si on avait fait un 8x52 pour une plateforme. C'est pas la même dynamique. Je trouve ça intéressant de prendre en compte le biais de diffusion et de savoir coller à ça. Donc oui, il faut qu'on comprenne l'enjeu de l'épisode assez rapidement pour qu'il puisse rester et nous suivre.
0: Le magasin, c'est une série à découvrir cet été sur la plateforme France.tv. Et les coulisses télé sont à retrouver en replay, en podcast sur le site ici.fr. J'espère que vous allez bien. On se réveille ensemble ce mercredi matin en musique avec Mylène Farmer. Nouveauté à qui le tour sur votre radio locale, 5h26.

0: Vous écoutez ici, avant de retrouver le 90 secondes sur votre radio locale et vos infos, justement, locales, il est temps d'accueillir Stéphane Bern pour son grand voyage quotidien dans l'histoire de France. Ce matin, Stéphane, retour au temps des crinolines et des couronnes impériales.
1: Avant les influenceuses et la Fashion Week, il y a eu Eugénie, première ambassadrice du luxe français. L'original, la vraie, sans filtre Instagram et sans placement de produits. Nous sommes le 30 janvier 1853, jour du mariage d'Eugénie avec Napoléon III. Le Conseil de Paris lui offre une parure de diamant à 600 000 francs. On est loin du collier de macaroni fabriqué pour la fête des mères. Diamonds are a girl's best friend. Mais Eugénie refuse. L'argent servira à créer l'Institut du Collier, un établissement de bienfaisance, grande princesse et grande classe. Mais pour son trousseau, elle ne se prive pas. 52 robes, des fourrures, des dentelles et un éventail Mélério. Eugénie l'a compris, la France du Second Empire veut retrouver l'éclat de Versailles. Place alors aux bals, aux soieries, aux crinolines qui s'élargissent à mesure que l'Empire s'affirme. Et pour ce faire, Eugénie s'entoure d'un jeune couturier anglais, Charles Worth. Ensemble, ils inventent la haute couture. Ils créent, elle incarne. Chaque robe devient une vitrine du savoir-faire français. On connaissait la règle des 5 fruits et légumes par jour.
2: Pour bien grandir,
3: mange au moins 5 fruits et légumes par jour.
1: Eugénie, elle, prend l'habitude de porter 5 robes par jour, et jamais la même. Les anciennes sont revendues aux Américaines, prêtes à payer cher un ourlet impérial. Et pour l'inauguration du canal de Suez, en 1869, elle en emporte 500. En 1870, quand l'Empire s'effondre, Eugénie troque la soie pour le gris et s'enfuit des Tuileries. On dit alors qu'elle n'a pris que 2 mouchoirs. En réalité, dans les mouchoirs, il y avait ses bijoux et un coffre bien garni. En octobre 2025, son diadème aux 2000 diamants volés au Louvre nous rappelle qu'en matière d'éclat, Eugénie reste inimitable.
0: Tous les matins à 7h06, Stéphane Bern voyage dans le temps. Ce mercredi également, ici, notre invité est un ou une libraire pendant l'été. Il vous recommande son roman Coup de cœur. Ce sera tout à l'heure, un petit peu avant 6h10, on ira du côté d'Amiens. Pour l'heure, il est 5h30, l'info en France et dans le reste du monde. C'est l'heure du 90 secondes avec Valentine Letès.
4: La France adopte l'aide à mourir. La loi a été publiée cette nuit au journal officiel. Une fois parus les décrets d'application, les majeurs atteints d'une maladie grave, incurable, à un stade avancé, pourront s'administrer un produit létal en présence d'un soignant. Nos systèmes d'information comportent des faiblesses. Le ministre des Comptes publics le reconnaît publiquement et il s'excuse après le 3e piratage des données du fisc. C'est l'info du jour dans un instant. Les hackers revendiquent maintenant le vol de données de millions d'élèves et d'enseignants. La légionellose est de retour en Savoie. 3e mort de plus de 80 ans. Cette maladie infectieuse touche les poumons et se transmet par l'inhalation de micro-gouttelettes d'eau. Les autorités sanitaires recherchent toujours l'origine de la contamination. Un mois de flammes, de fumée et de cendres, mais ça y est, l'incendie du Gros Bessillon est éteint dans le Var. 5700 hectares de forêt ont été détruits dans cet incendie. Pour en venir à bout, 11 000 pompiers de France et d'Europe ont été nécessaires. Comment dissuader les visiteurs d'effectuer un salut nazi? Ça paraît fou et pourtant, c'est la question posée en ce moment entre les murs du musée de la Résistance de Besançon, où les saluts nazis dans la salle où un drapeau du Troisième Reich est exposé s'enchaînent depuis des mois. C'est la première astronaute française à quitter son vaisseau spatial pour se jeter dans le vide sidéral. Sophie Adnaud a passé hier plus de 6 heures dans l'espace pour réparer l'une des antennes de communication avec la Terre de la Station Spatiale Internationale.
0: Vous écoutez ici ce mercredi, il est 5h32 et l'info du jour, c'est cette 3e fuite dans les données du fisc.
4: Après celle dans la base des impôts, puis du cadastre, celle des successions. Une faille pas du tout de la même ampleur, selon la Direction Générale des Finances Publiques. Les informations volées sont, selon elle, Boris Allier, beaucoup moins sensibles.
5: Cette 3e intrusion a visé la plateforme des successions vacantes, un site méconnu, accessible à tous. Il permet notamment de consulter l'état des successions qui ne sont pas réclamées ou qui sont refusées par de potentiels héritiers. Amélie Verdier, la directrice générale des finances publiques,

0: pour protéger les comptes professionnels des agents des impôts. Quant à l'audit mené par l'Agence de sécurité des systèmes d'information, ses résultats seront rendus le mois prochain.
1: Et le ministre des Comptes publics s'excuse. Ce qui est arrivé est insupportable pour les Français, ajoute David Amiel. Si vous êtes concerné, le fisc vous contactera directement par mail pour vous mettre en garde sur les risques. Mais d'ores et déjà, sur ici.fr, on vous explique comment protéger vos données, comment repérer un piège de phishing, une tentative d'hameçonnage ou quoi faire en cas d'usurpation d'identité avec notre chronique Vie numérique, vie privée.
2: Et elle est à retrouver évidemment en podcast. Merci Valentine. C'est le retour d'une perturbation ce mercredi sur une grande partie nord avec des nuages, des pluies. Et puis une perturbation accompagnée également d'une baisse des températures avec des pluies annoncées ce matin sur le Finistère, les côtes de la Manche, le Nord, le Grand Est. Nuageux aussi, mais pas pluvieux a priori sur toute la façade ouest, la façade atlantique, alors que dans le sud, en revanche, le ciel va être dégagé, un temps ensoleillé et puis va faire chaud. 19 degrés ce matin à Biarritz, 15 à Aurillac, 20 à Strasbourg et 24 en milieu de matinée déjà à Montpellier. Puis cet après-midi, sur une large partie nord du pays, qui ira de la pointe bretonne jusqu'au Grand Est en passant par le bassin parisien, eh bien le programme sera pluie, nuages et de l'humidité donc pour la tendance, alors que dans le sud le soleil va régner avec des températures estivales, un mercure qui affichera par exemple 34 en Occitanie à Toulouse, 24 à Paris, 29 à Limoges, 34 pour la maximale à Montpellier et Perpignan. Comment ça se passe par chez vous ce matin? Vous nous le dites, vous nous l'écrivez surtout, comme l'a fait Didier en Auvergne, qui vit à Saint-Éloi-les-Mines. C'est dans le Puy-de-Dôme. Il a relevé ce matin, Didier, 16 degrés, un ciel mitigé, mais pour l'instant, pas de gouttes. Merci à vous, Didier. Dominette, elle vit à Cormontreuil. Ça se trouve près de Reims. Il fait 17 degrés. Et puis 21 degrés prévus ce matin à Martin-le-Ginou. C'est Alexandre qui nous donne l'info. Tiens, allez, une dernière pour la route. On part dans l'Avendou cette fois-ci où vit Eddy. Il fera 24 degrés ce matin. Ça se passe comme ça ici. On mélange et on croise les infos et les données. Ça s'appelle la météo ensemble et c'est ici évidemment sur votre radio locale.
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2: Écoutez-moi ça, c'est le son des années 80. Glenn Frey, montez le volume de la radio. Encore, encore, encore un peu. Enfin voyons, tant pis pour les voisins, on se réveille ensemble. Et après, il arrive ce qu'il arrivera. Bon réveil.

0: l'époque, cette chanson, c'était sur la BO du film Le Flic de Beverly Hills. J'espère que vous allez bien. C'est mercredi matin, vous êtes ici et il est 5h40.
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0: Et ici, tous les jours, ensemble, on évite les arnaques. Aujourd'hui, Valentine, ce pourrait être un dicton qui peut arnaquer une fois, le peut une seconde fois.
2: L'arnaque à la double détente ou comment se faire arnaquer deux fois, coup sur coup, lorsqu'on reçoit un PV de stationnement par SMS, Aude Razo nous explique tout dans quelques minutes.
0: Et nous, on ne vous arnaque pas, on vous fait du bien, avec la musique notamment.
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0: de... Et Johnny qui viendra susurrer dans vos oreilles d'ici quelques minutes. Pour l'heure, souvenir, c'était les années 90 avec une chanson qui, elle, ressemblait aux années 70. À la production, à la composition, Lenny Kravitz. Au chant, à l'interprétation, Vanessa Paradis. Be My Baby. Merci d'être des nôtres. 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

0: Vous êtes ici. Le matin, on se réveille de bonne humeur et en musique. Dans un instant, c'est pas vrai, votre rendez-vous anti-arnaque.
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0: 5h43, chaque matin, c'est pas vrai, votre rendez-vous anti-arnaque avec vous, Aude Razzo. Aujourd'hui, vous nous alertez sur l'arnaque. La double détente, elle fait des ravages, c'est quand on se fait arnaquer deux fois, coup sur coup.
4: Oui, je vous raconte cette fois l'histoire de Florent. C'est un collègue, il m'a raconté ça l'autre jour. Florent reçoit un jour un texto pour un PV de stationnement. Il clique sur le lien qui lui est proposé et là, il tique un peu. Il me dit « je trouvais que le site était bizarre ». Donc il ne fait rien, il ferme tout. C'est là qu'arrive la deuxième arnaque, la seconde détente. Le soir même, son portable sonne. « Je suis votre conseiller bancaire », dit le monsieur au bout du fil. « Est-ce que vous n'auriez pas cliqué ce matin sur un site un peu étrange ?» Florent répond que oui, et le banquier, enfin le faux banquier, lui dit qu'un prélèvement de 2 400 € est en cours sur son compte en banque et qu'il faut réagir très vite. Il lui envoie une notification sur son téléphone. Florent clique et patatras, il ne voit pas qu'il est en train de valider le débit de 2 400 €.
0: Alors, est-ce que finalement Florent a pu se faire rembourser ?
4: Il a réussi, effectivement, et il a même réussi à faire arrêter le voleur. Je vous raconte, Florent comprend son erreur, il contacte sa banque, la vraie cette fois. La banque refuse tout net de le rembourser. Monsieur, vous avez validé ce paiement, vous êtes fautif, pas de remboursement. Mais là où Florent a beaucoup de chance, c'est que le voleur n'était quand même pas bien malin. Sur le débit, Florent voit écrit 2 400 €, Airbnb. En fait, son argent a été utilisé pour payer une réservation. Florent appelle donc Airbnb. L'entreprise le rembourse illico et cerise sur le gâteau, elle appelle la police et la police s'en va cueillir le malfaiteur dans le chalet savoyard qu'il avait réservé, pris la main dans le sac.
0: Merci Aude Razzo, il est 6h moins le quart en prévision de l'épisode du jour du monde merveilleux du vivant. Allez donc chercher un verre d'eau, promis, dans 5 minutes vous n'allez plus le voir différemment. Et pareil, ce sera grâce à Benoît Prospero qui arrive dans un instant. Le temps d'écouter Vita, ça fait mal sur votre radio locale. Merci d'être là.

0: 7, c'est mercredi, ici. Bienvenue dans cette nouvelle journée d'été. Le plaisir de vous savoir de l'autre côté et de se rapprocher de Dame Nature. Soyez les bienvenus dans le monde merveilleux du vivant. Aujourd'hui, trois choses à savoir sur un être vivant auquel on ne pense pas tout de suite quand on nous dit être vivant. L'eau, tout simplement. Bonjour Benoît Prospero.
1: Et pourtant, bonjour à toutes et tous au programme Création, Mémoire et Glaçons. Et donc d'abord, première chose à savoir, sachez que sur la Terre, sur cette planète océan, l'eau ne se crée jamais. Elle circule, elle se transforme, elle voyage dans un cycle infini et fermé. Elle passe d'un réservoir à l'autre, de la mer aux nuages, du sommet des montagnes aux profondeurs des roches. Oui, elle change de forme, mais elle reste fondamentalement la même, et ce, depuis les premières vapeurs terriennes, en fait. C'est-à-dire il y a environ 4 milliards d'années.
0: Ça fait longtemps quand même.
1: Ah bah oui. Et à ce sujet, deuxième chose à savoir, l'eau a une mémoire. C'est-à-dire qu'avant d'arriver dans votre verre, l'eau que vous voyez a probablement séjourné dans l'immensité salée des mers, puis sous l'effet du soleil s'est envolée, s'est purifiée dans l'atmosphère. Puis le vent a poussé les nuages, alors elle est retombée sous forme de pluie, elle a ruisselé le long des versants et des feuilles d'un chêne, s'est infiltrée dans le sol à travers les couches de terre pour se reposer durant des siècles dans le silence des nappes phréatiques. Ou peut-être a-t-elle dévalé des rivières, ces artères qui acheminent la vie jusqu'à vos cellules.
0: À moins qu'elle n'ait été épuisée par les racines d'une forêt.
1: Vous avez tout compris. Et alors, troisième chose à savoir sur l'eau, un glaçon flotte. Alors je sais, de l'eau dans de l'eau, ça peut paraître banal. Et pourtant, vous avez devant vous une anomalie miraculeuse aux propriétés qui semblent défier la logique et les lois de la physique. L'eau est plus légère à l'état solide qu'à l'état liquide. Et c'est pour cela que la glace flotte au lieu de couler. Et ça, qu'est-ce que ça change? Eh bien, sans cette petite curiosité physique, sans ce déséquilibre de la perfection, les fonds marins gèleraient entièrement et la vie n'aurait jamais pu s'épanouir. Appelle-moi Gecko et regarde-moi courir au plafond pour voir le monde à l'envers, le monde vivant. Et merveilleux, préservons-le. Et merci aux auteurs du livre publié aux éditions La Relève et La Peste qui s'intitule O-E-A-U, bien
0: merci,
1: évidemment.
0: Merci Benoît Prospero. On va voir différemment notre verre d'eau. Bon verre d'eau à vous si vous êtes de l'autre côté avec les tartines, le café, le thé. L'eau, c'est la vie. C'est un bon slogan publicitaire ça. Il est 5h49, vous êtes bien ici, on se réveille ensemble.
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0: Et c'est à la une de la presse, comme tous les mercredis à cette heure-ci, des librairies aux quatre coins du pays vous recommandent leurs romans favoris.
3: Et ce matin, on part à Amiens, à la librairie Martel, où nous attend Marie Godefroy.
0: Bonjour Marie.
4: Bonjour Yoann.
0: On s'est déjà parlé il y a quelques semaines dans cette émission, vous êtes libraire à Amiens. Est-ce que lorsqu'on est libraire, on voit rentrer des clients différents du reste de l'année, quand on est en période estivale?
4: Tout à fait, on va avoir des clients touristes, donc de passage. On a aussi la chance en Hauts-de-France d'être une terre vraiment touristique de par la baie de Somme, mais aussi de par l'histoire qu'on a par rapport à la guerre. Donc on a énormément de clients étrangers qui viennent également.
0: Les vacances d'été, c'est un moment privilégié pour se consacrer à la lecture. On a du temps, plus que pendant l'année. C'est le moment de se plonger dans un livre.
4: C'est un temps un peu suspendu, oui. On est peut-être moins pris dans les rouages de la vie quotidienne et on accorde peut-être un peu plus de temps à la lecture et c'est pour le plus grand bonheur des libraires.
0: Vous êtes libraire depuis 3 générations. Il y a un genre littéraire dont vous raffolez en particulier?
4: Moi particulièrement, c'est le polar, notamment depuis ces dernières années, on est passé vraiment sur un cran au-dessus en termes de polar. Nos auteurs et nos autrices polar abordent des thèmes sociétaux très intéressants sous un prisme toujours passionnant de l'enquête policière.
0: Ce matin, il ne sera pas question de polar, mais de recherche. Lily, désespérément, c'est le roman que vous avez choisi qui a la particularité d'être signé d'une autrice qui est de chez vous. Elle s'appelle Karen Ponte. En quelques mots, qui est-elle?
4: Alors, Karen Ponte, c'est une autrice qui a su s'imposer parmi les plus grands, les plus grandes. C'est effectivement une autrice qui est de chez nous, donc on en est assez fiers. Et qui est fidèle à notre librairie, c'est-à-dire qu'elle vient très régulièrement. C'est aussi sa façon de soutenir les libraires qui sont là à ses côtés jour après jour.
0: De quoi parle-t-il ce roman ?
4: Lily, c'est une jeune femme qui est un peu victime des réseaux sociaux, c'est ce qu'on dirait aujourd'hui. À la suite du décès d'une de ses stars préférées, il y a un changement en elle qui va s'opérer. Dans son quotidien, tout doit être absolument parfait. Elle va décider de tout claquer et de partir dans un village isolé qui a été inventé inventée par l'autrice et qui s'appelle Valflore-les-Bains. Et loin de ses repères, Lily, elle va devoir affronter pour la première fois la solitude. Et ça, elle n'en a vraiment pas l'habitude. On va être entraîné dans un récit sur l'importance de se recentrer et de savoir déconnecter pour mieux se retrouver.
0: Vous avez trouvé des affinités avec le personnage principal, Lily ?
4: Moi, personnellement, pas forcément, parce que les réseaux sociaux, j'essaye de m'en tenir éloigné. En revanche, là où j'apprécie toujours l'écriture de Karen Pont, c'est l'humour et la tendresse.
0: Recherche Lily désespérément, c'est le roman de Karen Pont, Le choix de Marie Godefroy, à la librairie Martel à Amiens, qui fait partie du groupement des libraires Ensemble. Merci d'avoir été notre invitée ce matin, Marie.
4: Merci à vous, Johan.
0: Il est 5h52 dans la tendance ce mercredi des hommes et des femmes qui divorcent sur le tard. C'est à venir, après Johnny. J'ai oublié de vivre. C'est pas vrai, il n'a pas oublié de vivre et surtout de faire de belles chansons. La voici, cette chanson incroyable sur votre radio locale, 5h53.

0: 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Dans quelques minutes, il sera à 6h, l'heure de retrouver les infos tout près de chez vous sur votre radio locale. Ça vous laisse le temps d'accueillir Muriel Jordan qui vient décrypter, comme tous les matins, la tendance du jour. Muriel, ce mercredi, on va s'intéresser au divorce tardif.
1: Oui, divorcer à 50, 60 ou 70 ans, c'est tendance. Et ça porte même un nom, les divorces gris. Référence, vous savez, aux cheveux grisonnants. Comme on vit de plus en plus longtemps, forcément, on peut avoir envie de se séparer au-delà de 50 ans. Continuer à faire la bouffe, la vaisselle, le ménage, quand on commence à avoir mal au dos et de l'arthrose. Je comprends que ça puisse vous gonfler.
2: Peux-tu, s'il te plaît, me donner juste un petit signe que tu m'aimes encore un peu?
1: Non, mais c'est vrai, quoi, vous l'avez remarqué, les seniors, ils font de plus en plus jeunes. Certains ont 75 ans, ressenti 27. J'en ai trouvé plein sur YouTube et sur les réseaux sociaux, tous très inspirants.
3: L'âge où je me suis sentie vraiment très à l'aise, c'est surtout vers mes 50 ans.
4: Bonjour, je m'appelle Nicole, j'ai 73 ans. Je marche, je fais moins de 10 000 pas par jour.
5: Je m'appelle Joël, j'ai 61 ans, je suis jeune retraité et je suis bénévole à un festival de musique.
1: Donc, si vous pensez que les personnes âgées passent leur vie derrière leurs fenêtres à épier les voisins, qu'ils sont dans les bus exprès aux heures de pointe ou qu'ils sont planqués derrière la porte d'entrée à regarder dans le Judas, c'est faux. Enfin, en partie. Oubliez ces clichés. Les seniors sortent, font la teuf, divorcent quand ils ne s'aiment plus et profitent d'une forme de liberté nouvelle.
0: D'autant que divorcer n'est plus quelque chose de honteux ni d'inconcevable comme ça l'était avant.
1: Oui, c'est d'ailleurs la première génération de retraités qui ose se séparer sans culpabiliser, sans se soucier du regard des autres. Ils ont besoin de renouveau, ils l'assument. Et attention messieurs, tremblez, parce que ce sont les femmes de plus de 60 ans qui sont souvent à l'initiative de la séparation. Elles hésitent moins à partir, même quand le mariage a duré des lustres. Logique, hein, elles vivent une indépendance financière et sociale qui n'existait pas comme ça auparavant. Autre cas de figure, des seniors qui sont ensemble, mais qui vivent séparément pour casser la routine, comme l'expérience que c'est retraité au micro de M6.
6: On n'a pas envie d'être tout le temps ensemble, parce que quand on est ensemble, là je fais à manger, mais c'est pas une corvée. C'est le plaisir de savoir qu'on va partager un repas à deux. Alors que quand tu fais au quotidien tous les jours à manger, c'est pas tout à fait la même chose.
1: Bon, mais si on veut éviter le divorce gris et qu'on veut garder un mariage tout rose bonbon, pas facile, hein. D'où ma question posée à ce couple de seniors croisés dans la rue.
7: C'est quoi le secret d'un couple qui dure?
8: Oh là, ça fait... Depuis quand? Depuis 78 qu'on se connaît. 1978.
7: Oui, oui, c'est ça.
8: Ah, les tâches ménagères, bah oui. Bah,
7: elles sont partagées chez nous.
8: Oui, après, c'est
7: déjà. Elles ont toujours été partagées, d'ailleurs.
1: Ah, la charge mentale, un fardeau qui n'a pas d'âge. Bref, divorcer quand on est grands-parents, c'est de plus en plus tendance. Le divorce gris pour revoir la vie en rose est davantage accepté. Bon, bah moi sur ce, je vous laisse, hein, parce que ouais, je dois passer l'aspi. Dites-moi juste un truc. Quand vous avez divorcé, lequel des deux a eu la garde de l'aspirateur?
0: On vous répondra demain. Merci Muriel Jordan. C'était un plaisir de démarrer cette journée avec vous. On vous laisse avec toute l'équipe d'ici matin. Excellente journée.
9: Merci Johan, belle journée également. Ravi de vous retrouver. J'espère que vous avez bien dormi, que vous êtes en pleine forme. C'est peut-être aujourd'hui la dernière journée de chaleur. Bonjour Christophe Van Ven.
10: Mais alléluia, si je peux me permettre.
9: 37 degrés quand même, hein, ouais, attendu voilà, sur le plateau
10: ça,
9: de...
10: C'est la dernière journée, mais il fait quand même 37. Quand même.
9: 37 sur le plateau de Riance, par exemple, cet après-midi, 31, 37 pour les maxi. Mais demain, ça sera l'arrivée d'orage. Mais ça, c'est une autre histoire et on aura l'occasion d'y revenir. Allez, occupez-vous du petit déjeuner, du café, du thé, du chocolat, des tartines, de la confiture et on s'occupe du reste. C'est votre radio locale ici Provence et bonjour à Martin qui réalise cette émission.
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9: C'est votre radio locale, ici Provence. Bon réveil, il est 6h. Les infos, ici à Marseille en Provence, Christophe Andeven à Rognac, les feux à répétition pourrissent la vie des habitants.
10: Trois incendies cet été à l'ancienne imprimerie Roxon, près de la départementale 113. Le dernier, c'est pas vieux, c'est le 15 août et à chaque fois, une pollution invivable. Le site contient des produits chimiques dangereux, il est à l'abandon depuis 2 ans, livré aux herbes folles, une menace permanente pour Stéphanie qui habite juste à côté de l'entrepôt calciné.
12: Nous, ce qu'on veut, c'est qu'ils débarrassent tout, qu'on sache ce qu'il y a, qu'il n'y ait plus rien. Parce que je pense que tant qu'il y en aura, ça va brûler. Les voisins, c'est vraiment hyper important qu'on le sache, parce que c'est nous qu'on est le plus touchés, hein, le plus près. Et ensuite, que les obligations légales de débroussaillement, je pense que c'est un minimum quand même. Qu'est-ce qu'il y a? On ne va pas pleurer, on ne va pas attendre maintenant tous les hivers qu'il pleuve et se dire, il n'y a que l'hiver qu'on peut vivre tranquille ici à Rognac. Non, à un moment donné, on paye des impôts. Moi, je demande que le travail soit fait, qu'on soit respecté. Parce que là, on en a marre. Voilà, on en a marre. On a vécu le chaos le 1er juillet et on nous fait fait revivre deux incendies à la filée. Mais est-ce que c'est normal de vivre comme ça?
10: Le coup de gueule de Stéphanie avec Fred Chapuis. Elle possède un refuge qui est collé donc à ce site dangereux. Une réunion est prévue demain avec les services de l'État, la mairie, les gendarmes et les pompiers pour faire le point sur la situation. C'est une information que les habitants de Provence Verte attendaient depuis presque un mois. L'incendie du Gros Bessillon est officiellement éteint. La préfecture du Var l'annonce hier soir dans un communiqué. Et pourtant, le risque incendie est toujours bien présent en Provence aujourd'hui à cause du Mistral et de la sécheresse. Le Var et les Bouches-du-Rhône classés en risque élevé par Météo France.
9: Les dégâts sont importants au stade du Mouton à Marseille après 3 semaines d'occupation illégale des gens du voyage.
10: Une centaine de caravanes poussées vers la sortie ce week-end sur injonction du tribunal administratif. La pelouse est ruinée. L'histoire se répète, Philippe Bocard.
13: Et donc des dégâts après 3 semaines de camping pour des dizaines de caravanes. Et Augustin Marie, le président de Marseille Rugby Méditerranée, est dégoûté.
14: On en a vraiment marre, c'est les mêmes scénarios tous les ans. Chaque année on nous dit que ça n'arrivera plus et finalement ça recommence tout chaque année. Donc au bout de 12 ans de présidence et de X invasions, et ben, à un moment donné ça devient très très pénible.
13: Afin de reprendre le 13 septembre, le club devra changer des créneaux, en annuler certains. Augustin Marie renvoie la ville et la métropole à leurs responsabilités.
14: Est-ce que c'est la ville, est-ce que c'est la métropole, est-ce que c'est le préfet? Peu importe, de mon côté moi ça m'intéresse plus. Je veux qu'on règle le problème une fois pour toutes et qu'on arrête de nous prendre pour le camping de l'été des gens du voyage.
13: Et l'adjoint au sport de la ville de Marseille, Eric Méry, présent sur place hier matin, semble avoir pris en compte l'urgence.
15: On doit pouvoir leur proposer des équipements sur lesquels ils peuvent s'entraîner, surtout des équipements de qualité. Là, quand on voit l'état de la pelouse, on va travailler au maximum pour qu'ils puissent recommencer.
13: Des travaux de sécurisation des accès du complexe sportif sont aussi prévus, selon Yannick Ohanessian, l'adjoint aux associations.
16: Il faut que ça cesse, mais pour ça, il faut aussi qu'on ait des aires d'accueil des gens du voyage dignes de ce nom à Marseille.
13: Cet enjeu est de la compétence de la métropole à la recherche d'un terrain.
10: Justement, l'association des gens du voyage Action Grand Passage rappelle qu'il n'y a pour l'instant aucune autre solution que le stade, puisqu'il n'y a pas de terrain dédié, d'aire d'accueil adapté. Obligation pour la métropole qui paie de très fortes amendes, des centaines de milliers d'euros. Hervé Manchon va-t-il démissionner? Pour l'instant, l'adjoint à l'environnement de la ville de Marseille donne une interview à la Marseillaise où il dénonce l'abattage de 37 arbres au parc de Bonneveine. Ça a commencé lundi. Hervé Manchon se dit horrifié, triste, en colère. Tout le sens de mon engagement est remis en cause.
9: La posidonie est une plante emblématique de la Méditerranée. Est-elle menacée, tiens, par les bateaux de plaisance?
10: Puisque les ancres arrachent cette posidonie, c'est pourtant une ressource protégée, un puits d'oxygène, un refuge pour la faune marine. Chaque été, des brigades marines sillonnent nos côtes pour contrôler le mouillage des bateaux. Dans le parc national de Porquerolles, dans la baie du Langoustier, sur l'île de Porquerolles, Margot Longeroche a suivi une patrouille indispensable.
17: Pour contrôler, pas le choix, il faut plonger. Thomas Vivin, garde-moniteur au parc national de Porquerolles, équipe, combinaison, masque, tuba et palme, aussi avec une petite caméra.
18: Donc on va aussi faire des images. Si jamais on doit faire une procédure, il faut pouvoir montrer les images dans la procédure.
19: Bonjour messieurs, dames. Donc on va vérifier que tous les mouillages sont en conformité à la réglementation. C'est-à-dire que votre ancre n'est pas dans l'herbier de Posidonie.
17: Premier contrôle et premier problème. Le voilier de 14 mètres est ancré au milieu des herbiers de Posidonie. Par chance, il n'a pas encore abîmé les plantes.
19: Donc ce que je vais vous demander, c'est de bouger le bateau pour dans une zone de sable.
17: Les plaisanciers s'en sortent avec seulement un rappel à l'ordre. En revanche, une grosse vedette italienne finit avec une verbalisation. Pierre Mingeau, inspecteur de l'environnement et plongeur sur le second bateau de contrôle, raconte.
20: Il y avait à peu près 10-15 mètres de chaîne sur la Posidonie, donc l'ancre aussi dans la Posidonie. Et là, le problème, c'est que quand il a remonté son mouillage, il a tiré l'ancre vers le bateau. Donc ça a arraché à peu près un mètre carré de Posidonie.
17: Pour ces destructions, les occupants du bateau risquent jusqu'à 150 000 euros d'amende et 3 ans de prison selon le code de l'environnement. L'an dernier, 1500 contrôles de mouillage de ce type ont été réalisés, dont une centaine a terminé avec un procès verbal et une amende.
10: La canicule n'était pas que sur Terre cet été. Selon le collectif World Weather Attribution, le changement climatique a ajouté en moyenne 2 degrés à la Méditerranée, avec à certains endroits des pointes à 6 degrés de plus.
9: À l'OM, on reprend la saison de Ligue 1 vendredi. Pas vraiment dans la joie et l'allégresse.
10: Non, une réunion de plus d'une heure et demie hier soir entre tous les clubs de supporters et la direction. Ça s'est pas très bien terminé d'après nos informations à la commanderie. Le ton est monté au sujet du budget. Les supporters se demandent si l'OM ira en Ligue 2, si McCourt ne remet pas d'argent au pot. Malgré ces tensions, les virages seront derrière l'OM vendredi pour la réception de Strasbourg, à vivre en intégralité sur ICI Provence. Ah, tiens Philippe, oui. Je crois qu'on a un message pour la tour de contrôle. Uh-huh. This is ground control to me. Space Oddity de David Bowie qui nous envoie ce message pour rendre hommage à la première française dans le vide spatial, Sophie Adenau. Une sortie de près de 6h30 pour réparer une antenne de la Station Spatiale Internationale. Et ses premiers mots à 400 km au-dessus de nous.
2: Sophie, vous pouvez maintenant vous familiariser avec votre nouvel environnement. Bienvenue dans l'espace.
21: Thank you.
2: Merci. Je me sens très bien et prête à continuer.
10: What a day, quelle journée, tu m'étonnes. Ça s'est bien passé pour elle. Mais bon, l'antenne n'a pas pu être changée, elle n'a pas fait complètement sa réparation. Il y aura peut-être une autre sortie mardi prochain. Rappelons que Sophie Adenau a été formée il y a 20 ans, où ça ? À l'école de l'air de Salon de Provence.
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9: Donc il y a un petit peu de Provence dans l'espace.
10: Mais bien sûr, toujours, il y a partout de la Provence. What a day, Philippe.
9: Ah, quelle journée. Bon, ensoleillé, et je vous le disais, encore de la chaleur, sûrement la dernière.
10: Allez, le dernier.
9: Journée bien chaude. Alors déjà ce matin, au lever du jour, Marseille, c'est 27 degrés. Hein. Toulon 25, Aix 20, Gap 19 degrés, Adigne 18 degrés. Vous avez ce matin 20 degrés au Beau-de-Provence avec l'Expo Immersive qui se poursuit aux Carrières des Lumières. Il y a celle sur Picasso et celle sur les océans. Je vous la recommande, elle est vraiment extraordinaire pour l'avoir vu celle-là. Cet après-midi, 29 à 37 degrés. Marseille, 29 degrés. On est en dessous des 30, hein, pour une fois Marseille. Toulon, 31. Aix, 36. C'est jusqu'à 37 degrés sur le plateau de Riance aujourd'hui. Température relevée chez vous, Janou, à 25 degrés à Arles ce matin. C'est sur la page Facebook Ici Provence. Et puis l'inforoute, ça roule. Voilà les mots à retenir ce matin à 6h08 et partagez vos infos 04 42 38 08 08 message sur WhatsApp.
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9: Allez, bon réveil et bon petit déjeuner. Généralement, c'est café et confiture pour Yves sur la page Facebook Ici Provence. C'est café, tartine de pain et saucisses de Strasbourg. J'adore la photo, moi aussi, poster les photos des petits-déj. Page Facebook Ici Provence, on adore.

0: avec une autre histoire. Belle journée, bon réveil, il est 6h12. Nous sommes le mercredi 19 août, c'est la Saint-Jean-Eudes au calendrier ce matin. Bonne fête à vous. C'est aussi la journée mondiale de la photographie. Donc à ce propos, n'hésitez pas, les photos des paysages de Provence. On est preneurs, la page Facebook ici Provence avec la température relevée chez vous ce matin.
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0: Ça fait partie des petits plaisirs de l'été, les planchas, les barbecues. Attention, danger, surtout attention à la brûlure qui peut vite arriver. Comment réagir dans ces cas-là? Le docteur Kierzek arrive dans une minute, comme tous les matins, avec ses conseils et la solution. Autre petit plaisir de l'été, on vous emmène en bateau ce matin avec Laurent Menel qui a rencontré Eric. C'est un pêcheur passionné à Bandol. Les gens d'ici tout à l'heure à 7h20. Et puis l'horoscope, comme tous les matins, vont les infos de 6h30. En musique ce matin, on se réveille avec Tol Talk. Belle journée avec votre radio locale ici Provence.
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0: Et il est 6h15, on est en pleine forme avec vous, docteur Kierzek. Et aujourd'hui, on essaie d'éviter en tout cas les brûlures en cuisinant.
10: Bonjour à toutes. Bonjour. Et à tous. Les vacances, c'est aussi les soirées autour d'un feu, les grillades en camping, les réchauds pour le café du matin. Mmh. Mais attention, chaque été, les brûlures liées à ces activités remplissent aussi nos urgences. Heureusement, elles sont presque toutes évitables. Première erreur à ne pas commettre, l'utilisation d'accélérateurs. L'essence, l'alcool, le kérosène, tout ce que vous voulez, mais ces produits vont faire exploser la flamme et vous brûler gravement au moment de l'allumage. Donc pour un allumage sécurisé, utilisez plutôt du papier journal, des allume-feux solides faits pour et du petit bois bien sec. Deuxième erreur, laisser le feu sans surveillance. On se laisse emporter par la convivialité, mais un feu, ça ne se délègue jamais. Si vous consommez de l'alcool autour du feu, désignez un conducteur qui ne va pas boire, justement, c'est le conducteur de vigilance, une personne sobre qui surveille les flammes. Troisième erreur, négliger le cercle de sécurité. Un enfant doit se tenir à au moins 1,20 m du foyer et un adulte à au moins 1 m. Et après avoir éteint le feu, c'est pas fini, parce que le danger disparaît pas complètement. Vous savez, les braises et les cendres, elles peuvent rester brûlantes pendant plusieurs heures. Il faut jamais les recouvrir de sable. Le sable va isoler la chaleur et le feu continue de couver sous la surface. Et un enfant qui marcherait dessus se brûlerait gravement. La seule méthode sûre, finalement, c'est d'éteindre vraiment le feu avec de l'eau. Et une petite astuce, si un adulte peut poser le dos de sa main au-dessus des cendres sans sentir de chaleur, c'est que le feu est vraiment éteint.
0: Alors ça, c'est pour les barbecues, docteur. Pour les réchauds de camping, quels sont les risques spécifiques?
10: Les réchauds à gaz ou à essence présentent plusieurs dangers. D'abord, le monoxyde de carbone, le CO. Les utiliser dans une tente ou un espace clos expose à une intoxication. Il n'y a pas d'odeur, c'est incolore, inodore, insipide. Et on commence à avoir des maux de tête, à avoir des vomissements. Donc il faut toujours y penser et surtout toujours les installer en extérieur, sur une surface stable et à l'abri du vent. Ensuite, il y a les fuites de gaz en cas d'odeur. Ne jamais allumer de flammes, contrôler les raccords avec de l'eau savonneuse avant chaque utilisation, voir que ça soit bien étanche. Et puis le dernier risque, ce sont les brûlures. Le brûleur atteint des températures élevées. Laissez toujours l'appareil refroidir complètement avant de le ranger ou de changer de cartouche. Et en cas de brûlure, vous savez, un seul geste, c'est refroidir immédiatement. On passe la zone sous l'eau tempérée pendant au moins 10 à 15 minutes. Et on n'utilise surtout pas d'eau glacée qui va aggraver les lésions. Allez, bon été, bonne santé à l'écoute d'ici, bien sûr.
0: Merci docteur. Les conseils sont bien retrouvés sur ici.fr. Enfin, un petit peu de fraîcheur, nous dit ce matin Chantou sur la page Facebook Ici Provence. 21 degrés relevés à Bouc-Bélair, Pascal à 20 degrés à Quelobrière, en direct de la cave coopérative viticole. Bonjour à vous deux. 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

0: fait du bien de démarrer la journée avec Talk Talk en musique. Bon réveil et bon petit déj, il est 6h21. Et ce qui fait du bien, c'est une virée en mer. Les gens d'ici, au micro ici, Provence de Laurent Menel, des femmes, des hommes passionnés par leur métier, par la Provence. Laurent, vous avez l'air absorbé ce matin. Hein.
1: Très admiratif, alors je vous parle, je suis devant un homard bleu.
2: Bonjour, je m'appelle Eric, je suis pêcheur professionnel à Bandol.
1: Eric, qui est là, on sent une véritable passion qui vous anime dans ce métier que vous exercez, j'allais dire, depuis toujours.
2: Oui, vous pouvez le dire, depuis toujours. Tout m'anime depuis toujours. Tous les métiers que j'ai pu faire ont toujours été faits avec passion. J'ai été prof de judo, j'ai été jardinier, j'ai été restaurateur. Maintenant, je suis pêcheur. Je crois que ça sera la dernière profession que je vais avoir.
1: Pas facile au quotidien, il faut bien l'avouer. Hein.
2: Il faut avoir la passion parce que des fois, on se lève le matin, là, comme ce matin, il pleuvait. C'était 4h du matin, il y avait de la houle. Et il faut aimer ça, parce qu'on a presque envie de rester couché auprès de sa femme.
1: C'est quoi la journée type, justement, d'un pêcheur professionnel comme vous ?
2: Il y a que des journées types, suivant les saisons, ce sont des poissons différents, c'est jamais pareil, donc c'est extraordinaire, c'est ça qui est beau. Et puis c'est surtout la surprise, c'est un dindi ce gros poisson-là. Il fait 7 kg 630 grammes exactement. Ce matin, eh bien, il était vivant dans mes filets, j'en prends deux par an, et eh bien aujourd'hui j'en ai pris un.
1: Et juste à côté, un homard bleu.
2: Pareil, là c'était le départ du filet. Premier filet, j'avais pas fait grand chose. Et le deuxième filet, bon, je démarre, un homard de. Tu vois, il fait 2 kg 100. Et puis après, j'en ai pris encore un autre de 1 kg 100. En ce moment, c'est les homards qui commencent à se déplacer pour un peu marquer leur territoire. Il y avait 7 ou 8 langoustes ce matin, donc c'était vraiment sympa. C'était une très très belle pêche.
1: Ça fait plaisir de l'entendre.
2: C'est vrai que tous les jours, mon bureau change de couleur. Il n'y a pas un jour pareil. Une fois, c'est la pleine lune. Une fois, c'est le soleil qui est voilé. Une fois, il est plein. Il y a des étoiles. Il n'y a pas d'étoiles. C'est extraordinaire. C'est ça qui me plaît. C'est de constamment changer, de ne pas avoir l'impression de faire un travail stéréotypé. C'est extra.
1: Quand s'arrête la journée pour vous ?
2: Alors, le matin, c'est sur le bateau. Et l'après-midi, c'est potager, verger. Et j'ai jamais de répit parce que quand il fait pas beau pour la mer, ben il fait beau pour la campagne. J'en profite pour faire ce qu'il y a à faire à la campagne. Là, la lune est descendante. Quand je peux pas aller à la mer, ben je taille mes oliviers, je taille mes arbres fruitiers parce que j'ai des pêchers, des abricotiers. J'ai un immense poulailler de 400 mètres carrés. J'ai des ruches. Je m'éclate comme ça.
1: Merci Eric et bonne pêche et surtout.
2: Par contre, bonne pêche,
1: ça se dit pas.
2: C'est quelque chose qui est bon. Je suis pas trop superstitieux, mais normalement, il faut dire juste merde derrière quand on a fait cette erreur.
1: Merde !
2: La prochaine fois, la pêche sera miraculeuse.
0: Allez, merci à vous deux. Restez prudents en mer. Les gens d'ici, à retrouver sur ici.fr. Il est 6h23 en musique coup de cœur tout de suite. C'est Zazie et peu importe.
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0: Zazie, et peu importe, un coup de cœur sur votre radio locale, ici Provence, il est 6h27. L'horoscope qui arrive dans un instant, il y aura de la joie dans l'air, surtout en soirée, pour les balances notamment, et toute l'actu, hein, c'est dans 3 minutes, 6h30, avec Valentine Letesse.
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0: 6h27, l'horoscope, Catherine Viguier, donc c'est la réplique d'hier. Hein.
4: Alors, avec toutefois une évolution en soirée.
5: Bélier, si vous êtes perturbé en journée, au fil des heures, vous retrouvez de la légèreté.
6: Taureau, vous êtes encore très occupé, voire préoccupé par un lien amoureux ou professionnel.
7: Gémeaux, votre besoin d'indépendance est tel, tant pis si certains ne vous comprennent pas dans l'immédiat.
8: Cancer, un petit rappel dans votre combat, évitez d'être trop susceptible à ce que l'on vous dit.
9: Lion, pas question de renoncer. Envoyez vos messages, les résultats sont pour début septembre.
10: Vierge, vous êtes touchée que l'on fasse appel à vous. Peut-être êtes-vous un peu plus sage pour résoudre un souci.
11: Balance, il y a de la joie dans l'air et vous bénéficiez de cette ambiance, surtout en soirée.
12: Scorpion, vos idées sont prises en compte, ne vous inquiétez pas. Alors restez calme et confiant dans vos échanges.
13: Sagittaire, vos objectifs évoluent et dès ce soir, vous avez les rênes en main et vous avancez.
14: Capricorne, votre nature indépendante va avoir besoin de supporters, de soutien et c'est super bien.
15: Verseau, encore aujourd'hui, votre capacité à décider, à diriger et valoriser, en soirée, ce sera plus léger.
16: Poisson, vous partez pour ailleurs, vous changez de lieu, vous vous évadez grâce à un film ou une belle conversation.
17: Et pour nous tous, ce qui fait battre notre cœur passionnément, c'est qui, c'est quoi ?
0: Eh ben, on se pose la question, la réponse en réécoutant l'horoscope, hein, sur ici.fr.
18: C'est l'amour.
0: C'est l'amour. Il est romantique. Il est 6h29.
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0: Et à suivre l'info d'ici, Christophe Van Vendt, dans 2 minutes, on va reparler de l'inquiétude des habitants de Rognac.
18: Oui, parce qu'il y a une imprimerie abandonnée depuis à peu près 2 ans, qui est sujette à des incendies, 3 cet été. Les riverains n'en peuvent plus.
0: Et puis on va remonter aussi le temps ce matin. 600 ans d'histoire sur scène, 500 personnages historiques, rien que ça. C'est un spectacle grandiose à voir demain soir, vendredi soir, au Théâtre de la Mer à La Ciotat, une grande fresque en partenariat avec votre radio. Ici Provence, ce qui vous attend donc sur place, ce sera avec notre invité dans une dizaine de minutes. Restez avec nous. Il est 6h30, l'actu en France et dans le monde. Tout de suite, le 90 secondes, Valentine Letesse. Et dans l'actualité ce matin, des excuses.
19: Les excuses du gouvernement après une 3e fuite de données du fisc, les impôts, le cadastre et maintenant la base d'information des successions a été consultée par des hackers. Et ils revendiquent également le vol de millions de données à l'éducation nationale, celle d'élèves, de parents, de profs et du personnel. Nous avons désormais droit à l'aide à mourir en France. La loi promulguée est au journal officiel depuis cette nuit, uniquement destinée aux majeurs atteints d'une affection grave ou incurable à un stade avancé. Les patients auront le droit de s'administrer un produit létal en présence d'un soignant lorsque les hôpitaux seront prêts. L'incendie du Gros Bessillon est éteint après quasiment un mois de flammes dans ce massif du Var, le déploiement de 11 000 pompiers et la destruction de près de 6 000 hectares. 2 Français emprisonnés au Togo. Le ministère des Affaires étrangères confirme sans donner le motif de leur arrestation dans le pays il y a un mois et dirigé depuis plus de 20 ans par Fornia Simbe, successeur de son père, et où Radio France Internationale n'aimait plus depuis plus d'un an. Batteur historique du célèbre groupe ZZ Top, Frank Bird est mort à l'âge de 77 ans. Formé en 1969 à Houston, au Texas, le trio de musiciens, reconnaissable à leur barbe, est devenu l'un des groupes emblématiques du rock américain. 6h23 dans l'espace, Sophie Adnaud entre dans l'histoire. C'est la première astronaute française à quitter la Station Spatiale Internationale. La vidéo est à voir sur ici.fr.
18: Et l'info d'ici en Provence, c'est l'inquiétude et la colère à Rognac pour les riverains de la départementale 113. Un secteur routier très fréquenté, il a subi 3 incendies cet été. Le plus important, le 1er juillet, a détruit des entreprises, des logements, et puis un feu a brûlé à l'imprimerie Roxone 2 fois en 15 jours, et pas plus tard que le 15 août, mais avec encore une nouvelle reprise. Le site de Roxone est abandonné depuis 2 ans, il n'est pas débroussaillé, il renferme des produits dangereux, chimiques, et les habitants subissent et s'inquiètent, Fred Chappé.
20: Oui, en bordure de la D113, la façade en tôle du bâtiment est noircie. Derrière la grille, un amas de déchets métalliques brûlés et déformés témoigne de la chaleur. Et cette odeur âcre encore présente plusieurs jours après les incendies vécus au plus près par Stéphanie, voisine de l'imprimerie.
21: Le premier incendie, ça sentait l'essence. Et le deuxième incendie, ça sentait le caoutchouc, mais à chaque fois le chlore.
20: Un air irrespirable, confirme José, notre habitant.
22: Même pour ça, il ne voulait pas rester dehors. Tellement, ouais, ça sentait pas bon, quoi, en fait.
20: Quel niveau de pollution, alors que la préfecture mentionne dans plusieurs courriers des stocks d'encre et de solvants, plusieurs milliers de litres de produits chimiques abandonnés par l'exploitant en liquidation. Mais un autre danger inquiète Stéphanie. Elle nous montre son refuge pour chat mitoyen d'un terrain en friche sans entretien.
21: C'est pas du tout débroussaillé, que ça monte, je crois même qu'il y a des plantes qui me dépassent. Et donc, moi j'attends.
20: En vain pour le moment, alors que Stéphanie alerte préfecture et mairie depuis 18 mois.
21: Je n'ai eu aucune réponse à mes courriers. Aucun appel, même après le feu du 1er juillet, pas un mot de la mairie sur ce que nous, en tant qu'association ou en tant que particulier, on a pu subir. Pour moi, c'est du gros foutage de gueule.
18: Le coup de gueule des habitants, peut-être que ça va bouger. Une réunion est prévue demain en mairie avec les services de l'État, les gendarmes et les pompiers.
0: Il est 6h33, c'est ici Provence, votre radio, Christophe Van Ven. Et puis à 7h, on se demandera si le vin des incendies aura le goût de fumée.
18: C'est une interrogation cruciale pour les vignes du Gros Bessillon. On verra qu'il existe des parades, mais parfois, le vin est irrécupérable. Faut-il suspendre la chasse dans ces secteurs incendiés? La Ligue de protection des oiseaux monte au créneau alors que les battues aux sangliers ont déjà recommencé.
0: Bon, ce...

0: Bon, ce sera en cours d'après-midi avec des rafales quand même à une cinquantaine de kilomètres heure. Hein. Donc à surveiller pour les massifs. Et puis les températures à la mi-journée. Donc Marseille 29 degrés, Toulon 31, Aix 36 et jusqu'à 37 degrés du côté du plateau de Riant sous Andrassény aujourd'hui.
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0: Le point trafic de 6h34, pour l'instant ça roule bien. Hein. Les autoroutes de Provence sont dégagées, les axes principaux également, toujours au mois d'août. Toujours une période de vacances d'été, donc moins de monde sur la route. Une info à partager, le bon réflexe, vous entrez le 04 42 38 08 08 dans vos contacts WhatsApp. Et puis message écrit ou vocal, nous envoyer en toute sécurité.
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0: Et la musique, c'est de la bonne humeur sur votre radio ici Provence aussi. Michel Jonas et la boîte de jazz.

0: Michel Jonas. Sur votre radio, ici Provence. Il est 6h38. Belle journée, bon réveil. Vous êtes peut-être en train de prendre votre petit déjeuner, le téléphone à la main ce matin. Alors vous savez que le numérique est vraiment partout, y compris pour joindre un service public. Tapez étoile ou dièse, par exemple.
1: Si vous êtes satisfaite de votre message, faites le 1.
2: Ah ben non, je ne suis pas satisfaite.
1: Si vous voulez recommencer, faites le 2.
2: Le 2 ?
1: Vous avez fait le 2. Si vous êtes satisfaite d'avoir fait le 2, faites le 1.
0: On s'en sort plus. Bon, 2 minutes de bonne humeur. C'est un extrait pour bien démarrer la journée. Ce sera tout à l'heure dans l'humour en tube, juste avant les infos de 7h. D'ici là, le coup de patte. On va vous présenter. Alors, après Papy Chien hier, c'est Papy Chat ce matin. Il s'appelle Gus. Il vous attend à la SPA de Marseille. Son portrait dans 5 minutes. Et ce sera suivi des conseils du veto. Conseils précieux si votre chien tire en laisse ce matin.
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0: Et tout de suite, on remonte le temps. Imaginez un spectacle retraçant 600 ans d'histoire à travers des centaines de personnages historiques. C'est ce qui vous attend. C'est jeudi et vendredi soir, donc au Théâtre de la Mer, c'est à La Ciotat. Bonjour Mireille Benedetti.
5: Bonjour.
0: Bienvenue, vous êtes la sénatrice et metteuse en scène de ce spectacle.

0: spectacle scénariste, hein, évidemment, spectacle intitulé La Ciotat, il était une fois 600 ans d'histoire. C'est un joli voyage dans le temps que vous nous proposez sur scène. Hein.
1: Oui, donc c'est un grand spectacle historique qui va balayer 6 siècles d'histoire. Donc jusqu'à présent, nous avons joué des grands événements sur, bien sûr, l'époque 1720, qui est notre époque fétiche, hein. Mais là, nous sommes sur un balayage complet du Moyen-Âge jusqu'au XXe siècle, de tout ce qui a marqué l'histoire de la ville et l'histoire de la Ciotat, ses restes, la Provence et également la France, puisque nous partons de la grande histoire pour venir à la petite et de la petite pour balayer la grande histoire.
0: Oui, donc un joli voyage dans le temps avec pas mal de monde sur scène, hein.
1: Oui, alors nous serons une centaine. La plus jeune, c'est une petite fille de 2 ans et demi. Mmh. Et notre aînée a 83 ans. Nous jouons ces spectacles en grand avec 500 personnages historiques qui seront présentés ce soir-là.
0: 500 personnages historiques, c'est énorme. Et comme sur scène, Mireille Benedetti, côté public, vous avez pensé à tout le monde et à toutes les générations.
1: Oui, alors comme nous souhaitons accueillir des publics de tous les âges, puisque c'est vraiment pour tout public, hein, du plus jeune jusqu'au plus âgé, nous démarrons le spectacle à 20h. Donc, nous ouvrons les portes à 18h. Il y aura un avant-spectacle. Il y a des acteurs qui vont jouer entre 18h30 et 20h pour le public qui s'installe petit à petit dans les gradins. Et il y a une équipe taverne. Ça, c'est la tradition 1720, où il y aura des gourmandises, il y aura des choses très simples, mais qui permettent de faire des petits encas avec des boissons, parce que la température va un petit peu baisser, mais bon, il fera encore chaud. Donc venez, inscrivez-vous, mais venez déjà dès 18h30, parce qu'il va y avoir une animation intéressante avant le spectacle. Le spectacle va durer 105 minutes, avec une entracte au milieu. Donc voilà, c'est une très très belle soirée, vous serez sortis à 22h. Et pour ceux qui veulent aller dîner, on a aussi fait des partenariats avec un restaurant pour avoir un dîner en soirée à 22h30, à des prix abordables. Donc il y en a pour tout le monde, pour tous les goûts. Et pour toutes les bourses.
0: Eh ben, très belle initiative. Merci Mireille Benedetti.
1: Merci Cie Provence d'être partenaire. Merci beaucoup.
0: Avec plaisir. Donc La Ciotat, elle était une fois 600 ans d'histoire. Grand spectacle, hein, historique, à voir ces jeudis soir et vendredi soir. C'est au Théâtre de la Mer, c'est à La Ciotat. L'ouverture des portes, hein, 18h-18h30. Et réservation sur la plateforme Hello Asso ou alors sur place. Et puis il y aura également des invitations à gagner tout à l'heure. Restez avec nous en jouant avec Cie Provence. Ce sera à 8h20. Voilà, 600 ans d'histoire à La Ciotat. Il est 6h42, on remonte le temps en musique aussi, mais là on vous emmène ce matin en 1987.
2: 1987
0: avec Calogero qui arrive, c'est dans 5 minutes.
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0: 6h43, ici Provence, et c'est l'heure du coup de patte, une aide au refuge, hein, au refuge de notre région, les refuges de Provence. Cette semaine, nous sommes avec la SPA de Marseille à la Valentine. Bonjour Alexia.
12: Bonjour Philippe.
0: Alors aujourd'hui, vous nous présentez un autre papy, hein. Hier c'était un chien, aujourd'hui c'est un chat.
12: Oui, le papy Gus, il a 14 ans, ouais. C'est un chat qui a été adopté à la SPA déjà, mais son propriétaire est malheureusement décédé, donc le voilà de retour à l'adoption. Ce petit bonhomme est un super chat-chien avec un tempérament très facile, il est très attachant, plutôt calme, mais quand même assez curieux. Lui, il a la joie d'être en famille d'accueil. Mais s'il vous intéresse, n'hésitez pas à vous rapprocher de la SPA pour qu'on vous passe le contact de sa famille d'accueil.
0: Eh ben ça marche. On espère qu'il trouvera une nouvelle famille. Voilà, Gus, le papy chat de la SPA, son papa est décédé, donc il attend désormais qu'on vienne l'adopter lui aussi à la SPA, ce petit chat. Voilà, la photo arrive dans un instant sur la page Facebook ici Provence. Le refuge SPA Marseille se trouve 31 montée du commandant de Robien. On est dans le 11e arrondissement de la Valentine. Et on vous met également toutes les infos sur ici.fr. De votre côté, vous avez un chien, vous allez le promener, il tire en laisse. Je sais ce que vous vivez. Rassurez-vous, vous n'êtes pas seul. Docteur Pierre Fabin, vous êtes notre veto. Comment on corrige tout ça ?
2: Déjà, il faut reprendre les bases. Mmh. Le premier exercice, c'est ce que j'appelle la laisse détendue.
0: Ouais.
2: Quand votre chien tire, arrêtez-vous. Pas un mot, pas une engueulade, pas de geste brusque. Devenez juste un poteau. Et quand il revient vers vous, ou détend la laisse, et bien là, vous avancez.
0: D'accord.
2: L'idée, c'est de lui montrer que la tension stoppe tout plaisir et que la détente permet, elle, d'aller de l'avant. C'est très fastidieux au début, je sais, mais très efficace. Et bien sûr, récompensez-le quand il marche bien. Une petite friandise discrète, une parole douce, ça encourage les bons comportements. Et attention à la laisse en rouleur. C'est l'ennemi numéro un de la marche au pied. Ça encourage votre chien à rester en tension en permanence.
0: Mais il y a des races qui tirent plus que d'autres, non ?
2: Clairement, oui. Un husky ou un berger ont des instincts de poursuite ou de traction bien plus marqués qu'un cavalier King Charles. Mais quel que soit le chien, on peut améliorer la marche en laisse. Ça demande juste un peu de patience et de cohérence. Évitez juste d'être incohérent. Mm-hmm. L'empêcher de tirer une fois et le laisser faire une autre. C'est comme parler deux langues en même temps. Et surtout, n'attendez pas que la balade devienne un enfer. Mieux vaut corriger tôt que d'espérer un miracle plus tard. Et si vraiment vous êtes dépassé, il n'y a pas de honte. Un bon éducateur canin peut tout changer. Et après tout, il vaut mieux investir dans quelques cours d'éducation que dans une séance d'ostéo pour votre épaule.
0: Et puis c'est comme pour tout, voilà, il faut un petit peu de patience. Les conseils du veto tous les matins 6h45 et à tout moment sur ici.fr. La musique, comme promis, Calogero tout de suite.
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ça remonte. Hein. 1987, Calogero sur votre radio locale, ici Provence, il est 6h50. Une inforoute à savoir. Hein. Attention si vous circulez dans le secteur des Gorges du Verdon. Suite à des éboulements survenus sur la départementale 71 sur la commune d'Aigui, hein, on est dans les Gorges du Verdon. Eh bien, la circulation est interdite du carrefour de la D71 D19 à Aiguine jusqu'au carrefour de la D71 D90 à Trigance à compter d'aujourd'hui pour des raisons de sécurité. Sur les routes et autoroutes de Provence, sinon ça roule bien. On s'attend évidemment en journée à des ralentissements, ça ne devrait pas tarder sur la 7 entre Septembre et Marseille avec les travaux de reconstruction des piliers du pont. Mais pour l'instant, aucun souci. Une inforoute à partager, vous passez par WhatsApp, vous entrez le 04 42 38 08 08 dans vos contacts et vous envoyez un message écrit ou vocal en toute sécurité, bien sûr. La météo des forêts de ce mercredi, le risque reste élevé pour les incendies en Provence. On est en couleur orange pour les Bouches-du-Rhône, le Var et le Vaucluse. On attend un vent de secteur sud cet après-midi qui devrait atteindre les 50 km/h, essentiellement sur les Alpilles, Sainte-Victoire et la Corniche des Morts. Donc attention, surveillez nos massifs, vous restez vigilants à la moindre fumée suspecte. Vous appelez les pompiers. Pour les Bouches-du-Rhône aujourd'hui, tous les massifs sont ouverts. Pour le Var, 5 massifs sont fermés aujourd'hui. Il s'agit de la Sainte-Baume, du Haut-Var, de la Corniche des Morts et des Ilières. Les autres massifs, là, les accès sont déconseillés. Un petit tour à la plage pour aujourd'hui. Alors, le Mistral est passé par là, celui de ces deux derniers jours. Du coup, l'eau s'est bien rafraîchie. À Marseille, par exemple, plage d'Envaux, elle est à 19 degrés aujourd'hui. On est sous la barre des 20 degrés, avec une mer belle peu agitée en général en Provence. La Grande Bleue, plage bleue, justement, à Cassis, à 20 degrés. 21 degrés pour l'eau, plage de Carreau à Saussay-les-Pins. À Toulon, une eau à 25 degrés pour la plage de Méjean. Méditerranée à 23 degrés, plage de Fabregas, à la Seine-sur-Mer. Et puis à Saint-Tropez, c'est là où elle est la meilleure, on va dire, pour la région. 28 degrés, c'est pas mal. C'est plage de Tahiti à Saint-Tropez. Et puis après la plage, tiens, le cinéma en soirée, si ça vous dit. Cinéma plein air, ce soir, c'est à 20h30. C'est au jardin du village du Reveste-les-Eaux. On est sur l'auteur de Toulon. Le film diffusé ce soir, Permis de construire. Rigolo, magnifique, ça se passe en Corse avec Didier Bourdon et Anne Consigny. Donc ce soir, on reveste les eaux pour cette séance de cinéma en plein air. Allez, belle journée avec Ici Provence. On se réveille avec une pépite en musique. Voici YouTube.

0: on vous chouchoute. Hein. YouTube pour démarrer la journée en musique sur votre radio ici Provence, 6h57. Dans un instant, de l'humour en tube. Ça, c'est pour avoir la pêche et la banane également. C'est tous les jours avant les infos de 7h. Et les infos qui reviennent dans 3 minutes. Hein, l'actu à Marseille en Provence avec Christophe Van Ven.
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0: Le numérique est partout, hein. C'est vrai qu'on ne peut plus s'en passer. C'est vrai aussi que grâce à lui, on peut communiquer beaucoup plus vite. Enfin, pas toujours. Dans l'humour en tube, Fred Ballard a noté quelques lenteurs.
4: Si vous êtes satisfaite de votre message, faites-le 1.
5: Ah ben non, je ne suis pas satisfaite.
4: Si vous voulez recommencer, faites-le 2.
5: Le 2 ?
4: Vous avez fait le 2. Si vous êtes satisfaite d'avoir fait le 2, faites-le 1.
6: Voilà, bah heureusement que depuis, on est passé au SMS qu'on met un quart d'heure à écrire ou aux messages vocaux qu'on envoie pour ne rien dire et que tout le monde écoute en accéléré. Bon, ceci dit, quand on appelle certains services clients, il y a toujours de quoi devenir dingo.
5: Et là, je ne sais pas, là, qu'est-ce que je fais ? Je ne sais pas.
4: Votre temps est écoulé. Hein ? Faites le 5 si vous voulez 10 secondes afin de faire le 3 parce que vous avez fait le 2, ou faites le 6 pour 10 secondes pour faire le 4 si vous avez fait le 1 parce que vous vouliez faire le 2. Faites le 7 pour recommencer, le 8 pour entendre ses choix de nouveau, ou le 9 pour ne pas réécouter ses choix. Pour recommencer, faites l'étoile. Faites l'étoile sur le clavier.
5: Non, mais fallait le dire, ça, l'étoile-là.
6: Oui, petit rappel, hein, il y a une étoile sur les claviers. Faire l'étoile avec son corps, ça marche beaucoup moins bien. Mais merci Anne Dorval et Marc Labrèche pour ce tuto comico-numérique, hein, qui nous rappelle que rien ne vaut une vraie communication téléphonique.
7: Ok, d'accord. Ok, top, cool. Ok, kiss, love, peace. Top, cool, ok, yes, top. Ok, flex. Ok, tu raccroches moi ou je raccroche toi? Pardon, on raccroche à trois. Ah bon? On peut pas, on est que deux là.
6: Oui, alors c'est vrai aussi que les conversations téléphoniques entre humains ne sont pas toutes méga constructives. Hein. Merci à Gad Elmaleh de nous le rappeler. Mieux vaut rire à trois que raccrocher à deux.
0: On est bien d'accord. 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
0: 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Belle journée, il est 7h. Les infos ici à Marseille en Provence, Christophe Van Ven, ils sont vraiment maudits. Les habitants d'une résidence de Marseille ont attendu la fin des travaux pendant 7 ans. Et aujourd'hui, la Poste ne leur distribue plus le courrier.
8: Oui, tout ça parce que la centaine de boîtes aux lettres a été installée à 55 mètres de la voie publique au lieu des 30 mètres maximum depuis le début de l'année. C'est une galère qui se rajoute à la galère pour les habitants du Bao dans le 8e arrondissement. Ils craquent, Fabien Ledu.
9: Oui, on les a comptés.
10: 1, 2, 3.
9: Il y a bien
10: 55 mètres
9: entre la route et les boîtes aux lettres de l'immeuble. 25 mètres de trop pour la Poste qui se montre inflexible.
11: La Poste ne veut rien faire. Non, on ne reçoit plus rien. Il n'y a qu'Amazon qui nous livre quand c'est eux avec leurs transporteurs.
9: Voilà pourquoi tous les matins, en ouvrant sa boîte aux lettres, Mélodie fait chou blanc.
11: À part des pubs pour les pizzas ou des pubs voilà, pour vendre l'appartement. C'est tout ce qu'on a.
9: Une mauvaise blague pour Dado qui vient tout juste d'emménager.
12: J'ai fait plein de changements d'adresse, j'attends des courriers recommandés justement pour le boulot, enfin des choses assez importantes. C'est pas le moment de pas avoir de courrier.
9: Tous les résidents comme Nicole sont obligés d'aller à 150 mètres au carré pro.
11: Souvent on y va pour rien, puis des fois il y a la queue, on attend, ça rajoute du malheur au malheur.
9: Voilà comment certains ont eu de très mauvaises surprises comme le raconte Ismaël.
13: Ils mettent même pas dans les boîtes aux lettres que vous avez un courrier. Où vous avez quelque chose d'important. Une amie à nous, elle a eu des amendes majorées parce qu'elle ne recevait pas les courriers.
9: Aucun emplacement ne permet aujourd'hui d'accueillir la centaine de boîtes aux lettres entre la rue et l'entrée de l'immeuble. La Poste a bien proposé une solution.
11: Peut-être de mettre toutes les boîtes aux lettres sur la chaussée. Il y a une centaine de boîtes aux lettres, c'est n'importe quoi.
9: La mairie de secteur aurait déjà fait savoir au propriétaire qu'il n'en est pas question.
8: Situation ubuesque au BAO. Les permis de construire datent de 2017, avant la nouvelle réglementation. L'incendie du Gros Bessillon est éteint. La préfecture du Var l'a officialisé hier soir, mais le risque incendie reste élevé aujourd'hui dans le Var et les Bouches-du-Rhône à cause de la sécheresse et du vent.
0: Et justement, cette question que se posent les viticulteurs près des incendies, la cuvée 2026 sera-t-elle un goût de fumée ?
8: Les enjeux économiques sont énormes pour les viticulteurs du Var. On va être fixé assez vite, car les vendanges ont commencé un peu plus tôt à cause de la canicule. Et Louise Roger.
14: Sur les hauteurs de Corrance, entourées de forêts, les 25 hectares de vignes du domaine Saint-Andrieux et son responsable Grégory Guibergia ont vu l'incendie de très près.
15: Le feu a fait le tour de la propriété. On a à peu près un demi-hectare qui brûlait.
14: Pendant plus d'une semaine, il a senti de la fumée dans l'air. Alors pour les vendanges, il sera très méticuleux.
15: Ça sera vraiment parcelle par parcelle, cuve par cuve. Pour le moment, en dégustation de baie, on n'a pas ce goût de fumée.
14: Ce qui est normal, car ce goût apparaît lors de la vinification par le biais de molécules. Les phénols volatiles.
16: Quand le bois brûle, on va avoir un dégagement de phénols volatiles. Ils vont se déposer sur la pellicule des raisins et vont être subis un peu comme une agression chimique par les raisins.
14: Vincent Boisat est responsable des laboratoires du Bernay spécialisés dans l'analyse œnologique.
16: Le raisin, pour se défendre, va lier ses phénols à des sucres qui sont contenus dans la pellicule. Le phénol, quand il est lié au sucre, il n'a plus d'odeur. Et donc, si on déguste le raisin, on n'a pas ce goût et on ne perçoit pas le défaut.
14: Des traitements existent en ajoutant par exemple de la poudre de charbon dans les cuves pour absorber les phénols. Il y a aussi l'osmose inverse sur le vin.
16: L'osmose, elle va avoir une efficacité un peu plus importante et surtout, elle va être plus sélective dans la mesure où on va utiliser des membranes pour laisser passer les molécules qu'on souhaite éliminer, les phénols volatiles, et pour conserver tout le reste dans le vin.
14: Un traitement plus efficace, mais quand le goût de fumée est trop prononcé, les deux techniques ont leurs limites et la cuvée est irrattrapable.
8: Et dans les zones incendiées, faut-il repousser l'ouverture de la chasse ? Les animaux sans refuge, pris au piège des flammes, privés de leur habitat, une pétition réclame ce report. Elle a obtenu plus de 450 000 signatures. Et pourtant, des battues aux sangliers ont déjà eu lieu samedi dernier à Corrance, dans le domaine de Miraval, ou encore à Barjol, commune touchée par l'incendie du Gros Bessillon, Sophie Glotin.
17: Et les coups de fusil entendus dans ces communes sinistrées font réagir. Des auditeurs ont appelé le standard d'ici Provence, parlant d'un scandale. On aurait pu attendre l'ouverture générale de la chasse mi-septembre, dit un auditeur de Cotignac, pour laisser, poursuit-il, la nature et les animaux se remettre. Les chasseurs, eux, rappellent que, justement, puisqu'il n'y a plus rien à manger dans les collines ravagées du Gros Bessillon, les sangliers prolifèrent en plaine à la recherche de nourriture, les grains de raisin des viticulteurs, par exemple, ou encore les légumes d'une maraîchère de Corrance. Des dégâts que la Fédération de chasse doit rembourser chaque année, d'où ces battues anticipées organisées légalement par les sociétés de chasse locales. Et concernant les terres brûlées, la Fédération de chasse du Var a proposé au préfet de ne pas y chasser pendant au moins un an, sauf les sangliers.
8: La Ligue de protection des oiseaux demande, elle, le report de l'ouverture de la chasse aux oiseaux d'eau, mise en péril par la sécheresse, cette chasse qui doit ouvrir ce vendredi. Sujet sensible, on en parle à 7h40 avec notre invité en direct, le président de la Fédération de chasse du Var, Laurent Faudon. Avant même sa rentrée politique, le maire de Marseille, Benoît Payan, s'offre une petite crise interne avec la sortie dans la presse d'Hervé Manchon. L'adjoint à l'environnement se dit horrifié par l'abattage de 37 arbres au parc de Bonneveine. Une action entreprise lundi sous les ordres de l'adjointe aux espaces verts dans le journal La Marseillaise. Hervé Manchon affirme que tout le sens de son engagement est remis en cause.
0: Les caravanes sont reparties, mais le mal est fait.
8: Pendant trois semaines, les gens du voyage ont occupé le stade du Mouton dans le quartier de Saint-Menay, à l'est de Marseille. Une centaine de caravanes. Comme l'an dernier, les pelouses ont pris cher. Seulement trois terrains seront praticables pour le début de la saison, mi-septembre. Augustin Marie, le président de Marseille Rugby Méditerranée.
18: C'est des voitures qui ont roulé sur un terrain de rugby pendant trois semaines, des caravanes qui ont roulé pendant trois semaines, des camions qui ont roulé pendant trois semaines, donc avec des ornières, des trous, des bosses, de l'herbe brûlée, et c'est une prairie finalement. Il va falloir à un moment donné du travail, des tracteurs, et tout ce qu'il faut pour pouvoir relancer une activité normale. Et refaire le gazon, c'est inévitable. Aujourd'hui, on est obligé de bricoler, on va devoir décaler des reprises, on va devoir changer des créneaux, inventer, en annuler certains, et malheureusement, le championnat lui reprend le 13 septembre, quoi qu'il en soit.
8: Augustin Marie avec Philippe Bocard. L'an dernier, les remises en état avaient coûté 300 000 euros d'argent public.
0: Et puis, à deux jours du début de la Ligue 1, la nouvelle direction de l'OM veut avoir le soutien des supporters.
8: Une réunion hier soir à la Commanderie pendant une heure et demie en présence de l'entraîneur Bruno Genesio, du directeur sportif Grégory Lorenzi et d'Alban Juster, le contrôleur de gestion. Ils ont présenté leur projet à tous les clubs de supporters. Tant de choses ont changé, mais pas l'exigence des amoureux de l'OM. Et d'après les informations d'ICI Provence, le ton est monté autour du budget, de l'absence de recrutement. Les supporters redoutent une descente en Ligue 2 si le propriétaire McCourt ne remet pas un petit peu d'argent.
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8: On était censé descendre un petit peu en température, oui. Il faudrait être un petit peu patient.
0: 24 heures encore,
8: allez, hein, 24 à patienter, heures à tenir.
0: Puisqu'on va atteindre les 37 degrés dans l'été en cet après-midi. Au lever du jour, Marseille 27 degrés déjà ce matin, c'est 1 degré de plus qu'hier. Toulon 25 degrés, Aix 20 degrés, à Gap 19 degrés, à Digne 18 degrés. Vous aurez à Marseille cet après-midi 29 degrés. Vous avez le festival Couscous qui démarre vendredi, ça va être pendant quelques jours. Ce sont des couscous partagés, 1000 couscous à partager. La première étape, ça sera vendredi à la Plaine. Donc, vous allez passer une bonne soirée à partir de 19h.
8: C'est sur réservation, oui. Et je crains qu'il n'y ait plus beaucoup de places.
0: Très vite.
8: Renseignez-vous, hein, parce que c'est
0: pour les dates à venir. Hein. Pour Toulon, 31 à la mi-journée, Aix 36, et jusqu'à 37 degrés sur le plateau de Riance. Alors, la couleur du ciel, c'est bleu dans l'ensemble aujourd'hui. Et puis, c'est vent irrégulier à surveiller. Hein, vent de sud essentiellement. 50 km/h en rafale attendu. Des Alpilles à Saint-Victoire, mais aussi sur la Corniche des Morts.
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0: Le point trafic de 7h09 concerne essentiellement la 8 ce matin, puisqu'ailleurs ça roule bien. Alors attention, un accident signalé à Fréjus sur l'autoroute A8 en direction d'Aix-en-Provence, et toujours sur la 8 et toujours en direction d'Aix-en-Provence. Un animal errant signalé au niveau des adrets de l'Estérel. Une info route à partager ce matin, et le dé qui vous accueille au 04 42 38 08 08.
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0: Plus d'un million d'exemplaires vendus, numéro 1 en France, numéro 1 en Autriche, numéro 2 en Suisse ou en Allemagne. On est en 1983, c'est un tube, c'est un succès, c'est Rose Laurence avec Africa. Vos chansons préférées sont sur Ici Provence.

0: Je vous ai vu chanter, hein, vous avez raison, vous écoutez Ici Provence, c'est votre radio locale avec Rose Laurence et Africa.
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0: Il est 7h13, dans un instant, mon œil dans le projecteur avec Gérald Roux qui s'intéresse ce matin à la rentrée littéraire qui va arriver à grands pas. On retrouve Gérald dans une petite minute. Et puis d'ici 7h30, vous allez retrouver votre série de l'été. Ils ont vécu ici, Thibaut Gaudry qui nous emmène à Saint-Tropez ce matin, ville où a vécu notamment Françoise Sagan. Et puis vos invitations pour le Vélodrome, on en parlait dans le journal de 7h avec Christophe Van Ven, le premier match de la saison OM Strasbourg, c'est ce vendredi à 20h45, match à vivre hein, sur votre radio ici Provence et invitation pour le Vélodrome à gagner dans quelques minutes. En musique ce matin, on vous met également Julien Clerc.
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0: Et là aussi, on va chanter tous ensemble, bon réveil.
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0: Et il est 7h15, mon œil dans le projecteur, Gérald Roux, on s'intéresse hein, et on jette un regard sur ce qui nous attend d'ici la fin de l'année. Et ce matin, Gérald, la rentrée littéraire.
4: La rentrée littéraire, beaucoup de livres, beaucoup moins de lecteurs. Dans les jours, dans les semaines qui viennent, jusqu'à fin octobre, environ 460 romans vont débarquer dans les rayons de vos librairies et de vos grandes surfaces. Au même moment, il y aura la promo des écrivains, invités des télés, des radios, interviewés par la presse écrite, sur les réseaux sociaux, et les éditeurs commanderont de grosses campagnes de publicité. Ce sera l'occasion de belles découvertes et de s'évader grâce à un bon roman, mais au-delà de l'aspect artistique, ce flot de nouveautés littéraires a quelque chose d'étourdissant, car les sorties de livres, c'est aussi une affaire de volume qui peut paraître disproportionnée par rapport au lectorat. En moyenne, chaque année en France, 190 000 tonnes de livres sont transportées par les éditeurs vers les points de vente. Les livres restent en moyenne 3 mois en rayon nouveauté, et comme un livre en chasse un autre, environ 20% de ce qui a été livré est renvoyé à l'éditeur, ce sont les invendus. Et quand ils sont retournés, les 2/3 des invendus vont au pilon, c'est-à-dire qu'ils sont détruits et partent au recyclage. En face, il y a nous, les lecteurs, qui lisons de moins en moins. Selon le baromètre 2025 du Centre National du Livre, seuls 56% des personnes interrogées se disent lecteurs réguliers. Une baisse de 5 points en 2 ans. Le temps de lecture, lui, a baissé de 10 minutes. Seuls les seniors lisent plus. À l'autre extrémité de la pyramide des âges, la dégringolade de la lecture chez les jeunes, qui décrochent à l'adolescence, surtout les garçons. Pour se divertir, ils passent 10 fois plus de temps sur un écran que face à un livre. Et il faut encore savoir qu'un tiers des 16-19 ans ne lisent pas du tout, c'est particulièrement net dans les milieux les plus pauvres. Tout ça n'est pas vraiment étonnant quand on connaît l'importance des smartphones dans nos vies, des images qui nous happent, des notifications qui nous perturbent. Ce qui reste surprenant, c'est que le volume de livres expédiés chaque année soit toujours aussi démesuré.
0: Merci à Gérald Roux, donc mon œil dans le projecteur tous les matins à 7h15.
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0: Bon, on compte les jours hein. Reprise de la Ligue 1 vendredi, Ici Provence qui vous offre ce matin vos invitations pour le Vélodrome et on se met dans l'ambiance. Concerts. Premier match de la saison de OM Strasbourg, c'est ce vendredi, c'est à 20h45. Match à vivre en intégralité sur votre radio ici Provence. Et pour être sélectionné, gagnez vos invitations en tribune, vos places pour deux. Vous nous faites ce matin, il n'y a pas de question, mais on a besoin de vos cordes vocales. Vous nous faites le plus beau « Allez l'OM !» de la planète Marseille. 04 42 38 08 08, allez je vous donne le « là ». Allez, vous faites pareil, mais tout seul. 04 42 38 08 08. Bonne chance.

0: fait les choses en grand. On a sorti les violons ce matin. Julien Clerc avec Sénérien, ici Provence, il est 7h21. C'est ça l'OM, c'est le cœur des Marseillais. Bonjour June.
1: Bonjour.
0: À Septem les Vallons. Hein.
1: Eh oui, tout à fait.
0: Ça, hein. J'ai eu un doute, j'ai cru qu'on avait Jules à l'antenne.
1: Oui, on m'a fait la petite remarque, ça m'arrive de temps en temps.
0: C'est vrai.
1: Oui.
0: Bon, on va jouer avec l'Olympique de Marseille, donc la reprise du championnat c'est vendredi, 20h45 OM Strasbourg. Le match à vivre sur votre radio ici Provence, et puis vous serez en tribune June avec la personne de votre choix pour aller encourager donc l'Olympique de Marseille. On l'a entendu dans le journal de 7h, hein, on a besoin des supporters pour démarrer l'année. Hein. Mais des supporters en pleine forme.
1: Ah bah écoutez, moi je suis prête.
0: Ouais. Alors je veux entendre le plus beau « Allez l'OM de la planète Marseille », ok ?
1: Allez, on va réveiller les voisins.
0: Allez, mais oui.
1: Allez l'OM.
0: Vous êtes super. Bravo, invitation pour vous et vous irez accompagner au Vélodrome avec qui, June ?
1: Bah avec ma chérie, c'est ouais. Elle qui est une grande supportrice de l'OM.
0: Donc vous jouez pour elle ce matin ?
1: Ah voilà, c'est tout à fait ça.
0: Elle écoute la radio ?
1: Tous les matins, elle me dit « écoute ici Provence »,
0: et ben voilà. Et ben voilà, j'écoute, je joue et je gagne des places pour toi chérie. Voilà, le et message
1: ben
0: du matin. Belle journée June.
1: Merci,
0: à très vite.
1: Même.
0: Et on s'occupe de merci. Vous hors antenne, merci à vous et allez l'OM. 7h22, la route, attention, alors ralentissement à prévoir, il n'y a pas beaucoup de monde pour l'instant, hein. On est toujours en période de vacances scolaires, mais la 8 au niveau de Fréjus en direction d'Aix-en-Provence, il y a eu un accident tout à l'heure, donc ça roule hein, dans le secteur, il n'y a qu'une voie en moins, très peu de voitures, mais vous levez le pied. Et puis cet animal errant signalé également sur la 8, toujours en direction d'Aix-en-Provence, mais au niveau des adrets de l'Estérel. Là aussi, on vous invite à rester prudent. Et si vous avez une inforoute à partager avec nous, le bon réflexe, message WhatsApp, hein, vous entrez le 04 42 38 08 08 dans vos contacts, message écrit ou vocal à envoyer en toute sécurité, hein, on compte sur vous.
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0: 7h23, c'est votre série podcast de l'été. Ils ont vécu ici avec Thibaut Gaudry qui vous raconte la vie de célébrités qui sont liées en tout cas avec la Provence. Et parmi celles-ci, un nom que vous connaissez à Saint-Tropez, c'est Françoise Sagan.
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8: Ce soir, sur la sellette, Françoise Sagan.
9: Bonjour Tristesse est un des best-sellers du mi-siècle. Le livre est traduit dans toutes les langues et son auteur devient à 20 ans une des célébrités du monde littéraire.
2: À l'été 1953, Françoise Sagan est une jeune fille de 18 ans qui s'ennuie à Paris pendant les vacances. Grande lectrice, elle décide d'écrire un roman. 6 mois plus tard, l'éditeur René Julliard le publie. Et en quelques semaines, c'est un raz-de-marée.
10: Sur ce sentiment inconnu dont l'ennui, la douceur m'obsède, j'hésite à apposer le nom. Le beau nom grave de Tristesse.
2: Bonjour Tristesse s'écoule à 1 million d'exemplaires. C'est le premier best-seller de l'après-guerre. Soutenu par une critique bluffée par le talent d'une si jeune fille et le parfum de scandale qui l'entoure, à commencer par la censure du Vatican, cette histoire d'adolescente qui se laisse aimer sur une plage de la Riviera, de liberté sexuelle et de remise en cause du modèle familial, hérisse une partie de la France corsetée de René Coty.
10: Il m'embrassa doucement. Je regardais le ciel. Puis je ne vis plus que des lumières rouges éclatant sous mes paupières serrées. La chaleur, l'étourdissement, le goût des premiers baisers, les soupirs passés en longues minutes.
11: Et rien ne vous empêche de faire ce que vous avez envie de faire.
12: Non, personne ni rien. Mais j'aime les boîtes de nuit, j'aime les gens qui y sont, j'aime boire, j'aime danser, j'aime faire des bêtises, j'aime en dire. Et puis je n'ai pas commencé à vivre comme un crouton parce que je suis soi-disant une intellectuelle, ça me fatigue.
2: Avec ses premiers droits d'auteur, elle achète une Jaguar et débarque avec son frère à Saint-Tropez à l'été 55, dans les pas d'une autre femme libre et écrivaine qui avait vécu ici, Colette. Et d'autres étés suivront, où elle vient avec sa bande, dont le comédien Daniel Gélin.
13: À la terrasse de la Branche, petit port des pêcheurs, on se regroupe et on s'attable pour l'apéritif.
2: Le modeste hôtel de la Ponche, qui surplombe le petit port de pêche, devient son refuge. Je me suis levé de mon lit, j'ai ouvert les volets, et la mer et le ciel m'ont jeté au visage le même bleu, le même rose, le même bonheur. Et c'est non loin de là, à la discothèque et l'esquinade, qu'elle fête son 21e anniversaire, le 21 juin 1956, où le champagne coule à flot.
12: Le fait d'aimer la Méditerranée ou d'aimer la campagne ne me paraît pas une chose typiquement séganesque. Il me semble qu'il y a plein de gens qui aiment aller au bord de la Côte d'Azur se baigner, qu'il y a plein de gens qui aiment aller à la campagne. On va à Saint-Tropez parce qu'à Saint-Tropez, on y va depuis 10 ans, qu'on est sûr qu'il y aura les mêmes gens, qu'on ne se comptera pas dans la rue embêté par des photographes qui vont pris sur chaque point du port. Ils n'ont plus rien à faire de moi à Saint-Tropez, ils me ficheront la paix.
2: Premier écrivain people, porte-parole de sa génération, Françoise aime le whisky, la nuit, les garçons, la vitesse. Elle est libre. Et l'année suivante, à Saint-Tropez, c'est une autre femme libre qui va faire scandale. Une certaine Brigitte Bardot. Et Dieu créa la femme devient le pendant au cinéma de Bonjour Tristesse.
14: Bonjour Tristesse.
2: Mais à la fin des années 50, lassée des fêtes et du tourisme croissant, Françoise trouve un nouveau refuge, en Normandie. Mais elle reviendra parfois. Saint-Tropez, une ville de bord de mer, à la beauté indestructible. Une communion entre l'âme humaine et le paysage.
15: Vous rédigez votre propre épitaphe. Sagan Françoise fit son apparition en 1954 avec un mince roman, Bonjour Tristesse, qui fut un scandale mondial. Sa disparition, après une vie et une œuvre également agréables et bâclées, ne fut un scandale que pour elle-même.
14: Ma tristesse.
0: Ils ont vécu ici, donc ce matin, Saint-Tropez avec Françoise Sagan. Demain, on sera dans Marseille avec Albert Cohen, écrivain, et toute la collection, un joli podcast à retrouver sur ici.fr et l'appli Radio France, 7h28. Toute l'actu qui revient dans deux minutes avec les infos présentées par Valentine Letès.
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0: Il est 7h29, attention sur la route, dans le tunnel donc, du Vieux-Port, dans le sens Aubagne-Aix-en-Provence, il y a un véhicule en panne. Merci donc Alain d'avoir partagé cette info via WhatsApp au 04 42 38 08 08.
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0: 7h29, à suivre l'info d'ici, Christophe Van Ven. La Posidonie est-elle menacée par les bateaux de plaisance?
23: En tout cas, les ancres les arrachent et évidemment, c'est contrôlé par des brigades maritimes. On ira avec eux d'ailleurs pour ces contrôles dans quelques minutes.
0: Et puis, on va parler de nos forêts de la chasse avec notre invité ce matin, Laurent Faudon. Il est président de la Fédération des chasseurs du Var. On va faire une mise au point sur la chasse, autorisée ou pas, après notamment et dans quelles conditions les incendies qui ont touché le Var et le Gros Bussillon. Donc, invité tout à l'heure à 7h40. Sur votre radio locale. Vous restez prudents sur la route, ici Provence vous accompagne. Tout de suite les infos, il est 7h30. L'actu en France et dans le monde, le 90 secondes Valentine Gothès et des sites du gouvernement piratés.
24: Une troisième fuite de données au fisc, les excuses du gouvernement et maintenant les hackers revendiquent un piratage à l'éducation nationale face au risque d'usurpation d'identité et de tentative d'hameçonnage. Votre radio ici vous explique comment vous protéger dans toutes ces situations avec notre chronique Vie numérique, vie privée sur notre site internet. Après 4 années de débat, la loi sur la fin de vie est promulguée par Emmanuel Macron, parue cette nuit au journal officiel. Elle instaure l'aide à mourir en France, une une sorte de suicide assisté pour les patients condamnés qui souffrent le plus. Plus une flamme ne brûle dans le massif du Gros-Bessillon, l'énorme incendie du Var est désormais éteint, près d'un mois après le début du feu et environ 6000 hectares réduits en cendres. Comment empêcher les saluts nazis? La question paraît folle et pourtant, elle se pose au musée de la Résistance de Besançon, où ils s'enchaînent depuis le début de l'année, à chaque fois dans la salle où un drapeau du Troisième Reich est présenté. Des poissons morts par milliers à la surface de ce qu'il reste d'un lac dans les Landes. Quelques dizaines de centimètres d'eau, selon nos reporters. L'image du carnage sur ici.fr. La cause de cette baisse de niveau brutal est encore floue. Sécheresse, chaleur, le lac de la Jules sert également à l'irrigation de champs de maïs. Jouer la Ligue des Champions, l'Olympique Lyonnais peut encore y croire. Après son nul, un partout contre les Turcs du Fenerbahçe hier soir, le match retour à Lyon, c'est mercredi prochain.
23: Et l'info d'ici en Provence, c'est notre inquiétude pour la Posidonie, plante emblématique de la Méditerranée, menacée par les bateaux de plaisance car les ancres les arrachent. Comme chaque été, des brigades maritimes sillonnent nos côtes pour contrôler le mouillage des bateaux. Et Margot Longeroche, d'ailleurs, a suivi une de ces opérations essentielles dans le parc national de Porquerolles, baie du Langoustier, sur l'île de Porquerolles.
1: Pour contrôler, pas le choix, il faut plonger. Thomas Vivin, garde-moniteur au parc national de Porquerolles, s'équipe, combinaison, masque, tuba et palme, aussi avec une petite caméra.
4: Donc on va aussi faire des images. Si jamais on doit faire une procédure, il faut pouvoir montrer les images dans la procédure.
5: Bonjour messieurs, dames. Donc on va vérifier que tous les mouillages sont en conformité à la réglementation. C'est-à-dire que votre ancre n'est pas dans l'herbier de Posidonie.
1: Premier contrôle et premier problème. Le voilier de 14 mètres est ancré au milieu des herbiers de Posidonie. Par chance, il n'a pas encore abîmé les plantes.
5: Donc ce que je vais vous demander, c'est de bouger le bateau pour dans une zone de sable.
1: La plupart des plaisanciers sont réceptifs aux consignes. Beaucoup connaissent même déjà la réglementation à l'image de Alice et sa famille.
6: Notre collègue, on fait, on est dans le sable.
14: Ok.
6: Non, on fait toujours très attention. Nous, on est du port du Frioul, donc faire des calanques, on sait ce que c'est.
4: Il y en a beaucoup en plaisance qui respectent. Hein. Ils ont compris la réglementation, ils regardent bien. Nous, on est vraiment là pour les quelques-uns en marche qui vont aller dans l'herbier et pas respecter.
1: Et justement, une grosse vedette italienne finit avec une verbalisation. Pierre Mingeot, inspecteur de l'environnement et plongeur sur le second bateau de contrôle, raconte.
25: Il y avait à peu près 10-15 mètres de chienne sur la Posidonie, donc l'ancre aussi dans la Posidonie. Et là, le problème, c'est que quand il a remonté son mouillage, il a tiré l'ancre vers le bateau. Donc ça a arraché à peu près un mètre carré de Posidonie.
1: Pour ces destructions, les occupants du bateau risquent jusqu'à 150 000 euros d'amende et 3 ans de prison selon le code de l'environnement. Et d'après Franck Gogui, en charge de l'unité territoriale des affaires maritimes du Var, la politique de sanctions porte ses fruits.
26: On a regagné 276 km carrés d'herbier de Posidonie depuis qu'effectivement la préfecture maritime a mis en place des arrêtés effectivement réglementant le mouillage.
1: L'an dernier, 1500 contrôles de mouillage de ce type ont été réalisés, dont une centaine a terminé avec un procès verbal et une amende.
23: La Posidonie, trésor, les algues, les coraux mis en danger par la canicule, d'après un collectif, le changement climatique a ajouté en moyenne cet été 2 degrés à la Méditerranée, à certains endroits même avec des pointes à 6 degrés de plus.
0: Et puis à 8h, on ira voir les dégâts causés par les caravanes des gens du voyage sur un stade de rugby à Marseille.
23: 3 semaines d'occupation, la ville assure qu'elle remettra les pelouses en état. Puis une imprimerie abandonnée qui brûle 3 fois cet été, ça se passe à Rognac et les riverains sont inquiets et en colère.
0: C'est encore une journée marquée par la chaleur.

0: sur le plateau de Riance ou alors du côté de Draguignan pour cet après-midi. La couleur du ciel bleu dans l'ensemble, quelques nuages blancs de temps en temps, puis des vents irréguliers. Alors on va les surveiller puisque cet après-midi ils ont tendance à se renforcer, des vents de sud principalement sur les massifs donc des Alpilles, de Sainte-Victoire, de la Corniche des Morts, avec des pointes qui pourraient atteindre les 50 km/h pour ce vent de secteur sud cet après-midi en Provence.
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0: Tout allait bien jusqu'à maintenant, mais attention, un accident. On va vous signaler 4 véhicules. Nous sommes sur l'autoroute A7. C'est en direction de Marseille. Et en plus, c'est au niveau des travaux de l'autoroute A7. Donc, plus qu'une seule voie pour circuler. Merci Christine pour cette info partagée au 04 42 38 08 08. Donc, attendez-vous à un ralentissement qui va prendre plus d'ampleur dans les minutes à venir. On est à 5 minutes habituellement avec les travaux dans les deux sens sur l'A7 entre Marseille et Septem. Là, on va sûrement atteindre plus de temps de retard. Vous restez prudents dans ce secteur et vos infos, bien sûr, vous les partagez en direct sur votre radio ici Provence.
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0: Le grand sommeil. Ouais, des fois, on a besoin de grand sommeil quand le réveil sonne à 2h du matin. N'est-ce pas Christophe Van Ven qu'on retrouvera avec son invité dans un instant. Voici Étienne Dao tout de suite.

0: sorti les violons tout à l'heure avec Julien Clerc. Là, on a sorti les cuivres sur Radio Ici Provence avec Étienne Dao. Belle journée, les 7h40.
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0: Et les champions de demain sont déjà sur votre radio Ici Provence. Retenez bien son nom. C'est la chronique qui met en avant les sportifs qui ont, paraît-il, un très bel avenir. Ce matin, on va vous présenter Jonas Chollet. Il n'a que 18 ans et dans quelques mois, il sera un spécialiste, en tout cas, du snowboard cross. Et on espère que la chance va lui sourire et que les médailles seront au rendez-vous. Son portrait avec Olivia Leray, ce sera tout à l'heure à 7h50. Et puis, dans une minute, l'invité d'Ici Provence. Faut-il interdire la chasse lorsqu'un massif a été touché par les incendies? On va se poser la question avec notre invité. C'est Laurent Faudon, président de la Fédération des chasseurs du Var, invité Ici Provence dans une minute. Et puis la musique qui arrive d'ici 8h.
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0: avec Louane et Chien, belle journée.
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0: Et les 7h42, cette question ce matin, faut-il décaler l'ouverture de la chasse dans les zones victimes des incendies, voire de la canicule, pour préserver la faune mise à rude épreuve? Christophe Mandeven, on en parle avec notre invité, c'est Laurent Faudon. Il est président de la Fédération des chasseurs du Var.
6: Bonjour Laurent Faudon.
7: Oui, bonjour.
6: Pas de fusil sur les cendres, c'est le nom d'une pétition qui a recueilli plus de 450 000 signatures. Vous comprenez cette demande ?
7: Alors déjà, on les a pas attendus pour prendre des arrêtés avec Monsieur le Préfet, parce que de suite, dès qu'il y a eu ces incidents, on a évidemment pris des arrêtés interdisant la chasse du petit gibier sur les zones incendiées.
6: Jusqu'à quand ?
7: Et avec pendant un an, renouvelable encore une année derrière. Et une dérogation pour le grand gibier, parce que on s'aperçoit que dès que le grand gibier, malheureusement avec ses feux, partent de leur lieu, mais reviennent dans 2-3 mois après les incendies, ou même avant. Donc il fallait avoir une dérogation pour protéger évidemment les vignobles, parce que si on chasse pas, il y aurait beaucoup de dégâts. Et surtout, c'est encore les chasseurs qui payeront les dégâts.
6: Oui, puisqu'il faut rappeler le règlement, en tout cas ce qui est en cours, c'est que les chasseurs payent les dégâts, et c'est pas anecdotique, hein, puisque je crois que vous avez payé presque 3 millions d'euros en 2 ans dans le Var, hein, c'est ça. Est-ce que c'est un système qui est toujours valable quand il y a des catastrophes naturelles?
7: Alors évidemment, c'est vrai qu'en 2 ans, on avait dépensé 3 millions d'euros. Donc on est quand même le seul pays dans le monde que les chasseurs payent les dégâts. C'est quand même, on est en 2026 et on n'arrive pas à changer cette loi. Donc là, la Fédération nationale est montée au créneau pour essayer de trouver des solutions avec le monde agricole et l'État pour évidemment partager un peu cette note. Sinon, évidemment, c'est la mort des fédérations.
6: Oui, parce qu'il y aura potentiellement plus de gros gibiers, on pense, on va le nommer, hein. Celui qui est dans votre viseur, si je puis dire, c'est le sanglier, il y en a de plus en plus, c'est ça?
7: Oui, alors, le sanglier et le chevreuil, c'est deux espèces, mais le sanglier, alors c'est pas qu'il y en a plus, c'est que malheureusement, entre le loup et les incendies, fait qu'ils se regroupent. Alors là, au niveau des incendies, ils se regroupent, essayer de trouver dans le vert, hein, pour essayer de se lever de ces feux. Et donc, évidemment, dès qu'il y a, on va dire, 15 ou 20 sangliers dans un vignoble, eh ben, ça fait des dégâts. Ou un maraîchage ou des céréales.
6: La pétition qui demande à décaler, à reporter cette, la chasse de manière générale. Donc ça veut dire que potentiellement on pourrait interdire la chasse au gros gibier. Ça serait incompréhensible pour vous ?
7: Ah oui, tout à fait. Mais s'ils sont prêts à faire un gros chèque, ils me font un chèque de plein de millions d'euros, c'est pas un problème, on n'ira pas chasser, on payera les dégâts. Mais bon, ces associations, ils parlent beaucoup. Mais quand malheureusement il y a eu ces gros feux, notamment ce gros feu de Bessillon, qui on a vu sur le terrain ? On a vu les chasseurs, on a vu le monde agricole, évidemment les pompiers, mais eux là qui parlent beaucoup derrière leur télévision ou leur l'ordinateur, on les voit jamais sur le terrain.
6: Alors vous justement, vous étiez sur le terrain, vous avez assuré pas mal de logistique, vous avez été marqué par ce qui s'est passé, c'est le plus long feu jamais affronté par les pompiers du Var, ce feu du gros Bessillon. Comment vous l'avez vécu, vous, en tant que chasseur ?
7: Ben, c'est une catastrophe. On pleure quand on voit cette colline partir en fumée en très peu de temps. C'est sûr que nous, c'est un grand malheur. C'est un malheur pour la faune, pour la flore, pour toute la biodiversité. Et évidemment, on est prêt à rebondir, à reconstruire ce qu'on avait déjà travaillé, surtout sur Montfort et Corrance, sur les feux de 2016. Donc, on va se remettre au travail et à arranger le territoire, malheureusement, qui est beaucoup incendié.
6: Et vivre un peu différemment la forêt.
7: Comment ? Pardon.
6: Et vivre un peu différemment avec la forêt.
7: Oui, tout à fait. Il faut reconstruire. C'est un travail qui va être long à reconstruire, mais on va le faire. On est motivé. Évidemment, c'est toutes les sociétés malheureusement qui sont concernées au niveau du feu qui vont reconstruire leur territoire.
6: Merci beaucoup Laurent Faudon, président de la Fédération des chasseurs du Var. Je rappelle l'arrêté que vous avez déjà pris, donc l'interdiction de la chasse, en tout cas la suspension pendant un an pour le petit gibier avec une dérogation pour le gros gibier dans le Var. Merci à vous et bonne journée.
0: Belle journée.
7: Merci à vous.
0: Et vous retrouvez évidemment les infos concernant cette actu sur ici.fr. Il est 7h47, l'info à retenir sur la route, c'est la 7. Cet accident, 4 véhicules concernés en direction de Marseille au niveau des travaux, plus qu'une seule voie pour circuler. On a une bonne dizaine de minutes de retard dans ce sens-là ce matin. Et partagez vos infos 04 42 38 08 08. Voici Louane.

0: Louane et chien, et il y a des chiens et des chats, je vous rappelle à l'adoption tous les matins, c'est le coup de patte, 6h45 sur votre radio locale ici Provence. Tout à l'heure on vous a présenté Gus, un papy chat à l'adoption au refuge SPA de Marseille, et sa photo hein, sur la page Facebook ici Provence et ici.fr. Il est 7h51.
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0: Retenez bien son nom, la chronique qui met en lumière les sportifs, sportives qui compteront dans les années à venir, nos champions de demain. Bonjour Olivia Leray.
3: Bonjour.
0: Alors ce matin, vous nous parlez de qui ?
3: Jonas Chollet, parce qu'en plein été, c'est quand même pas mal de se prendre un peu de fraîcheur dans le visage. Alors je vous emmène faire du snow avec Jonas Chollet. Il aura 18 ans dans quelques mois et il est spécialiste du snowboard cross. Vous savez, c'est ce parcours, cette course à quatre avec des bosses et des virages que vous avez certainement regardé aux Jeux Olympiques cet hiver. Il s'est mis sur un snow à 3 ans, Jonas. Son grand frère avait déjà commencé, ses parents étaient moniteurs. Basique. D'ailleurs, c'est le papa Julien qui l'a entraîné en premier. À la bonne franquette, à la débrouille. Il découpait des petits carrés de coton pour les mettre dans le caleçon de ses petits garçons pour pas qu'ils se fassent mal s'ils tombent. Et puis Jonas va choper le truc. Il va tout gagner chez les jeunes et débouler en équipe de France pour rejoindre son grand frère. En décembre dernier, il a même fini devant lui sur une étape de Coupe du Monde. Les Cholets devant, les autres derrière. Jonas, premier sur le podium. Aidan, deuxième. Mais les places, ça veut rien dire. Franchement, la rivalité, ça n'existe pas entre eux. Ils se taquinent, ils se chambrent, ils se tombent dans les bras. Ils sont pas l'un contre l'autre, non, ils sont ensemble pour faire perdre les autres, aussi potes que frères. Ils ont même découvert les Jeux Olympiques, je vous le disais, ensemble, cet hiver. Jonas, il devait pas être de la partie, mais il a été l'invité surprise de dernière minute grâce à sa victoire de décembre. Il termine sixième des Jeux Olympiques à 17 ans, si vous me suivez bien. Quand il ne fait pas du snow, il surfe. Quand il ne surfe pas, il fait du skate. Jonas ne connaît pas les jours de repos. Il connaît la glisse, partout, tout le temps. Et puisque les prochains Jeux Olympiques d'hiver sont dans les Alpes, venez, on lui dit à dans 4 ans.
0: Dans 4 ans pour les JO de 2030, Jonas Chollet, retenez bien son nom ce matin sur votre radio locale ici Provence, 7h53, et en musique tout de suite Marvin Gaye.
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0: prendre le temps. Hein. Ça s'appelle la slow attitude. C'est très tendance, paraît-il. On prend le temps d'écouter Marvin Gaye sur votre radio ici Provence. Et on va prendre le temps d'écouter Stéphane Bern. Il arrive dans un instant avec son voyage dans le temps comme tous les matins. On sera au temps de génie ce matin. Une impératrice qui avait du style. Et puis l'info, on va prendre le temps d'écouter le journal de Christophe Van Ven. Dans 3 minutes, les infos de 8h.
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0: Et temps de remonter le temps avec Stéphane Bern. Bonjour Stéphane.
7: Bonjour Philippe.
0: Alors ce matin avec vous, on voyage au temps des crinolines et des couronnes impériales.
7: Avant les influenceuses et la Fashion Week, il y a eu Eugénie, première ambassadrice du luxe français. L'original, la vraie, sans filtre Instagram et sans placement de produits. Nous sommes le 30 janvier 1853, jour du mariage d'Eugénie avec Napoléon III. Le Conseil de Paris lui offre une parure de diamant à 600 000 francs. On est loin du collier de macaroni fabriqué pour la fête des mères. Diamonds are a girl's best friend. Mais Eugénie refuse. L'argent servira à créer l'Institut du Collier, un établissement de bienfaisance, grande princesse et grande classe. Mais pour son trousseau, elle ne se prive pas. 52 robes, des fourrures, des dentelles et un éventail médériau. Eugénie l'a compris, la France du Second Empire veut retrouver l'éclat de Versailles. Place alors au bal, aux soieries, aux crinolines qui s'élargissent à mesure que l'Empire s'affirme. Et pour ce faire, Eugénie s'entoure d'un jeune couturier anglais, Charles Worth. Ensemble, ils inventent la haute couture. Ils créent, elle incarne. Chaque robe devient une vitrine du savoir-faire français. On connaissait la règle des 5 fruits et légumes par jour.
8: Pour bien grandir,
9: mange au moins 5 fruits et légumes par jour.
7: Eugénie, elle, prend l'habitude de porter 5 robes par jour, et jamais la même. Les anciennes sont revendues aux Américaines, prêtes à payer cher un ourlet impérial. Et pour l'inauguration du canal de Suez, en 1869, elle en emporte 500. En 1870, quand l'Empire s'effondre, Eugénie troque la soie pour le gris et s'enfuit des Tuileries. On dit alors qu'elle n'a pris que 2 mouchoirs. En réalité, dans les mouchoirs, il y avait ses bijoux et un coffre bien garni. En octobre 2025, son diadème aux 2000 diamants volés au Louvre nous rappelle qu'en matière d'éclat, Eugénie reste inimitable.
0: Merci Stéphane Bern. 500 robes dans la valise. Finalement, on a de la marge pour les vacances.
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0: C'est votre radio locale, Ici Provence. Belle journée, il est 8h. Les infos à Marseille, en Provence, Christophe Van Ven. Les dégâts sont importants au stade du Mouton à Marseille après 3 semaines d'occupation illégale des gens du voyage.
11: Une centaine de caravanes poussées vers la sortie ce week-end sur ordre du tribunal administratif. Les caravanes passent et la pelouse trépasse. L'an dernier, les remises en état ont coûté 300 000 euros d'argent public. L'histoire se répète, Philippe Bocara.
12: Et donc des dégâts après 3 semaines de camping pour des dizaines de caravanes. Et Augustin Marie, le président de Marseille Rugby Méditerranée, est dégoûté.
13: On a vraiment marre, c'est les mêmes scénarios tous les ans. Chaque année on nous dit que ça n'arrivera plus et finalement ça recommence tout chaque année. Donc au bout de 12 ans de présidence et de X invasion, et ben, on en est, ça devient très très pénible.
12: Afin de reprendre le 13 septembre, le club devra changer des créneaux, en annuler certains. Augustin Marie renvoie la ville et la métropole à leur responsabilité.
13: Est-ce que c'est la ville, est-ce que c'est la métropole, est-ce que c'est le préfet? Peu importe, de mon côté, moi ça m'intéresse plus. Je veux qu'on règle le problème une fois pour toutes et qu'on arrête de nous prendre pour le camping de l'été des gens du voyage.
12: Et l'adjoint au sport de la ville de Marseille, Eric Méry, présent sur place hier matin, semble avoir pris en compte l'urgence.
14: On doit pouvoir leur proposer des équipements
8: sur lesquels ils peuvent s'entraîner, surtout des équipements de qualité. Là, quand on voit l'état de la pelouse, on va travailler au maximum pour qu'ils puissent recommencer.
12: Des travaux de sécurisation des accès du complexe sportif sont aussi prévus, selon Yannick Ohanessian, l'adjoint aux associations.
14: Il faut que ça cesse, mais pour ça, il faut aussi qu'on ait des aires d'accueil des gens de voyage dignes de ce nom à Marseille.
12: Cet enjeu est de la compétence de la métropole à la recherche d'un terrain.
11: Justement, l'association des gens du voyage Action Grand Passage rappelle qu'il n'y a pour l'instant aucune autre solution, pas de terrain adapté. C'est une obligation pour la métropole qui paie de très fortes amendes chaque année, des centaines de milliers d'euros. C'est l'information que les habitants de Provence Verte attendaient depuis presque un mois. L'incendie du Gros Bessillon officiellement éteint. La préfecture du Var l'annonce hier soir. Et pourtant, le risque incendie toujours bien présent en Provence aujourd'hui. À cause du vent, à cause de la sécheresse, le Var et les Bouches-du-Rhône classés en risque élevé par Météo France.
0: À Rognac, les feux à répétition pourrissent la vie des habitants.
11: Trois incendies cet été à l'ancienne imprimerie Roxone, près de la départementale 113, le dernier en date, le 15 août, et à chaque fois une pollution insupportable. Le site contient des produits chimiques dangereux. Il est à l'abandon depuis 2 ans, livré aux herbes folles. Menace permanente pour les habitants, Fred Chapuis.
15: Oui, en bordure de la D113, la façade en tôle du bâtiment est noircie. Derrière la grille, un amas de déchets métalliques brûlés et déformés témoigne de la chaleur. Et cette odeur âcre, encore présente plusieurs jours après les incendies vécus au plus près par Stéphanie, voisine de l'imprimerie.
16: Le premier incendie, ça sentait l'essence. Et le deuxième incendie, ça sentait le caoutchouc, mais à chaque fois le chlore.
15: Un air irrespirable, confirme José, un autre habitant.
17: Même pour ça, il ne voulait pas rester dehors. Tellement, ouais, ça sentait pas bon, quoi, en fait.
15: Quel niveau de pollution, alors que la préfecture mentionne dans plusieurs courriers des stocks d'encre et de solvants, plusieurs milliers de litres de produits chimiques abandonnés par l'exploitant en liquidation. Mais un autre danger inquiète Stéphanie. Elle nous montre son refuge pour chats mitoyen d'un terrain en friche sans entretien.
16: C'est pas du tout débroussaillé que ça monte. Je crois même qu'il y a des plantes qui me dépassent. Et donc, moi, j'attends.
15: En vain pour le moment, alors que Stéphanie alerte préfecture et mairie depuis 18 mois.
16: Je n'ai eu aucune réponse à mes courriers. Aucun appel, même après le feu du 1er juillet, pas un mot de la mairie sur ce que nous, en tant qu'association ou en tant que particulier, on a pu subir. Pour moi, c'est du gros foutage de gueule.
11: C'est sur les réseaux sociaux que le maire Christophe Gonzalez s'exprime. Maire Rassemblement National, il a demandé une expertise judiciaire et demain, une réunion est prévue avec les services de l'État, les gendarmes et les pompiers. La Ligue de protection des oiseaux de la région PACA demande le report de l'ouverture de la chasse aux oiseaux d'eau pour tenir compte de la sécheresse exceptionnelle. Elle était censée débuter ce vendredi. Une pétition pour suspendre la chasse dans toutes les zones touchées par les incendies a recueilli plus de 450 000 signatures. Vous l'avez entendu il y a quelques minutes sur Ici Provence. La Fédération du Var propose la suspension de la chasse des petits gibiers durant une année, mais pas pour les gros gibiers qui font de gros dégâts. Hervé Manchon ira-t-il jusqu'à démission? Indigné, l'adjoint à l'environnement de la ville de Marseille donne une interview à la Marseillaise. Il dénonce l'abattage de 37 arbres parc de Bonneveine. Hervé Manchon se dit horrifié, triste, en colère. Tout le sens de mon engagement est remis en cause.
0: À 25 mètres près, les habitants d'une résidence de Marseille auraient pu avoir enfin une vie normale.
11: Les malheureux propriétaires du BAO, quartier Bonneveine, ont attendu pendant 7 ans la fin des travaux. On en a parlé régulièrement sur Ici Provence. Et comme disait l'autre, les emmerdes volent en escadrille. À peine ont-ils obtenu les clés de leur logement, ils ont découvert que la poste ne leur distribue pas le courrier. Pourquoi ? Ça n'a rien d'un oubli, c'est juste parce que leur boîte aux lettres est installée à 55 mètres de la voie publique au lieu des 30 mètres réglementaires. Et donc, elle est à bout, forcément, Mélodie.
18: On n'en peut plus en fait, ça fait des mois qu'on n'a pas de courrier, c'est infernal. Nous on ne reçoit plus rien, il n'y a qu'Amazon qui nous livre quand c'est eux avec leur transporteur. Sinon tout ce qui est la poste, on reçoit rien, il faut qu'on aille chercher. On est obligé d'aller au Carré Pro qui est juste derrière, donc avec 2 étages. Et en fait on n'a même pas d'ascenseur pour y aller. Donc moi avec la poussette et les personnes qui ont des chaises roulantes, ils ne peuvent pas y aller. Donc on doit se relayer à tour de rôle pour aller chercher notre courrier, quoi. Et on essaie de trouver une solution parce qu'on aurait dû être livré il y a 9 ans maintenant. Et qu'il y a 9 ans, la loi n'est pas la même et qu'on aurait pu recevoir notre courrier. La poste ne veut rien faire. Donc la seule solution qu'ils nous proposent, ça serait de mettre toutes les boîtes aux lettres sur la chaussée. Il y a une centaine de boîtes aux lettres, c'est n'importe quoi.
11: De quoi devenir timbrée Mélodie avec Fabien Ledu. De son côté, la Poste assure qu'elle va trouver des solutions pour les résidents. Enfin, ça dure depuis 8 mois. Le plan blanc est activé à l'hôpital de Fréjus-Saint-Raphaël à cause d'un afflux massif en période estivale. Il est demandé à la population de ne pas se rendre aux urgences ou alors seulement vraiment s'il y a urgence.
0: L'OM reprend la saison de Ligue Ligue 1 ce vendredi. Alors, pas vraiment dans la joie et l'allégresse.
11: Il y a eu une réunion de plus d'une heure et demie hier soir entre tous les clubs de supporters et la direction. C'était pas très bien terminé d'après nos informations. Le ton est monté au sujet du budget. Les supporters se demandent si l'OM ira en Ligue 2, si McCourt remet pas d'argent au pot. Malgré ces tensions, les virages seront derrière l'OM vendredi pour la réception de Strasbourg. Un retour à vivre en intégralité sur Ici Provence. Et puis hier soir, un ex-olympien a fait parler son talent sous les couleurs de Fenerbahçe. Encore un but de Greenwood dont il a le secret. Mais Lyon ramène tout de même le nul d'Istanbul, un partout. C'était le barrage aller de la Ligue des Champions.
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11: Allez, encore un petit peu de patience pour la fraîcheur.
0: Oui,
11: on y est presque,
0: dire.
11: On y est presque. Allez, on se...
0: Depuis lundi, on vous dit que la fraîcheur va arriver. Alors c'est vrai que sur la France en général, c'est le cas. Mais nous, on va encore en patienter pour retrouver des températures de saison, voire un petit chouïa en dessous. Donc aujourd'hui, ça ne sera pas le cas. Hein. Marseille, au lever du jour, je vous le rappelle, c'est 27 degrés. 27 au petit-déj.
11: Ça fait quand même pas mal, ça fait fondre le beurre sur la tartine, si
0: ah
11: vous
0: oui,
11: me permettez.
0: Ah oui, mais là, il n'y a pas besoin de vous le sortir du frigo, il est fondu. Température cet après-midi, à l'ombre pour Marseille, 29 degrés, Toulon 31, Aix 36, jusqu'à 37 degrés attendus sur le plateau de Riance ou du côté de Draguignan. Alors, dans l'ensemble du soleil, peut-être un nuage élevé ou deux, mais assez discret. Et puis le vent, alors irrégulier, essentiellement de secteur sud, et dans l'après-midi, il va se renforcer pour atteindre les 50 km/h du Rhône aux Alpilles jusqu'à Sainte-Victoire, ainsi que sur la Corniche des Morts. Donc, on va surveiller nos massifs attentivement. Et puis la pollution de l'air, donc pour ce mercredi, une qualité de l'air qui est dégradée sur l'ensemble de la Provence aujourd'hui.
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0: Le point trafic de 8h09, toujours les conséquences de l'accident sur la 7 ce matin, en direction de Marseille, ici au niveau des travaux. Alors déjà, il y a une voie en moins pour circuler avec les travaux de reconstruction des deux ponts, ça c'est dans chaque sens, mais en direction de Marseille, il y a encore une voie en moins, donc plus qu'une voie pour circuler avec cet accident et 4 véhicules concernés. On est au mois d'août, il y a moins de monde sur nos routes, donc on n'a pas un gros bouchon hein, avec cet accident, une bonne dizaine de retards et un kilomètre de ralentissement ou de circulation un peu plus chargée. Voilà sur la 7, donc au niveau des travaux en direction de Marseille. Et puis ce véhicule en panne à vous signaler sur la 50 cette fois-ci, c'est à Sanary-sur-Mer et c'est en direction de Toulon. Une inforoute à partager, vous pouvez envoyer l'info par message écrit ou vocal sur WhatsApp au 04 42 38 08 08.
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0: Allez, je vous donne une info pratique, bon plan pour faire de bonnes affaires aujourd'hui et jusqu'à samedi. Vous allez faire un petit tour dans le centre ancien de Toulon et vous avez la braderie d'été. Voilà, jusqu'à samedi, l'occasion de repartir avec des cadeaux à la maison. Évidemment, peut-être des cadeaux un peu plus sensuels. Voici Axel Red.

0: on est raccord hein, avec le ciel bleu, le soleil qui est là. On prend du temps, c'est le mois d'août, c'est l'été. On prend un peu plus de temps pour le petit déjeuner. C'était Axel Red et Sensualité.
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0: Il est 8h13, restez avec nous comme tous les matins. Vous allez retrouver Aude Razzo avec le rendez-vous anti-arnaque de l'été. C'est pas vrai. Kezako, justement, cette arnaque à la double détente. On va vous le dire et vous la présenter dans une minute. Et puis d'ici 8h30, on prendra le large avec Laurent Menel, son invité. Les gens d'ici, il a rencontré Eric, c'est un pêcheur passionné à Bandol. Et enfin, côté cadeau, vous aurez des invitations pour un superbe spectacle. La Ciotat, il était une fois 600 ans d'histoire. Une centaine d'acteurs sur scène, 500 personnages interprétés. C'est en partenariat avec votre radio ici Provence. Et on vous présentera tout ça également avec notre invité tout à l'heure à 8h40. Et en musique ce matin, attention, pépite en vue. Alors, on croque dans la tartine ou on chante? On fait les deux.
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0: Il est 8h15, c'est pas vrai, le rendez-vous anti-arnaque, Aude Razzo. Vous nous alertez ce matin sur l'arnaque à la double détente. Il paraît qu'elle fait des ravages. C'est quand on se fait arnaquer deux fois, coup sur coup, c'est ça hein.
4: Oui, je vous raconte cette fois l'histoire de Florent. C'est un collègue, il m'a raconté ça l'autre jour. Florent reçoit un jour un texto pour un PV de stationnement. Il clique sur le lien qui lui est proposé et là, il tique un peu. Il me dit, je trouvais que le site était bizarre. Donc il ne fait rien, il ferme tout. C'est là qu'arrive la deuxième arnaque, la seconde détente. Le soir même, son portable sonne. « Je suis votre conseiller bancaire », dit le monsieur au bout du fil. « Est-ce que vous n'auriez pas cliqué ce matin sur un site un peu étrange ?» Florent répond que oui, et le banquier, enfin le faux banquier, lui dit qu'un prélèvement de 2 400 € est en cours sur son compte en banque et qu'il faut réagir très vite. Il lui envoie une notification sur son téléphone. Florent clique et patatras. Il ne voit pas qu'il est en train de valider le débit de 2 400 €.
0: Waouh, c'est énorme. Et est-ce que Florent a pu se faire rembourser ?
4: Il a réussi, effectivement, et il a même réussi à faire arrêter le voleur. Je vous raconte, Florent comprend son erreur, il contacte sa banque, la vraie cette fois. La banque refuse tout net de le rembourser. Monsieur, vous avez validé ce paiement, vous êtes fautif, pas de remboursement. Mais là où Florent a beaucoup de chance, c'est que le voleur n'était quand même pas bien malin. Sur le débit, Florent voit écrit 2 400 €, Airbnb. En fait, son argent a été utilisé pour payer une réservation. Ah. Florent appelle donc Airbnb, l'entreprise le rembourse illico et cerise sur le gâteau, elle appelle la police et la police s'en va cueillir le malfaiteur dans le chalet savoyard qu'il avait réservé, pris la main dans le sac.
0: Donc merci Airbnb et pas la banque. Hein. C'est pas vrai, voilà le rendez-vous anti-arnaque et toutes les idées pour éviter de se faire arnaquer sur ici.fr.
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0: 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On vous emmène en chanson à La Ciotat.

On vous emmène en musique à La Ciotat, mais avec le groupe Mossuté et Lay Jovens, ou alors avec Joe Corbeau. Autrement dit, qui chante? À vous de nous dire, Mossuté, Joe Corbeau, 04 42 38 08 08. C'est Elodie qui vous accueille au téléphone.

0: Eh ben oui, quand on aime, on va jusqu'au bout. C'était Radio Gaga avec Queen sur votre radio ici Provence. Et on joue ce matin avec Mélanie qui nous rejoint depuis Marseille dans le 11e. Bonjour Mélanie.
1: Bonjour.
0: Comment ça va ce matin?
1: Ah bah très bien.
0: En vacances, c'est ça?
1: En vacances.
0: En vacances. Professeur, en lycée.
1: C'est ça.
0: Bon, la rentrée, c'est le premier. Hein.
1: C'est bien ça.
0: Et vous, c'est la veille?
1: Nous, c'est la veille, oui.
0: Bon, pour préparer la classe, voir les collègues, voir comment on s'organise. Voilà. Bon, et retrouver les élèves qui seront bien reposés, hein, et qui, ont
1: on l'espère,
0: auront la pêche à la rentrée.
1: Bon. Voilà.
0: Mélanie, donc, beau spectacle à voir à La Ciotat. Donc, La Ciotat, elle était une fois 600 ans d'histoire, presque historique, je vous le disais. Une centaine de comédiens, 500 personnages historiques interprétés. Ça sera demain soir ou vendredi soir. Vous choisirez la soirée de votre choix, ce sera au Théâtre de la Mer à La Ciotat. On écoutait ce titre tout à l'heure.
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0: Alors, qui chante?
1: Eh ben, c'est
0: Mossuté
1: et les Jovens.
0: Et bravo, vous avez vos invitations pour vous, la personne de votre choix, donc choisissez la soirée pour La Ciotat.
1: Et voilà, bah c'est parfait, merci beaucoup.
0: Allez, passez une belle journée Mélanie, on s'occupe de vous en antenne. 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Et j'en reviens à ce spectacle, La Ciotat 600 ans d'histoire. Notre invité, 8h50 pour vous le présenter tout à l'heure. La route, ce matin, toujours l'accident, donc sur l'A7, on est au niveau des travaux, c'est en direction de Marseille. Alors, habituellement, il y a une voie en moins avec les travaux. On enlève une voie supplémentaire avec l'accident, 4 véhicules concernés. Alors, ça donne une seule voie pour circuler dans le secteur. On a une dizaine de minutes de retard, un bon kilomètre de circulation chargé, ralenti en direction de Marseille ce matin. Restez prudents.
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0: On est au bord de l'eau, La Ciotat, il y a un instant, on va y rester. Hein. Avec les gens d'ici, Laurent Ménel, vous rencontrez des femmes, des gens passionnés au micro ici Provence. Et ce matin, vous m'avez l'air assez absorbé là.
5: Très admiratif, alors je vous parle, je suis devant un homard bleu.
6: Bonjour, je m'appelle Eric, je suis pêcheur professionnel à Bandol.
5: Eric, qui est là, on sent une véritable passion qui vous anime dans ce métier que vous exercez, j'allais dire, depuis toujours.
6: Oui, vous pouvez le dire, depuis toujours. Tout m'anime depuis toujours. Tous les métiers que j'ai pu faire ont toujours été faits avec passion. J'ai été prof de judo, j'ai été jardinier, j'ai été restaurateur. Maintenant, je suis pêcheur. Je crois que ça sera la dernière profession que je vais avoir.
5: Pas facile au quotidien, il faut bien l'avouer.
6: Il faut avoir la passion parce que des fois, on se lève le matin, là, comme ce matin, il pleuvait. C'était 4h du matin, il y avait de la houle. Et il faut aimer ça, parce qu'on a presque envie de rester couché auprès de sa femme.
5: C'est quoi la journée type, justement, d'un pêcheur professionnel comme vous?
6: Il y a que des journées types, suivant les saisons, ce sont des poissons différents, c'est jamais pareil, donc c'est extraordinaire, c'est ça qui est beau. Et puis c'est surtout la surprise, c'est un dandy ce gros poisson-là. Il fait 7 kg 630 grammes exactement. Ce matin, il était vivant dans mes filets, j'en prends deux par an, et aujourd'hui j'en ai pris un.
5: Et juste à côté, un homard bleu.
6: Pareil, là c'était le départ du filet. Premier filet, j'avais pas fait grand chose. Et le deuxième filet, bon, je démarre, un homard de, tu vois, il fait 2 kg 100. Et puis après, j'en ai pris encore un autre de 1 kg 100. Là, en ce moment, c'est les homards qui commencent à se déplacer pour un peu marquer leur territoire. Il y avait 7 ou 8 langoustes ce matin, donc c'était vraiment sympa. C'était une très très belle, très très belle pêche.
5: Ça fait plaisir de l'entendre.
6: C'est vrai que tous les jours, mon bureau change de couleur. Il n'y a pas un jour pareil. Une fois, c'est la pleine lune. Une fois, c'est le soleil qui est voilé. Une fois, il est plein. Il y a des étoiles. Il n'y a pas d'étoiles. C'est extraordinaire. C'est ça qui me plaît. C'est de constamment changer, de ne pas avoir l'impression de faire un travail stéréotypé. C'est extraordinaire.
5: Quand s'arrête la journée pour vous?
6: Alors, le matin, c'est sur le bateau. Et l'après-midi, c'est potager, verger. Et j'ai jamais de répit parce que quand il fait pas beau pour la mer, il fait beau pour la campagne. J'en profite pour faire ce qu'il y a à faire à la campagne. Là, la lune est descendante. Quand je peux pas aller à la mer, je taille mes oliviers, je taille mes arbres fruitiers parce que j'ai des pêchers, des abricotiers. J'ai un immense poulailler de 400 mètres carrés. J'ai des ruches. Je m'éclate comme ça.
5: Merci Eric et bonne pêche et surtout
6: Par contre, bonne pêche,
5: ça se dit pas.
6: c'est quelque chose qui... Bon, je ne suis pas trop superstitieux, mais normalement, il faut dire juste merde derrière quand on a fait cette erreur.
5: Merde !
6: La prochaine fois, la pêche sera miraculeuse.
0: Voilà, c'est dit. Merci Laurent Ménel, les gens d'ici, tous les matins, 8h20, sur votre radio ici Provence. Tiens, on a un message de Ève qui nous dit par WhatsApp aujourd'hui à Aix-en-Provence, place du Palais de Justice, il y a un rendez-vous antiquité brocante, voilà, aujourd'hui pour faire de bonnes affaires aussi. Merci Ève, Evelyne, pour cette info. Vous organisez une manifestation, vous avez envie de nous parler d'une manifestation, vous le faites aussi en version vocale, hein, 04 42 38 08 08 sur WhatsApp, et puis on vous écoute en journée. 8h28, toute l'actu revient dans 2 minutes.
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0: Et on est bien hein, ici ensemble. Belle journée sous le soleil. Il est 8h29.
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0: Et à suivre l'info d'ici avec vous, Christophe Van Ven, dans 2 minutes, on va parler de ces marseillais privés de courrier.
8: Oui, je sais que cette info vous fascine, Philippe. Oui. La boîte aux lettres qui est installée à 55 mètres au lieu de 30 mètres. Du coup, pas de courrier.
0: Mais je trouve ça dingue. À 25 mètres près, j'aurais pu recevoir mon colis. Bon, c'est pas grave. On y revient dans 2 minutes.
8: C'est la poste.
0: C'est la vie. La Provence fait son cinéma. Elle a aussi rendez-vous de l'été. Podcast qui vous emmène sur les lieux de tournage en Provence. Thibaut Gaudry, alors, nous emmène ce matin dans les rues de Marseille avec un film qui fait partie de notre patrimoine, Fanny, tourné en 1932, été 1932. Il est 8h30, l'actu en France et dans le monde, tout de suite le 90 secondes, avec vous, Valentine Letès.
9: Le fisc est maintenant l'éducation nationale. À l'origine des piratages dans les bases de données des finances publiques, les hackers revendiquent maintenant le vol de millions d'autres sur des élèves, des parents, des enseignants et des membres du personnel. C'est officiel, nous aurons bientôt accès à une aide pour mourir en France. La loi est publiée au journal officiel, destinée à ceux qui souffrent le plus, atteints d'une maladie grave ou incurable. Elle permettra d'ici début 2027 aux patients de s'administrer un produit létal et dans certains cas aux soignants de leur faire leur place. Patrick Bruel, visé par une nouvelle plainte pour tentative de viol, des faits concernés par la prescription, précise l'avocate de la plaignante à France Inter. Le chanteur et comédien de 67 ans est déjà mis en examen dans 4 affaires de ce genre. 2 euros en moyenne le litre de sans-plomb 95 E10, 2,23 euros celui du gazole. Après une légère baisse cet été dans l'espoir d'une réouverture du détroit d'Ormuz au Moyen-Orient, le prix du carburant repart à la hausse selon les chiffres du gouvernement. Risque élevé de feux de forêt encore aujourd'hui dans 17 départements de l'Île-de-France jusqu'au sud où l'incendie du Gros Bessillon est enfin éteint près d'un mois après le début de ce feu dans ce massif du Var et quasiment 6000 hectares partis en fumée. Reconnaissables entre mille avec leur barbe particulièrement longue, les ZZ Top perdent leur batteur historique. Frank Bird est mort à l'âge de 77 ans. Après avoir marqué la musique, le groupe est devenu un emblème du rock américain.
8: Et l'info d'ici en Provence, ce sont ces habitants maudits d'une résidence de Marseille. Ils ont attendu la fin des travaux pendant 7 ans et aujourd'hui la Poste ne distribue plus leur courrier. Tout ça parce que la centaine de boîtes aux lettres a été installée à 55 mètres de la voie publique au lieu de 30 mètres maximum depuis le début de l'année. C'est une galère qui se rajoute à la galère pour les habitants du Bao dans le 8e arrondissement, Fabien Ledu.
10: Oui, on les a comptés.
11: 1, 2, 3.
10: Il y a bien 55 mètres entre la route et les boîtes aux lettres de l'immeuble, 25 mètres de trop pour la Poste qui se montre inflexible.
12: La Poste ne veut rien faire. Nous, on ne reçoit plus rien. Il n'y a qu'Amazon qui nous livre quand c'est eux avec leurs transporteurs.
10: Voilà pourquoi tous les matins, En ouvrant sa boîte aux lettres, Mélodie fait chou blanc.
11: À part des pubs pour les pizzas ou des pubs voilà, pour vendre l'appartement. C'est tout ce qu'on a.
10: Une mauvaise blague pour Dado qui vient tout juste d'emménager.
12: J'ai fait plein de changements d'adresse, j'attends des courriers recommandés justement pour le boulot, enfin des choses assez importantes. C'est pas le moment de ne pas avoir de courrier.
10: Tous les résidents comme Nicole sont obligés d'aller à 150 mètres au carré pro.
13: Souvent on y va pour rien, puis des fois il y a la queue, on attend, ça rajoute du malheur au malheur.
10: Voilà comment certains ont eu de très mauvaises surprises, comme le raconte Ismaël.
14: Et ils mettent même pas dans les boîtes aux lettres que vous avez un courrier. Où vous avez quelque chose d'important. Une amie à nous, elle a eu des amendes majorées parce qu'elle ne recevait pas les courriers.
10: Aucun emplacement ne permet aujourd'hui d'accueillir la centaine de boîtes aux lettres entre la rue et l'entrée de l'immeuble. La Poste a bien proposé une solution.
15: Ça serait de mettre toutes les boîtes aux lettres sur la chaussée. Il y a une centaine de boîtes aux lettres, c'est n'importe quoi.
10: La mairie de secteur aurait déjà fait savoir au propriétaire qu'il n'en est pas question.
8: La situation ubuesque au Bao, les permis de construire datent de 2017, c'est-à-dire avant la nouvelle réglementation.
0: Et puis on s'inquiète aussi pour les vendanges dans les secteurs ravagés par les incendies, on y reviendra dans le journal de 9h.
8: Le cru 2026 aura-t-il un goût de fumée? Pas forcément, il existe des parades et puis il faut interdire la chasse ou non dans les forêts ravagées par les flammes. Il y a déjà eu des battues le week-end dernier dans le Gros Bessillon.
0: Et encore de la chaleur, du vent attendu pour aujourd'hui. Alors ciel dégagé, quelques nuages élevés mais assez discrets. Les vents irréguliers, hein, surtout cet après-midi. Ils atteindront les 50 km/h en rafale pour ces vents de secteur sud essentiellement. Alors dans les terres, sur le secteur des Alpilles, de Sainte-Victoire et aussi la Corniche des Morts. Ça c'est pour le Var. Donc dans le courant de l'après-midi. Température pour la pause déjeuner sous le parasol tout à l'heure. Vous aurez Marseille 29 degrés à l'ombre. Toulon 31 degrés, Aix 36 degrés et 37 degrés attendus sur le plateau de Riance. La qualité de l'air qui reste dégradée aujourd'hui sur l'ensemble de la Provence.
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0: 8h34, point trafic. Toujours l'accident à vous rappeler sur la 7 ce matin, c'est vraiment l'info à retenir. Alors c'est en direction de Marseille, c'est au niveau des travaux de reconstruction des piliers du pont. Alors il y avait déjà une voie en moins pour circuler. On en rajoute une en moins à cause de l'accident. 4 véhicules concernés. Une seule voie pour rejoindre Aix et Marseille en passant par ces travaux donc sur la 7 ce matin. Et une bonne dizaine de retard sur le temps pour parcourir ce kilomètre de ralentissement.
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0: voler les saucisses et la patatras brûlure avec le barbecue. Restez avec nous. Il arrive avec sa trousse de secours. C'est le docteur Kierzek, comme tous les matins. On parle santé à 8h55. Il vous dira comment réagir quand on se brûle l'été, donc avec un barbecue, alors avec une plaque camping. Tout à l'heure, donc les conseils santé du docteur Kierzek. On reviendra également juste avant sur ce beau spectacle à voir demain soir et vendredi soir à La Ciotat sur 600 ans d'histoire, donc sur scène. Mais tout de suite, cinéma.
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0: La Provence fait son cinéma, votre podcast avec Thibaut Gaudry. On va sur les lieux, bien sûr, où ont été tournés des films dans notre région. Et ce matin, c'est le film Fanny. Nous sommes à Marseille en 1932.
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4: Allez, on y va !
5: Hey, c'est quoi le texte ?
6: C'est ma France, hein, c'est moi qui l'a dit tout le temps.
7: Action ! Je passais le plus clair de mon temps au cinéma de stars.
8: Coupé ! Elle était bien celle-là.
9: Été 1932, Marc Allégré pose sa caméra à Marseille pour réaliser son prochain film, Fanny.
10: Marié ! Marié !

0: Madame la petite est malade.
1: Marius a embarqué sur la Malaisie, cédant à l'irrépressible appel du large. Il a laissé derrière lui son vieux père César et sa fiancée Fanny, qui porte son enfant. Sans nouvelles depuis plusieurs mois de l'homme qu'elle aime, la jeune femme se résout à épouser le brave Honoré Panis pour donner un père à son enfant. Très épris de Fanny et ravi de s'assurer une descendance, Panis adopte le petit Césario. Mais un jour, Marius revient.
2: Marius est embarqué ?
3: Oui, monsieur. Et la petite le sait.
2: Et César, lui, est-ce qu'il le sait ?
3: César ? Il ne s'en doute même pas.
2: Oh, coquin de sort, mais ça va faire une belle musique.
1: Après le triomphe de Marius, sur scène et bientôt sur grand écran, Marcel Pagnol commence à songer à une suite. Ce qui, à l'origine, n'était pas prévu. Comme s'en souvient Aurane de Mazis, qui incarne Fanny.
4: Au départ, Marcel Pagnol ne pensait pas à Fanny. Marcel Pagnol a écrit une pièce Marius. Mais ces personnages l'ont toujours travaillé. Et pendant les 1000 représentations que nous avons données au Théâtre de Paris, Fanny, Marius, l'état de Fanny, le départ de Marius, l'inquiétaient toujours et le travaillaient. Il a donc éprouvé le besoin de ressusciter de nouveau ces personnages et de continuer leur vie. Il a donc écrit Fanny pendant que nous terminions au Théâtre de Paris nos représentations de Marius.
5: Il est parti.
6: Qu'est-ce qu'elle dit ?
5: Il est parti, César.
6: Où est-il allé ?
5: Il est embarqué sur la Malaisie, c'est ma terre. Il est parti pour ça.
7: Qu'est-ce que tu dis, Fanny ?
5: Il y a longtemps qu'il voulait partir. Il avait la passion des bateaux. C'était comme une folie.
1: Marcel Pagnol et Aurane de Mazis, avant d'être une collaboration professionnelle, c'est d'abord une histoire d'amour. Ils se rencontrent en 1923, peu de temps après l'arrivée du Marseillais à Paris. Il la découvre sur la scène du théâtre de l'Atelier et tombe rapidement amoureux d'elle. Il lui fait la cour, vient l'attendre à la sortie des répétitions et devient bientôt son amant.
8: Folie de la persécution.
2: Mais, et plus tard, quand j'ai connu Marie-Frisette, et que j'en étais amoureux de vous, et que je lui plaisais beaucoup, toi, tu as tout fait pour nous séparer, tôt, parce que tu étais jaloux.
8: Moi, j'étais jaloux. Elle était horrible à voir. Hein? Elle était maigre comme une bicyclette. Elle louchait.
2: Non, elle n'était pas maigre. Elle était mince. Et elle ne louchait pas. Elle avait ce qu'on appelle une coquetterie dans l'œil.
1: Oui. En 1926, Pagnol fait jouer sa nouvelle muse dans sa pièce Jazz. Puis le dramaturge écrit pour elle le rôle de Fanny. Ce sera le plus grand de sa carrière. Même si le cinéaste la fera jouer ensuite dans ses autres films. Angèle, Regain et Le Schpoons.
2: Franchement, est-ce que ce bateau chavire ? Vous garantir que le Pitalugue ne chavirera jamais, je ne le peux pas.
8: Oh, que non.
2: Mais ce sont les risques de la navigation. Si vous voulez aller sur la mer sans aucun risque de chavirer, alors n'achetez pas un bateau, achetez une île.
8: Voilà, monsieur Brun, tenez, achetez le château d'Yves.
1: Le succès de Fanny au théâtre est immédiat. Et Pagnol s'attelle tout de suite à son adaptation au cinéma. Mais il ne souhaite plus travailler avec les Américains de la Paramount. Il veut s'émanciper et crée sa propre société de production et confie la réalisation à Marc Allégré, un jeune cinéaste qui vient de travailler avec Rému.
9: C'est un garçon !
1: L'année d'après, Marcel et Aurane auront un enfant qui ne s'appellera pas Césario. Et si leur amour finira bientôt, l'actrice, elle, restera Fanny pour l'éternité.
10: La Provence fait son cinéma, voilà donc Fanny ce matin, et puis demain César évidemment, là cette fois-ci on sera en 1936 et toujours à Marseille. La Provence fait son cinéma, le podcast à retrouver sur l'appli ici, l'appli Radio France. 8h44, à retrouver sur votre radio en musique, c'est Auréa.
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0: Gloria, coup de cœur hein, de votre radio ici Provence avec Soirée Mondaine, 8h48. Moi, en attendant la Soirée Mondaine, la matinée, comment ça roule ce matin sur nos routes? Il y a toujours ce gros ralentissement, mais on a une dizaine de minutes de retard. Hein. Nous sommes toujours au mois d'août, il y a moins de monde sur la route, mais c'est dû à cet accident qui s'est produit tout à l'heure vers 7h30. Donc c'est la 7, 4 véhicules accidentés pour l'histoire en direction de Marseille au niveau des travaux, donc sur la 7. Et vous n'avez plus qu'une seule voie pour circuler, d'où ce gros ralentissement d'une dizaine de minutes, puis ralentissement dans l'autre sens, hein, Marseille-Aix, là aussi en raison des travaux. La 50, un véhicule en panne toujours en cours sur Sanary, donc en direction de Toulon. La 8, c'est un obstacle signalé ce matin au niveau de Saint-Maximal à Saint-Aubaume. Il est sur la voie de gauche et c'est en direction de Nice. Et puis sur la 55, quand vous arrivez donc sur la 55 en venant du viaduc à Martigues, il y a un véhicule en panne et c'est en direction de Marseille. Une inforoute à partager, vous le faites au 04 42 38 08 08.
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0: Et on va remonter le temps ce matin. Imaginez donc un spectacle retraçant 600 ans d'histoire à travers des centaines de personnages historiques. Eh bien, c'est ce qui vous attendra donc demain soir et aussi vendredi soir au Théâtre de la Mer. Nous sommes à La Ciotat. Bonjour Mireille Benedetti.
2: Bonjour.
0: Et bienvenue. Vous êtes scénariste, donc metteuse en scène également de ce spectacle intitulé La Ciotat. Il était une fois 600 ans d'histoire. C'est un joli voyage dans le temps que vous nous proposez en tout cas sur scène. Hein.
2: Oui, donc c'était un grand spectacle historique qui va balayer 6 siècles d'histoire. Donc jusqu'à présent, nous avons joué des grands événements sur, bien sûr, l'époque 1720, qui est notre époque fétiche. Hein. Mais là, nous sommes sur un balayage complet du Moyen-Âge jusqu'au XXe siècle, de tout ce qui a marqué l'histoire de la ville et l'histoire de la Ciotat, ses restes, la Provence et également la France, puisque nous partons de la grande histoire pour venir à la petite, et de la petite pour balayer la grande histoire.
0: Et puis avec aussi, il faut le signaler, parce que c'est une belle performance, beaucoup de monde sur scène. Hein.
2: Oui, alors nous serons une centaine. La plus jeune, c'est une petite fille de 2 ans et demi. Et notre aînée a 83 ans. Nous jouons ces spectacles en grand avec 500 personnages historiques qui seront présentés ce soir-là.
0: 500 personnages, voilà, historiques, ça c'est énorme. Pour l'histoire également, comme sur scène, hein, côté public, vous avez pensé à tout le monde, Mireille Benedetti, à toutes les générations.
2: Hein. Oui, alors comme nous souhaitons accueillir des publics de tous les âges, puisque c'est vraiment pour tout public, hein, du plus jeune jusqu'au plus âgé, nous démarrons le spectacle à 20h, donc nous ouvrons les portes à 18h. Il y aura un avant-spectacle. Il y a des acteurs qui vont jouer entre 18h30 et 20h pour le public qui s'installe petit à petit dans les gradins. Mmh. Et il y a une équipe taverne. Ça, c'est la tradition 1720, où il y aura des gourmandises. Il y aura des choses très simples, mais qui permettent de faire des petits encas avec des boissons, parce que la température va un petit peu baisser. Mais bon, il fera encore chaud. Donc venez, inscrivez-vous, mais venez déjà dès 18h30, parce qu'il va y avoir une animation intéressante avant le spectacle. Le spectacle va durer 105 minutes, avec une entracte au milieu. Donc voilà, c'est une très très belle soirée, vous serez sortis à 22h. Et pour ceux qui veulent aller dîner, on a aussi fait des partenariats avec un restaurant pour avoir un dîner en soirée à 22h30, à des prix abordables. Donc il y en a pour tout le monde, pour tous les goûts. Et pour toutes les bourses.
0: Eh ben ça, c'est une belle initiative et c'était à souligner aussi ce matin. Merci Mireille Benedetti.
2: Merci ici Provence d'être partenaire.
0: Eh ben c'est normal. Avec plaisir. Donc scénariste, metteuse en scène de ce beau spectacle, La Ciotat, il était une fois 600 ans d'histoire. Grand spectacle historique, hein, vous l'avez entendu. Avoir demain soir, vendredi soir également, 2 soirées au Théâtre de la Mer à La Ciotat. En plus, c'est en plein air. C'est à la Belle Étoile. L'ouverture des portes à partir de 18h. Vous pouvez réserver sur la plateforme et Hello Asso ou alors directement sur place jeudi et vendredi.
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0: 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Et tout de suite, Monsieur Eddy en musique.

0: on est sous le charme de la fille aux couleurs mentalo, on la regarde et on fait pas attention à la saucisse. Et on se brûle avec le barbecue. On va parler santé avec vous, docteur Kierzek, comme tous les matins, pour passer un été en pleine forme. Ce matin, on évite les brûlures en cuisinant. Hein.
1: Bonjour à toutes et à tous. Les vacances, c'est aussi les soirées autour d'un feu, les grillades en camping, les réchauds pour le café du matin. Mais attention, chaque été, les brûlures liées à ces activités remplissent aussi nos urgences. Heureusement, elles sont presque toutes évitables. Première erreur à ne pas commettre, l'utilisation d'accélérateurs. L'essence, l'alcool, le kérosène, tout ce que vous voulez, mais ces produits vont faire exploser la flamme et vous brûler gravement au moment de l'allumage. Donc pour un allumage sécurisé, utilisez plutôt du papier journal, des allume-feux solides faits pour et du petit bois bien sec. Deuxième erreur, laisser le feu sans surveillance. On se laisse emporter par la convivialité, mais un feu, ça ne se délègue jamais. Si vous consommez de l'alcool autour du feu, désignez un conducteur qui ne va pas boire, justement, c'est le conducteur de vigilance, une personne sobre qui surveille les flammes. Troisième erreur, négliger le cercle de sécurité. Un enfant doit se tenir à au moins 1,20 m du foyer et un adulte à au moins 1 m. Et après avoir éteint le feu, c'est pas fini parce que le danger disparaît pas complètement. Vous savez, les braises et les cendres, elles peuvent rester brûlantes pendant plusieurs heures. Il faut jamais les recouvrir de sable. Le sable va isoler la chaleur et le feu continue de couver sous la surface. Et un enfant qui marcherait dessus se brûlerait gravement. La seule méthode sûre, finalement, c'est d'éteindre vraiment le feu avec de l'eau. Et une petite astuce, si un adulte peut poser le dos de sa main au-dessus des cendres sans sentir de chaleur, c'est que le feu est vraiment éteint.
0: Ah, ça, c'était une bonne idée. Bon, c'est pour les barbecues, docteur. Concernant les réchauds de camping, quels sont les risques spécifiques?
1: Les réchauds à gaz ou à essence présentent plusieurs dangers. D'abord, le monoxyde de carbone, le CO. Les utiliser dans une tente ou un espace clos expose à une intoxication. Il n'y a pas d'odeur, c'est incolore, inodore, insipide. Et on commence à avoir des maux de tête, à avoir des vomissements. Donc, il faut toujours y penser et surtout toujours les installer en extérieur sur une surface stable et à l'abri du vent. Ensuite, il y a les fuites de gaz en cas d'odeur. Ne jamais allumer de flammes. Contrôler les raccords avec de l'eau savonneuse avant chaque utilisation, voir que ça soit bien étanche. Et puis le dernier risque, ce sont les brûlures. Le brûleur atteint des températures élevées. Laissez toujours l'appareil refroidir complètement avant de le ranger ou de changer de cartouche. Et en cas de brûlure, vous savez, un seul geste, c'est refroidir immédiatement. On passe la zone sous l'eau tempérée pendant au moins 10 à 15 minutes et on n'utilise surtout pas d'eau glacée qui va aggraver les lésions. Allez, bon été, bonne santé à l'écoute d'ici, bien sûr.
0: Et après, on fait un bisou sur le bobo. Merci docteur. Les conseils santé à retrouver sur ici.fr.
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0: Et l'été, qu'est-ce qu'on fait? On sort, on profite de la Provence. C'est ce qu'on fait d'ailleurs tous les matins avec vous, Eric Maron. Bonjour Eric.
5: Bonjour Philippe, bonjour à tous.
0: On va aller voir le village des automates.
5: À Saint-Cana.
0: Oui. Ouais.
5: Vous savez quel âge il a, le village?
0: Non, combien?
5: 40 ans.
0: Ah, plus jeune que vous alors.
5: Bon, ça suffit. Si vous commencez à être désagréable comme ça, je sors et j'en informe notre responsable des programmes.
0: Mais bien
5: alors,
0: sûr.
5: Je vais pas aller bien loin parce qu'il est à nos côtés ce matin.
6: Bonjour chef.
0: Il est dans le studio, il regarde ce matin. Il fait son timide quand même. Hein.
5: Oui, tout à fait.
0: Alors, village des automates?
5: Village des automates, on va tout vous dire sur ce village. Sur peut-être des nouveautés aussi à venir. Ouais. Des précisions tout à l'heure à 9h10.
0: Et puis des calissons, je crois, ce matin.
5: Avec
0: aussi
5: la visite, oui, des ateliers de fabrication de la confiserie du roi René.
0: Et il y a une histoire sur la forme du calisson aussi.
5: Il y a effectivement une histoire que vous allez nous raconter maintenant. Vous
0: tout à l'heure. Non, non, moi je ne suis pas historien, mais vous la rencontrez avec votre invité.
5: Absolument.
0: Bonne émission.
5: Merci.
0: À demain.
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5: Allez, bon début de matinée avec Ici Provence, il est 9h. Les infos à Marseille et en Provence, Christophe Van Ven et l'incendie du Gros Bessillon qui est éteint.
7: Ouais, c'est la préfecture du Var qui l'a officialisé hier soir, le nouvel été attendu par tous les habitants, mais sachez quand même que le risque incendie reste élevé aujourd'hui dans le Var et les Bouches-du-Rhône à cause de la sécheresse et du vent important. On va le voir à la fin de ce journal avec la météo et vous, Eric. Alors justement, cette question que se posent les viticulteurs près des incendies, la cuvée 2026 aura-t-elle un goût de fumée ? Les enjeux économiques sont énormes pour nos viticulteurs. On va être fixé assez vite puisque les vendanges ont commencé un petit peu plus tôt à cause de la canicule. De toute façon, il existe des parades, hein, Louise Roger.
6: sur les hauteurs de Corrence, entouré de forêts, les 25 hectares de vignes du domaine Saint-Andrieux et son responsable Grégory Guy Bergia ont vu l'incendie de très près.
8: Le feu a fait le tour de la propriété. On a à peu près un demi-hectare qui est brûlé.
6: Pendant plus d'une semaine, il a senti de la fumée dans l'air, alors pour les vendanges, il sera très méticuleux.
8: Ça sera vraiment parcelle par parcelle, cuve par cuve. Pour le moment, en dégustation de baie, on n'a pas ce goût de fumée.
6: Ce qui est normal, car ce goût apparaît lors de la vinification par le biais de molécules, les phénols volatiles.
9: Quand le bois brûle, on va avoir un dégagement de phénols volatiles. Ils vont se déposer sur la pellicule des raisins et vont être subis un peu comme une agression chimique par les raisins.
6: Vincent Boisat est responsable des laboratoires du Bernay spécialisés dans l'analyse œnologique.
9: Le raisin, pour se défendre, va lier ses phénols à des sucres qui sont contenus dans la pellicule. Le phénol, quand il est lié au sucre, il n'a plus d'odeur. Et donc, si on déguste le raisin, on n'a pas ce goût et on ne perçoit pas le défaut.
6: Des traitements existent en ajoutant par exemple de la poudre de charbon dans les cuves pour absorber les phénols. Il y a aussi l'osmose inverse sur le vin.
9: L'osmose, elle va avoir une efficacité un peu plus importante et surtout, elle va être plus sélective dans la mesure où on va utiliser des membranes pour laisser passer les molécules qu'on souhaite éliminer, les phénols volatiles, et pour conserver tout le reste dans le vin.
6: Un traitement plus efficace, mais quand le goût de fumée est trop prononcé, les deux techniques ont leurs limites et la cuvée est irrattrapable.
7: Alors justement, dans ces zones incendiées, faut-il repousser l'ouverture de la chasse? C'est la question qu'on se pose ce matin sur Ici Provence. Les animaux sans refuge, pris au piège des flammes, privés de leur habitat. Une pétition réclame le report qui est prévu pour l'ouverture de la chasse générale mi-septembre. Et cette pétition a déjà obtenu 450 000 signatures. Pourtant, des battues aux sangliers ont déjà eu lieu samedi dernier à Corrence, dans le domaine de Miraval aussi, encore à Barjols, commune touchée par l'incendie du Gros Bessillon. Sophie Glotin.
10: Et les coups de fusil entendus dans ces communes sinistrées font réagir. Des auditeurs ont appelé le standard d'Ici Provence, parlant d'un scandale. On aurait pu attendre l'ouverture générale de la chasse mi-septembre, dit un auditeur de Cotignac, pour laisser, poursuit-il, la nature et les animaux se remettre. Les chasseurs, eux, rappellent que, justement, puisqu'il n'y a plus rien à manger dans les collines ravagées du Gros Bessillon, les sangliers prolifèrent en plaine à la recherche de nourriture, les grains de raisin des viticulteurs, par exemple, ou encore les légumes d'une maraîchère de Corrence, des dégâts que la Fédération de chasse doit rembourser chaque année, d'où ces battues anticipées organisées légalement par les sociétés de chasse locales. Et concernant les terres brûlées, la Fédération de chasse du Var a proposé au préfet de ne pas y chasser pendant au moins un an, sauf les sangliers.
7: La Ligue de protection des oiseaux de la région PACA réclame le report de l'ouverture de la chasse aux oiseaux d'eau à cause de la sécheresse. Cette chasse qui doit ouvrir ce vendredi. Hervé Manchon en colère. L'adjoint à l'environnement dans la ville de Marseille se dit horrifié par l'abattage de 37 arbres parc de Bonneveine dans le 8e arrondissement. Une action entreprise lundi sous les ordres de sa collègue, l'adjointe aux espaces verts dans le journal de la Marseillaise. Hervé Manchon affirme que tout le sens de son engagement est remis en cause. Le plan blanc mis en œuvre à l'hôpital de Fréjus-Saint-Raphaël à cause d'un afflux massif de patients en période estivale. Il est demandé à la population de ne se rendre aux urgences qu'en cas de réelle urgence. Urgence vitale ou fonctionnelle. Fonctionnelle, ça veut dire qu'il est impossible d'utiliser un membre.
5: À deux jours du début de la Ligue 1, la nouvelle direction de l'OM veut avoir le soutien des supporters.
7: C'est une info Ici Provence. Réunion hier soir à la Commanderie pendant une heure et demie en présence de l'entraîneur Bruno Genesio, du directeur sportif Grégory Lorenzi ou encore d'Alban Juster, le contrôleur de gestion de l'OM. La nouvelle direction, elle a présenté son projet à tous les clubs de supporters réunis d'après nos informations. Le ton est monté autour du budget, de l'absence de recrutement. Les supporters redoutent une laissante en Ligue 2 si Franck Pacourt, le propriétaire américain, ne remet pas d'argent dans le club. Et puis, un dernier mot pour vous parler de Provence Rugby, qui est en pleine préparation. Un match amical en extérieur ce soir face à Angoulême. Le coup d'envoi est à 19h. C'est d'ailleurs le seul match de préparation avant la reprise du championnat de Pro D2 le 27 août à la maison, à Maurice David contre Agen.
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7: La fraîcheur, c'est pas pour tout de suite.
5: Non, il va faire encore chaud hein. Aujourd'hui avec pas mal de soleil, quelques nuages et des vents un petit peu irréguliers, essentiellement de secteur sud, dans les terres, du Rhône aux Alpes jusqu'au massif de la Sainte-Victoire. Puis du vent aussi avec des rafales à 55 km/h sur la corniche des Morts dans le courant de l'après-midi. Donc côté température. En matinée, Marseille 28 degrés, Toulon 30 degrés, Aix-en-Provence 31 degrés, sur Gap et Digne 28 degrés. Et aux heures les plus chaudes, Marseille 29 degrés, Toulon 31 degrés, Aix encore 36 degrés. Vous aurez 35 degrés aussi à Brignoles qui fête la libération de la Provence. Et ce soir à partir de 18h avec une cérémonie patriotique, un défilé de voitures anciennes et un concert gratuit place Carmi à partir de 21h. Sur le reste de la région, cet après-midi, 31 degrés sur Saussée, Carrie, La Ciotat, Fréjus, 32 degrés dans le golfe de Saint-Tropez, 33 degrés sur Arles, Digne et Gap. Vous aurez 35 degrés dans le centre-Var, jusqu'à 36 degrés à Pertuis et même 37 pour Draguignan.
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5: L'info trafic à 9h07 avec attention à ces obstacles sur l'A8 à Saint-Maximin, sur la voie de gauche en direction de Nice, ce véhicule en panne, également à Martigues, direction Marseille, c'est sur l'A55 dans le secteur de Marseille, toujours ces ralentissements dans les deux sens de circulation sur l'A7 entre Septèmes-les-Vallons et Marseille. Vous allez rencontrer également un léger ralentissement sur l'A570 avant d'arriver sur Hyères-les-Palmiers en venant de Toulon, partout ailleurs. Pour l'instant, rien d'autre à signaler. Si vous avez d'autres précisions sur l'évolution du trafic, la route ensemble au 04 42 38 08 deux fois.
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5: Et bon mercredi, vous faites bien de rester avec nous. Nous allons partager comme chaque matin de très bons moments ensemble. Nous sommes chez vous, dans votre voiture et nous avons encore programmé vos chansons préférées. On fait sonner Big Ben pour accueillir Renaud et

0: Bon, bah, puisque ça sonne encore, j'en profite pour vous donner l'heure, 9h12, et on met le cap sur Saint-Canat ce matin.
1: Ici Provence, Éric Marone. Bienvenue chez vous.
0: On nous attend Manon Giraud depuis le village des automates. Bonjour Manon. Manon est avec nous, vous êtes directrice de ce village des automates. On va vous raconter un petit peu l'histoire de ce parc, puisque vous fêtez son 40e anniversaire déjà, Manon. Hein. Bonjour.
2: Bonjour. Alors effectivement, en fait, cette année, c'est les 40 ans du parc.
0: Ouais.
2: Donc ben, le parc a été créé par mon père en 1986. Et aujourd'hui, ben, ça reste une entreprise familiale, puisque j'y travaille avec mon frère et mon père.
0: Alors je suppose que c'est une satisfaction, mais aussi une fierté de voir ce parc évoluer comme ça au fil des ans. Quelles sont les attractions qui se sont rajoutées justement au fil des saisons ?
2: Alors évidemment, le parc a changé en 40 ans. En fait, à l'origine, il était surtout connu pour ses automates. Et petit à petit, on y a ajouté des attractions, des jeux, des décors. Et tout ça, bien sûr, en conservant l'âme du village des automates. Après, on continue encore à le faire évoluer. On a plein de projets devant nous pour les prochaines années.
0: Mmh.
2: Et cette année, on a essayé d'apporter des nouveautés, notamment notre nouvelle activité de tracteur qui plaît énormément aux jeunes enfants et à leurs parents.
0: Alors ça consiste en quoi ?
2: Oui. Alors c'est une petite balade, on monte dans des tracteurs électriques, on suit un circuit et vous êtes immergé dans un décor avec des animaux de la ferme et tout ça, donc c'est vraiment très chouette.
0: Mmh.
2: Et surtout, là pour les vacances d'Halloween, on aura une grande nouveauté, c'est une immense structure de filet.
0: Oui.
2: Avec des toboggans géants. Donc vous aurez des labyrinthes de filets sur plusieurs étages avec des toboggans pour descendre, des petites cabanes, enfin bon, le top quoi.
0: On aura bien sûr l'occasion de reparler de ces fêtes d'Halloween sur ce village des automates. En tout cas pour cette fin de saison, il faut signaler qu'il y a toujours ces jeux aquatiques et ça permet aux enfants et puis aussi aux parents de se rafraîchir un tout petit peu.
2: Oui, complètement. Je crois que c'est devenu un peu un incontournable pendant la saison estivale. On a donc une grande plateforme de jeux d'eau avec des jets qui partent dans tous les sens, un grand seau d'eau qui se déverse sur la tête des enfants. Donc, ils ont de quoi jouer et se rafraîchir, en fait. Et après, dans tout le parc, on a plusieurs points avec des brumisateurs. Donc, si vous voulez, ils peuvent toujours se rafraîchir tout au long de la visite. En fait.
0: Ce village des automates, c'est le parc familial par excellence, hein, Manon.
2: Ah ben c'est l'ADN du parc, hein, j'ai envie de dire. On accueille principalement des familles avec de jeunes enfants. Généralement, c'est du 2 ans à 12 ans à peu près.
0: Oui.
2: Donc voilà, donc effectivement, après 40 ans, forcément, on commence à avoir plusieurs générations. Donc
0: oui.
2: Avant, les parents maintenant amènent les enfants, donc ils venaient eux-mêmes petits, et puis maintenant, ils ramènent leurs enfants.
0: Vous nous avez parlé, Manon, des projets d'extension et des quelques nouveautés. Est-ce que vous pouvez nous mettre sur la piste de l'une d'entre elles, peut-être, pour nous mettre un petit peu l'eau à la bouche pour la saison prochaine ?
2: Alors, on travaille sur la rénovation de pas mal de parties du parc, déjà.
0: Ouais.
2: Et oui, effectivement, le but, c'est de s'agrandir également.
0: Bien sûr.
2: Donc, je ne peux pas tout à fait encore dévoiler les nouveautés, mais je sais que ça restera toujours dans l'âme du parc.
0: Ouais.
2: Avec des choses qui sont atypiques, mais en même temps qui gardent la magie, quoi. Donc ça sera toujours super. Il n'y a pas de problème. Mais après, faut pas hésiter à nous suivre sur les réseaux. On dévoile petit à petit nos projets.
0: Eh bien, c'est ce que nous allons faire. Manon Giraud, directrice de ce village des automates à Saint-Canat. Merci d'avoir partagé quelques minutes avec nous sur Ici Provence. Et puis bon anniversaire. 40 merci. Bougies déjà sur le gâteau, ça compte. Hein.
2: Oui, complètement. Merci beaucoup.
0: Avec plaisir. À bientôt. Au revoir, Manon.
2: Au revoir, merci.
0: Et merci en tout cas pour les invitations et pour les passes familles que vous allez offrir aux auditeurs d'Ici Provence. En répondant à cette question, le nord de la commune de Saint-Canat est bordé par une chaîne de montagnes. Je vous demande laquelle et j'ai deux propositions pour vous aider. Est-ce qu'il s'agit de la Trévarès ou de la chaîne d'Aiguille ? Quel est le nom de cette chaîne de montagnes qui borde le nord, attention, le nord de la commune de Saint-Canat, la Trévarès ou la chaîne d'Aiguille ? Pour jouer avec nous, c'est Élodie qui vous accueille ce matin au 04 42 38 08 08 et nous vous mettons de côté des entrées pour le village des automates à Saint-Canat. On a écouté Renaud il y a quelques minutes. Il avait choisi un jeune artiste en 2016 pour la première partie de sa tournée Phoenix. C'était Gauvin Serres et puis depuis le petit a fait son chemin. Voici d'ailleurs son dernier titre, 4 enfants plus loin.

0: titre de Gauvin Sœurs en forme de clin d'œil d'ailleurs à sa maman, quatre enfants plus loin. C'est un des coups de cœur de l'été de votre radio ici Provence qui vous offre à 9h20 des entrées pour le village des automates à Saint-Cana. Nous sommes à Carry-le-Rouet et c'est Martine qui joue avec nous ce matin. Bonjour Martine.
1: Bonjour ici Provence.
0: Comment ça va Martine?
1: Chaudement.
0: Encore un peu.
1: Mais... encore un peu, oui, il paraît que ça va s'arranger bientôt.
0: Ça va baisser, ça va baisser.
1: Voilà, on attend ça avec impatience.
0: Est-ce que vous connaissez ce village des automates à Saint-Cana, Martine?
1: Non, pas du tout. Je n'ai jamais eu l'occasion de m'y rendre. Mm-hmm. Et j'ai des petits-enfants maintenant, donc je me dis que ça serait une belle sortie finir les vacances.
0: Ben oui, combien de petits-enfants à promener, Martine?
1: Alors, j'en ai 5 en tout.
0: Waouh, quelle jolie famille.
1: Mais bon, le dernier est un peu petit, il n'a que 9 mois. Donc,
0: ah oui, c'est un pitchounet encore, oui.
1: Voilà, ça sera plutôt entre 10 et 3.
0: D'accord. Alors la question pour gagner les entrées au village des automates de Saint-Cana, oui. À propos de cette chaîne de montagnes qui borde le nord de la commune, oui. J'avais deux propositions, la Trévarès et la chaîne d'Aiguilles, oui. Vous me dites.
1: C'est la Trévarès.
0: Oui, parce que la chaîne...
1: Aiguilles est au sud de Saint-Cana.
0: Exactement. Exactement. Voilà. Vous avez bien révisé votre géographie.
1: Je connais bien.
0: En tout cas, des invitations pour ce village des automates. Je vous souhaite de bien en profiter avec la petite famille et vos petits-enfants.
1: Je vous remercie, c'est très gentil. Merci à tous et bonne journée à vous et vos auditeurs.
0: C'est gentil, merci beaucoup. À bientôt, et Carry-le-Rouet, Martine, merci. Nous avons trouvé une autre idée de sortie assez originale, mais elle est aussi gourmande. Dans un instant, on va vous donner toutes les informations utiles pour participer aux dernières visites guidées de la confiserie du Roi René à Aix-en-Provence. On vous prépare aussi Kim Wilde. Avec You Keep Me Hanging On, c'est dans moins de 2 minutes.
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0: Et on sort du côté de la confiserie du Roi René, véritable institution en pays d'Aix. Bonjour Nathan Le Borgne.
2: Bonjour, merci de me recevoir.
0: Avec plaisir, vous êtes coordinateur tourisme de cette confiserie du Roi René et du musée également du Roi René.
2: Tout à fait.
0: On vous invite ce matin parce que on arrive en fin de vacances et en fin d'été aussi. On s'est dit, tiens, pourquoi ne pas parler un petit peu de ces visites que vous continuez d'organiser, d'autant qu'il y en a une prochaine, ce sera la semaine prochaine, et puis une autre également à l'occasion des Journées du Patrimoine. On aura le temps d'en reparler. Qu'est-ce que l'on découvre à l'intérieur de ces ateliers de fabrication de la confiserie?
2: Alors effectivement, c'est bientôt la fin des vacances scolaires, mais pour nous, c'est loin d'être la fin de la saison touristique.
0: Oui. Mmh.
2: Au musée du Calisson, vous allez pouvoir découvrir toute la fabrication de notre Calisson et aussi son histoire. Fabrication des Calissons et aussi des nougats au cours de différentes visites guidées jusqu'à la fin du mois d'août et aussi au mois de septembre, mais tous les jours au niveau du mois d'août. Et effectivement, une visite assez spéciale mercredi 26 août, car c'est une visite spéciale des ateliers de fabrication de notre confiserie. Et donc là, les visiteurs seront en capacité d'aller visiter directement toute l'entreprise et de voir, on va dire, toutes les coulisses et les backstage, de croiser directement mes collègues qui sont en train de fabriquer toutes nos confiseries.
0: Donc l'occasion de découvrir aussi toutes ces traditions ancestrales, ces gestes d'experts également, et puis quelques secrets de fabrication que vous allez dévoiler aux personnes qui vont participer à ces visites.
2: Ce sera l'occasion effectivement de voir pour tous nos visiteurs effectivement les secrets de fabrication et de pouvoir voir directement les gestes dont vous avez parlé, le geste du confiseur. Ici, de voir aussi que même si on est une PME, quand même une entreprise d'une certaine taille, eh bien, il y a quand même beaucoup de nos collègues qui perpétuent un geste traditionnel et manuel dans la fabrication de notre calisson.
0: Alors, il y a quelques consignes toutefois à respecter pour participer à ces visites.
2: Effectivement, pour la visite des ateliers, comme on visite l'entreprise directement là où sont fabriqués les calissons, il y a des petites règles en termes de sécurité et d'hygiène. Tout d'abord, pour les petits bouts de chou qui auraient souhaité réaliser la visite, effectivement, la visite est interdite aux enfants de moins de 10 ans pour des raisons de sécurité.
0: Ouais.
2: Et pour l'hygiène, il faut, pour les personnes avec les cheveux longs, avoir les cheveux attachés, avoir des chaussures fermées et éviter de porter le plus de bijoux possible.
0: Et le nombre de visiteurs est limité pour ces visites.
2: Effectivement, sur la visite donc du mercredi 26, la jauge des visiteurs est à 9 personnes, sachant qu'il y a déjà 2 inscrits, donc il y a encore 7 places disponibles. Mais pour les personnes qui ne peuvent pas avoir leur place ou qui ne pourraient pas réserver leur visite en raison de son prix, puisqu'on est sur une visite qui coûte 25 euros par personne, eh bien, nos visiteurs peuvent quand même venir sur les autres jours, sur la fin du mois d'août, pour pouvoir prendre une autre visite, pour quand même découvrir la fabrication du calisson via le musée du calisson.
0: Comment fait-on pour s'inscrire?
2: Pour s'inscrire, il faut aller sur notre site internet www.calisson.com dans la rubrique musée. Et ensuite, vous allez avoir toutes les prestations qui sont disponibles jusqu'aux vacances de la Toussaint.
0: Et rendez-vous donc pour ces prochaines visites mercredi prochain. Merci beaucoup Nathan Le Borgne, coordinateur tourisme
2: avec
0: de la confiserie du
2: Roi René. Merci beaucoup, passez une belle journée.
0: Du musée. Belle journée à vous, à bientôt, au revoir.
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0: justement qui nous pousse vers l'infotrafic.
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0: 9h34 avec vos infotrafics, avec la 51 et un véhicule d'ailleurs abandonné sur Aix-en-Provence en direction de l'autoroute des Alpes. Une voie est concernée donc sur la 51. Actuellement, ce véhicule se trouve d'ailleurs sur la voie de gauche. Concernant les autres difficultés sur le réseau routier et autoroutier de notre région, pour l'instant, il n'y a rien de spécial à vous signaler. Peut-être ce léger ralentissement toujours sur l'A7 dans les deux sens de circulation au niveau des Arnavaux entre Septèmes-les-Vallons et Marseille. Partout ailleurs, c'est calme. Si vous avez d'autres infos, trafic 04 42 38 08 deux fois.
2: 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Découvrez maintenant les conditions d'accès.
0: Alors, tous les massifs forestiers sont ouverts aujourd'hui dans les Bouches-du-Rhône. L'accès est en revanche interdit dans le Var pour les massifs de la Sainte-Baume, du Haut-Var, de la Corniche des Morts. Accès interdit également sur le massif des Morts et

0: se faisait la réflexion avec l'équipe, mine de rien, ça date quand même il y a une paire d'années. Hein. 24 ans déjà. Eh oui, ça calme. Hein.
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0: Bon, alors sac de plage, tongs, t-shirt, bob, c'est le premier kit été ici Provence de la matinée. Il va se gagner maintenant à la clé. Par tirage avant midi, un chèque cadeau d'une valeur de 50 euros en jouant à Ici on chantait, un mot masqué par le chant de notre cigale dans une phrase extraite d'un tube et que vous devez retrouver. Et on va jouer avec une princesse ce matin. Écoutez bien.

0: 04 42 38 08 08, vous avez trouvé le mot manquant, vous nous appelez maintenant, c'est Elodie qui vous accueille ce matin et nous jouerons ensemble après avoir écouté Zaz.
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0: Allez, un petit sourire dans une minute.
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0: j'espère.
1: Ici Provence, 10h moins le quart, et j'espère que Magali depuis la Sarlède a le sourire ce matin.
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1: Bonjour Magali.
3: Bonjour.
1: Vous avez le sourire alors ?
3: Ah bah oui, toujours.
1: Ah ouais, quand même. Avec ce kit été que nous allons vous offrir dans un instant et la chanson de cette princesse Stéphanie de Monaco comme un ouragan avec un mot qui a été masqué et que vous avez tout de suite deviné, hein, Magali ?
3: Bien sûr.
1: Bon, vous êtes prête à chanter avec nous, Magali, ou pas ?
3: On va essayer.
1: Bon, je compte sur vous, hein, attention. Hein.
3: Oui, pas de soucis. De toute façon, demain, il pleut, donc...
1: Ouais, voilà. Donc, on anticipe un petit peu la pluie, c'est ça ? Allez, on y va, on chante ensemble et on attend la réponse. On y va.

0: Ça t'est net, hein?
1: Bah oui, parce qu'après, je connais plus les paroles.
0: Ah oui, d'accord. Bon, j'aurais pu vous aider un tout petit peu. En tout cas, c'est une bonne réponse. L'amour a tout emporté, bien évidemment. Et c'est vous qui décrochez le kit été. Et peut-être, tout à l'heure, par tirage, le chèque cadeau d'une valeur de 50 euros, Magali. D'accord?
1: Eh bien, on croise les doigts, oui.
0: Je les croise également pour vous. Attention, il faut rester près de votre téléphone tout à l'heure avant le tirage, avant okay. Midi. Ok, je compte sur vous?
1: Oui.
0: Eh bien, passez d'ici là une belle matinée avec nous.
1: Merci vous aussi.
0: Merci.
1: Au revoir.
0: On rejoue dans une heure pour le deuxième kit été ici Provence à gagner et votre inscription donc au tirage pour ce premier chèque cadeau de 50 euros de la matinée à gagner.
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0: Les Bee Gees sur votre radio locale ici Provence, et dans un instant, un nouvel animal à adopter, puis notre veto également pour quelques conseils si votre chien a plutôt tendance à tirer sur la laisse pendant la promenade.

0: La petite pause douceur sur votre radio locale ici Provence avec les Bee Gees à 10h moins 10.
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0: Le rendez-vous quotidien avec les refuges SPA de notre région. Nous passons la semaine au refuge SPA de Marseille et la Valentine avec Alexia qui est en ligne avec nous. Bonjour Alexia.
3: Bonjour Eric.
0: Vous nous présentez ce matin Gus, c'est un papy chat. Alors il a perdu son maître et il attend bien sûr une nouvelle famille à la SPA de Marseille.
3: Oui, le papy Gus, il a 14 ans. C'est un chat qui a été adopté à la SPA déjà, mais son propriétaire est malheureusement décédé. Donc le voilà de retour à l'adoption. Ce petit bonhomme est un super chat chien avec un tempérament très facile, il est très attachant, plutôt calme, mais quand même assez curieux. Lui, il a la joie d'être en famille d'accueil. Mais s'il vous intéresse, n'hésitez pas à vous rapprocher de la SPA pour qu'on vous passe le contact de sa famille d'accueil.
0: Et bien, ce sera avec plaisir au refuge SPA de Marseille, la Valentine, au 31 montée du commandant de Robien. Merci beaucoup Alexia, et à demain avec Philippe Richard à 7h20 pour un nouvel animal à adopter. Gus est d'ailleurs en photo sur la page Facebook ici Provence. Comme chaque jour également, les conseils de notre véto. Alors comment corriger le tir et reprendre peut-être le dressage pour éviter que le chien ne tire trop sur la laisse en promenade? C'est votre conseil du jour, hein, docteur.
4: Avoir un chien qui tire en laisse, c'est un peu le cauchemar des balades. On commence avec l'idée de prendre l'air et on finit avec une épaule en vrac. Pourtant, ce comportement n'est pas un caprice. Dans la majorité des cas, c'est juste que votre chien n'a jamais appris à marcher autrement. Un chiot explore le monde avec enthousiasme. Il tire vers une odeur, un copain, un truc qui bouge. Et si à ce moment-là, vous suivez le mouvement sans y prêter attention, vous lui apprenez que tirer, eh ben, ça marche. Résultat, à l'âge adulte, il est persuadé que la laisse sert à tirer son humain et pas à marcher avec lui. Et plus il grandit, plus ça devient vite un enfer.
0: Donc, c'est un problème d'apprentissage. Est-ce qu'il y a une manière de corriger tout ça?
4: Déjà, il faut reprendre les bases. Le premier exercice, c'est ce que j'appelle la laisse détendue. Quand votre chien tire, arrêtez-vous. Pas un mot, pas une engueulade, pas de geste brusque. Devenez juste un poteau. Et quand il revient vers vous, ou détend la laisse, et la bien là, vous avancez. L'idée, c'est de lui montrer que la tension stoppe tout plaisir et que la détente permet, elle, d'aller de l'avant. C'est très fastidieux au début, je sais, mais très efficace. Et bien sûr, récompensez-le quand il marche bien. Une petite friandise discrète, une parole douce, ça encourage les bons comportements. Et attention à la laisse en rouleur. C'est l'ennemi numéro un de la marche au pied. Ça encourage votre chien à rester en tension en permanence.
0: On peut également, docteur, se poser la question sur la race des chiens. Est-ce qu'il y a des races particulières qui tirent plus que d'autres?
4: Clairement, oui. Un husky ou un berger ont des instincts de poursuite ou de traction bien plus marqués qu'un cavalier King Charles. Mais quel que soit le chien, on peut améliorer la marche en laisse. Ça demande juste un peu de patience et de cohérence. Évitez juste d'être incohérent. L'empêcher de tirer une fois et le laisser faire une autre. C'est comme parler deux langues en même temps. Et surtout, n'attendez pas que la balade devienne un enfer. Mieux vaut corriger tôt que d'espérer un miracle plus tard. Et si vraiment vous êtes dépassé, il n'y a pas de honte. Un bon éducateur canin peut tout changer. Et après tout, il vaut mieux investir dans quelques cours d'éducation que dans une séance d'ostéo pour votre épaule.
0: Merci docteur. Les conseils du veto disponibles également sur ici.fr. Toute l'actu locale dans moins de 5 minutes. Et puis avant 10h, on va chanter en italien avec Umberto Tozzi. Oh yeah. Avec l'un de ses plus grands tubes, Gloria.
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0: grand succès italien s'écoute également sur votre radio locale. Ici Provence, c'était Umberto Tozzi.
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0: Dans les Bouches-du-Rhône, le Var et les Alpes, vous écoutez Ici Provence. Il est 10h, les infos à Marseille en Provence, Christophe Van Ven. Et cette question, faut-il décaler l'ouverture de la chasse dans les zones victimes des incendies pour préserver la faune mise à rude épreuve?
2: Une pétition le demande pour suspendre la chasse dans les zones touchées par les incendies. Elle a recueilli plus de 450 000 signatures. La Ligue de protection des oiseaux de la région PACA demande le report de l'ouverture de la chasse aux oiseaux d'eau qui était prévue à la fin de la semaine, vendredi. Il s'agit pour elle de tenir compte de la sécheresse exceptionnelle. La Fédération du Var ne les a pas attendus puisque elle a proposé la suspension pour le petit gibier durant une année, mais pas pour les gros gibiers qui font des dégâts tels que les sangliers. C'est l'information que les habitants de Provence Verte attendaient depuis presque un mois. L'incendie du Gros Bessillon officiellement éteint. La préfecture du Var l'a officialisé hier soir dans un communiqué. Et pourtant, le risque incendie est toujours bien présent en Provence aujourd'hui à cause du vent et de la sécheresse. Le Var et les Bouches-du-Rhône sont classés en risque élevé par Météo France. Le plan blanc mis en œuvre à l'hôpital de Fréjus-Saint-Raphaël. Le plan blanc, ça veut dire que, à cause de l'afflux des patients, il est demandé à la population de ne se rendre aux urgences qu'en cas de réelle urgence. Hervé Manchon ira-t-il jusqu'à démissionner? Indigné, l'adjoint à l'environnement de la ville de Marseille donne une interview à la Marseillaise ce matin. Il dénonce l'abattage de 37 arbres au parc de Bonneveine dans le 8e arrondissement. Hervé Manchon se dit horrifié, triste et en colère. Tout le sens de mon engagement est remis en cause.
0: L'OM reprend la saison de Ligue 1 vendredi sans certitude et surtout sans recrue.
2: Oui, une réunion de plus d'une heure et demie hier soir entre tous les clubs de supporters et la direction. Ça s'est pas très bien terminé d'après nos informations à la commanderie. Le ton est monté au sujet du budget. Les supporters ont posé carrément la question. Est-ce que l'OM risque d'être rétrogradé en Ligue 2 si Franck McCourt ne remet pas de l'argent au pot? Malgré les tensions, les virages assurent qu'ils seront derrière l'OM vendredi pour la réception de Strasbourg. Un match à suivre en intégralité sur Ici Provence. Et puis Provence Rugby en pleine préparation, match amical en extérieur ce soir face à Angoulême. Le coup d'envoi est à 19h et c'est d'ailleurs le seul match de préparation avant la reprise du championnat de Pro D2 le 27 août à la maison face à Agen.
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2: Allez, un petit peu de patience avant le retour du frais, avant le retour de ma voix aussi.
0: Ah, du frais, oui, aussi.
2: Son excuse auprès des auditeurs.
0: Pas grave.
2: C'est là, voilà, c'est, il est 10h. Hein. Donc, depuis ce matin. Encore de fortes chaleurs aujourd'hui.
0: Oui, il va falloir attendre quelques jours avant une légère baisse des températures. Pour aujourd'hui, ça va cogner, va encore faire relativement chaud. Pour les maximales, Marseille affichera 29 degrés, Toulon 31 degrés, Aix 36 degrés au plus chaud de l'après-midi. Vous aurez 36 degrés aussi à Gignac-la-Nerthe, dans les Bouches-du-Rhône, avec un concert hommage aux Beatles. Ce sera demain à 19h sur la place de la Mairie. Sur la région, 31 degrés cet après-midi pour Saussée-Carie, La Ciotat-Fréjus, 32 degrés dans le golfe de Saint-Tropez et à Martigues, 33 degrés du côté d'Arles, de Digne, 34 degrés pour Gap-Sisteron et Manosque. Vous aurez jusqu'à 35 degrés à Brignoles, 36 degrés pour Pertuis, et ça va quand même monter jusqu'à 37 degrés pour Draguignan. La tendance avec des averses, voire même des orages prévus demain après-midi et vendredi matin, avec cette baisse des températures qui s'amorce, 26 à 29 degrés pour les maximales à partir de vendredi après-midi.
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0: L'infotrafic à 10h04, nous avons une petite perturbation avec un ralentissement sur l'A55 en direction de Châteauneuf-lès-Martigues à la hauteur de Gignac-et-la-Nerthe. Si vous avez des infos à propos de ce petit ralentissement sur l'autoroute, 04 42 38 08 08, toujours le même ralentissement sur l'A7 entre Septèmes-lès-Vallon et Marseille, donc dans les deux sens de circulation. Ça coince également sur l'A50 en direction de Toulon quand vous passez la Penne sur Uvonne. Là aussi, s'il se passe quoi que ce soit, vous nous tenez informés, 04 42 38 0808. Vous pouvez nous laisser également un message vocal par notre WhatsApp partout ailleurs. Pour l'instant, pas de perturbation. Si peut-être sur l'A570, si vous arrivez de Toulon en direction de Hyères-les-Palmiers, il y a un ralentissement et un tout petit bouchon en formation à l'entrée du centre-ville de Hyères-les-Palmiers. La route, c'est ensemble tout au long de cette journée. Soyez prudents et puis patients également dans le golfe de Saint-Tropez. Ça coince toujours à partir de Sainte-Maxime jusqu'à Beauvallon. Vous allez rencontrer également un ralentissement sur la route de Saint-Tropez au niveau du rond-point de la Fouxe.
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0: Et tout est fait pour vous faire passer de belles journées, une belle fin d'été. On continue à vous proposer dans notre playlist de l'été vos chansons préférées. Voici Michel Jonas et son joueur de blues.

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0: 10h10, alors l'été, les vacances, les apéros à consommer avec modération, en famille ou avec des amis, rien de tel qu'une bonne tapenade d'olive noire pour ajouter un petit peu de saveur provençale autour des verres et des glaçons. La recette de Carole Cuisine, après Tame Impala et Jenny, c'est en nouveauté ici Provence avec ce titre, Dracula.

0: C'est un des coups de cœur de cet été sur votre radio locale. Ici Provence, Tame Impala et Jenny avec de la cool.
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0: En parlant de gourmandise, ça tombe bien. Tout au long de l'été, notre youtubeuse Carole Cuisine vous offre ses recettes ensoleillées. Et aujourd'hui, on va donc préparer une spécialité provençale qui se retrouve sur les tables des apéros, hein, Carole.
3: Alors, je vous propose aujourd'hui, eh bien, mes astuces pour réussir une bonne tapenade maison aux olives noires qui soit bien équilibrée. Alors, le choix des olives noires est très important. Parce que si vous achetez les olives noires dans le commerce, vous savez, celles qui sont dénoyautées en boîte, elles n'ont aucun goût. Donc, votre tapenade n'aura pas plus de goût que ça. Donc la première astuce, elle est bien dans le choix des olives. Préférez peut-être des olives en vrac qu'on achète chez les primeurs, dans les épiceries fines, comme ça vous pouvez les goûter. Moi j'adore les olives noires à la grecque, des noyautées, aux herbes de Provence à l'huile d'olive, ou les olives de Kalamata aussi, elles sont super bonnes. Et vous allez en prendre 200 grammes. Voilà, vous allez prendre une gousse d'ail, une cuillère à soupe de câpre, hein, ça c'est pour apporter un peu d'acidité, 4 filets d'anchois à l'huile, 4 cuillères à soupe de persil haché, alors ça c'est ma petite touche personnelle, le persil haché va apporter de la fraîcheur, et puis bien sûr de l'huile d'olive, hein, là on va pas trop compter, hein, ça va être, c'est ce qui va lier tous les ingrédients de la tapenade, peut-être 5 à 6 cuillères à soupe d'huile d'olive. Donc vous versez tous les ingrédients dans un bol d'un mixeur, et moi ce que je fais c'est que j'aime bien obtenir une tapenade avec une texture un petit peu épaisse. Donc, je ne vais pas mixer trop longtemps. Je ne vais pas chauffer trop le robot mixeur. En plus, j'ai déjà émincé finement mon persil. Donc, voilà, quelques pressions suffisent. Et là aussi, comme pour le pesto, si vous voulez le conserver plus longtemps au réfrigérateur, eh bien, la tapenade, vous la mettez dans un bocal en verre que vous allez garder au réfrigérateur et vous allez recouvrir la tapenade eh bien, d'une fine couche d'huile d'olive. Voilà, comme ça vous pouvez la sortir pour vos apéros, pour tremper les crudités. On pense pas souvent à utiliser la tapenade maison pour faire un fond de tarte à la tomate, par exemple, ou pour accompagner une volaille. Moi, j'adore quand je fais un poulet rôti, s'il m'en reste le lendemain, je vais le déguster froid avec. Alors, on sort toujours de la mayonnaise, des cornichons, de la moutarde, mais essayez avec une bonne tapenade maison, ça se marie bien avec toutes les volailles. Voilà pour cette tapenade maison que vous allez sûrement adopter et préparer tout l'été.
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0: Ici Provence, 10h20, on sort dans un instant et on continue bien sûr à profiter des belles journées. On va prendre la mer d'ailleurs à bord d'un catamaran pour de belles promenades au fil de l'eau du côté de la presqu'île de Gien. Et puis dans 2 minutes pour la musique, ce sera Céline Dion et Garou. Ils vont plutôt se balader sous le vent, vous voyez, dans un instant.
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1: 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Je vous emmène à Ramatuelle, sur le sentier du littoral du Cap Camara au Cap Lardier, entre Tafoni, plage et eau turquoise. 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

0: Voilà encore un petit air de vacances sur Ici Provence, votre radio qui contacte également les offices de tourisme de notre région pour une présentation des activités et les bons plans de cet été. Nous serons dans un instant avec le responsable de l'office du tourisme de Serre-Chevalier-Briançon.
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0: L'infotrafic de 10h30, on va commencer par le golfe de Saint-Tropez où il y a beaucoup de monde ce matin pour quitter Sainte-Maxime en direction de Saint-Tropez dans l'autre sens également pour arriver jusqu'au pont du Préconil. Ça commence également à bouchonner au rond-point de la Fouque en direction de Saint-Tropez. Voilà pour le golfe. Nous avons toujours un petit peu de monde actuellement sur la départementale qui rejoint la Londe Les Morts, c'est la départementale 98, direction donc les plages ce matin. Si vous êtes dans les Bouches-du-Rhône, vous avez toujours ce ralentissement sur l'A7 dans les deux sens de circulation à la hauteur des Arnavaux entre Septèmes-les-Vallons et Marseille. Toujours un trafic un petit peu perturbé également sur l'A55 depuis Gignac-Lanerte en direction de Châteauneuf-les-Martigues. Si une inforoute nous a échappé, si vous avez des informations supplémentaires à nous communiquer, utilisez le WhatsApp. Vous nous rajoutez dans vos contacts par le 04 42 38 08 08 pour nous envoyer un message vocal ou un message écrit.
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0: La route, justement, avec les fermetures nocturnes, donc à Marseille ce soir en direction de Lyon, fermeture de l'A7 entre Saint-Charles et Saint-Antoine à partir de 21h et jusqu'à demain matin 6h. En direction de Marseille, fermeture de l'A7 entre le convergent de Septèmes, c'est la jonction avec l'A51 et les Arnavaux, toujours de 21h et jusqu'à demain matin 6h. Fermeture également de l'A507, la L2, dans le sens Aubagne-Aix entre la Rose et l'A7 de 21h à 6h demain matin. Vous pouvez retrouver toutes ces infos sur notre site ici.fr. /Provence.
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0: Vous êtes d'ailleurs peut-être déjà sur la plage ce matin, la tête même un petit peu dans les vacances. Si vous en prenez dans quelques jours, bon, on va vous mettre dans l'ambiance avec Chico Barker.

0: Rapidement, c'était Chico Buarque, 11h25.
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0: Bon, on va rester en vacances. Chaque jour, nous contactons les offices de tourisme de notre région pour les bons plans et les idées de sortie. Et c'est avec Cédric Frémy.
3: Allô, l'office de tourisme Serre Chevalier et Briançon. Bonjour, David Chabanal.
4: Bonjour Cédric, bonjour à toutes et tous.
3: Vous êtes le directeur de l'office de tourisme. Dites-nous ce qu'il y a de beau à voir et à faire, les incontournables de Briançon. Quels sont les incontournables aussi de Serre Chevalier?
4: Ah, Cédric, c'est quand même dur votre question, parce que trop dur même, parce que c'est une vallée qui est tellement riche, c'est exceptionnel. Bon, alors je fais un effort, je me concentre. Je crois que la première chose qui est un incontournable, c'est nos magnifiques grands paysages de montagne, de haute montagne même. C'est ça qui fait notre marque de fabrique. Je pense au Granon, au col du Galibier aussi, qui sont des sites à la fois naturels mais accessibles assez facilement. Et puis pour se balader après, simplement pour le grand panorama. L'incontournable aussi chez nous, l'hiver et l'été, c'est l'outdoor. Hein, c'est toutes les disciplines qu'on peut faire en pleine nature, justement, en profiter. Et s'il y en a un à retenir en ce moment, c'est le vélo. Vélo en premier, toutes les formes de vélo, mais le vélo de route sur ces grands cols. Et puis, quand même, il faut compenser. Les grands bains, moi, je voudrais parler aussi des grands bains en incontournable, des grands bains du Monétier, c'est de l'eau naturelle. On se baigne, on a différentes formules, on a des soins. Voilà, ça, c'est quand même chouette aussi pendant les vacances. Et puis pour terminer, j'en ai dit beaucoup, mais voilà, on a beaucoup, beaucoup de choses. Il y a quand même à Briançon et dans toute la vallée, tous les

0: pistes ou sentiers militaires, et donc on est déjà très panoramique sans avoir fait une grosse dénivelée. Et puis comme on parlait du vélo, il y a aussi beaucoup des amateurs et en famille qui prennent du vélo assisté, soit VTT ou assisté de route aussi, ça existe le vélo trophée assisté. Ouais. Ça permet de le faire à son rythme et à son niveau. Et ceux qui sont très forts, avec le vélo assisté, ils peuvent en faire encore plus.
1: Activité nautique aussi ?
0: Alors bien, on a effectivement, alors en montagne on n'y pense pas forcément, mais plusieurs points de baignade. On a deux baignades bio qui sont aménagées dans la vallée de Serre-Chevalet. Et puisqu'on parle de ces petites pépites pour bien passer l'été et venir monter en haut de la région chez nous dans le nord des Hautes-Alpes, le côté fraîcheur c'est quand même important. Moi j'aurais deux idées, deux suggestions. Tout ce qui est lié aux activités d'eau vive, ça aussi c'est vraiment une forte marque de fabrique dans la vallée de la Guisane. Et le raft en famille ou entre potes, ou les différentes formes de flottaison, j'ai envie de dire, l'hydrospeed ou autre, c'est une activité qui est assez facilement accessible finalement et qui est vraiment des très belles sensations, et en plus au frais. Ou alors, autre variante, petite montée aussi au tout nouveau refuge du Clos des Vaches, sur le versant sud, le sud de la vallée au-dessus du Monnetier, côté massif des Cerfs, très spectaculaire. Et on peut en une heure et demie de montée environ partager un moment en famille, une tarte aux myrtilles, faire une première nuitée en couple ou en famille aussi dans un refuge de montagne qui est tout moderne, tout neuf. Ça c'est vraiment une pépite très sympa à découvrir aussi.
1: Bien, merci beaucoup David Chabanal, directeur de l'Office de Tourisme de Serre-Chevalier. Briançon, d'avoir été avec nous.
0: Merci Cédric et très bon été à tous.
2: Et merci et rendez-vous cet après-midi à partir de 16h10 avec Cédric Frémy, un nouvel Office de Tourisme.
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1: Le principe du jeu, un tube, une phrase et un mot masqué par le chant de notre cigale. C'est à vous de le retrouver au 04 42 38 08 08. Premier cadeau, le kit été, ici Provence, avec le sac de plage, le bob, le t-shirt et la paire de tongs. Et puis deuxième cadeau, partir cette fois-ci un petit peu avant midi avec un chèque cadeau d'une valeur de 50 euros à gagner. Vous êtes prêts à jouer avec nous? Bon, parfait. On a choisi pour ce deuxième rendez-vous Stéphane Escher et Déjeuner en paix. Écoutez bien cet extrait et à vous de retrouver le mot masqué.

0: La single a été un petit peu pressée, il y a quand même eu la première lettre, parce que U, c'est pas la première lettre vraiment. C'est un mot qui rime avec peine. Plus rien ne la surprend sur la nature. À vous de jouer. 04 42 38 08 08. Elodie vous accueille dans un instant et nous on jouera ensemble après. Sia. Sia qui va nous donner un peu d'amour dans un instant.
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0: Il est 11h15. Je vais la refaire. Il est 11h15. Voilà. Et on prend la direction des Saintes-Maries-de-la-Mer avec Fabienne.
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0: Coucou Fabienne.
2: Oui, bonjour.
0: Bonjour, comment allez-vous?
2: Très bien, merci, et vous?
0: Très très bien, très grande forme, surtout quand on est ensemble. Ça se passe bien, on est heureux de vous accueillir.
2: Voilà, n'est-ce pas?
0: Oui.
2: Merci.
0: Bon, joli temps, ciel bleu, Sainte-Marie-de-la-Mer. Allô? Nous avons perdu Fabienne. Depuis la Sainte-Marie-de-la-Mer. Alors nous jouons aussi Enchanté avec un tube de Stéphane Echer, Déjeuner en paix. Nous avons masqué un mot dans une phrase de ce tube de Stéphane Echer. Et c'est ce mot qu'il faut retrouver au 04 42 38 08 08 pour gagner le kit été ici Provence avec le sac de plage, avec la paire de tongs, avec le bob et le t-shirt. Et puis participer surtout au tirage. Ce sera tout à l'heure, un petit peu avant midi, avec un chèque cadeau d'une valeur de 50 €. Nous avons perdu les Sainte-Marie-de-la-Mer, mais nous avons retrouvé Fabienne. Où étiez-vous passé, Fabienne? Nous étions morts d'inquiétude. Mais où étiez-vous, Fabienne? On se dit, ça y est, on l'a perdu. Et nous
2: je suis sur la route. Je ne conduis pas, mais je suis sur la route. C'est pour ça. Donc, c'est, je pense qu'il y a eu un petit bug.
0: Certainement. Voilà. Bon, on va vous demander la réponse en chanson et en chantant. Stéphane Echer, Déjeuner en paix. Vous êtes prêts, Fabienne? Vous êtes prête?
2: Je suis prête.
0: Allez, on vous écoute.
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2: En paix. Voilà, c'est pas top top, mais bon.
0: Alors, c'était Fabienne, entrée du noir. Mais en tout cas, humaine, vous l'avez bien prononcé, voilà, vous l'avez bien chanté, c'est l'essentiel. Bravo Fabienne.
2: Super, merci.
0: Le kit est à vous, et puis je vous inscris pour le tirage tout à l'heure, un petit peu avant midi, avec ce chèque cadeau d'une valeur de 50 €. Soyez prudente sur la route, Fabienne.
2: Il n'y a pas de souci, merci beaucoup.
0: Et quelle radio écoutez-vous dans les Bouches-du-Rhône et au Sainte-Marie-de-la-Mer?
2: Ici Provence.
0: Formidable.
2: Bien sûr.

0: Bon, et puis pour éviter le coup de soleil, la crème de protection, indice d'ailleurs 30, puisque l'index UV sur Marseille ce matin est à un petit peu moins de 5, donc ça reste encore modéré. Vous restez avec nous, dans un instant, c'est Muriel Jourdan avec son rendez-vous, c'est Tendance.
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0: Muriel qui s'intéresse comme chaque matin à ce qui est ou ce qui va ou ce qui est devenu tendance. Aujourd'hui, Muriel, on va s'intéresser au divorce tardif.
2: Oui, divorcé à 50, 60 ou 70 ans, c'est tendance. Et ça porte même un nom, les divorces gris. Référence, vous savez, aux cheveux grisonnants. Oui. Comme on vit de plus en plus longtemps, forcément, on peut avoir envie de se séparer au-delà de 50 ans. Continuer à faire la bouffe, la vaisselle, le ménage, quand on commence à avoir mal au dos et de l'arthrose, je comprends que ça puisse vous gonfler.
3: Peux-tu, s'il te plaît, me donner juste un petit signe que tu m'aimes encore un peu?
2: Non, mais c'est vrai, quoi, vous l'avez remarqué, les seniors, ils font de plus en plus jeunes. Certains ont 75 ans, ressenti 27. J'en ai trouvé plein sur YouTube et sur les réseaux sociaux, tous très inspirants.
4: L'âge où je me suis sentie vraiment très à l'aise, c'est surtout vers mes 50 ans.
5: Bonjour, je m'appelle Nicole, j'ai 73 ans. Je marche, je fais au moins 10 000 pas par jour.
6: Je m'appelle Joël, j'ai 61 ans, je suis jeune retraité et je suis bénévole à un festival de musique.
2: Donc, si vous pensez que les personnes âgées passent leur vie derrière leurs fenêtres à épier les voisins, qu'ils sont dans les bus exprès aux heures de pointe ou qu'ils sont planqués derrière la porte d'entrée à regarder dans le Judas, c'est faux, enfin, en partie. Oubliez ces clichés, les seniors sortent, font la teuf, divorcent quand ils ne s'aiment plus et profitent d'une forme de liberté nouvelle.
0: Alors, ces divorces gris montrent qu'aujourd'hui, divorcer n'est plus quelque chose de honteux ni d'inconcevable, comme c'était le cas il y a quelques années en arrière, Muriel.
2: Oui, c'est d'ailleurs la première génération de retraite qui osent se séparer sans culpabiliser, sans se soucier du regard des autres. Ils ont besoin de renouveau, ils l'assument. Et attention messieurs, tremblez, parce que ce sont les femmes de plus de 60 ans qui sont souvent à l'initiative de la séparation. Elles hésitent moins à partir, même quand le mariage a duré des lustres. Logique, hein, elles vivent une indépendance financière et sociale qui n'existait pas comme ça auparavant. Autre cas de figure, des seniors qui sont ensemble, mais qui vivent séparément, pour casser la routine, comme l'explique cette retraitée au micro de MC.
7: On n'a pas envie d'être tout le temps ensemble, parce que quand on est ensemble, là je fais à manger, mais c'est pas une corvée, c'est le plaisir de savoir qu'on va partager un repas à deux. Alors que quand tu fais au quotidien tous les jours à manger, c'est pas tout à fait la même chose.
2: Bon, mais si on veut éviter le divorce gris et qu'on veut garder un mariage tout rose bonbon, pas facile, hein. D'où ma question posée à ce couple de seniors croisés dans la rue.
8: C'est quoi le secret d'un couple qui dure?
9: Oh là, ça fait depuis quand? Depuis 78 qu'on se connaît. 1978.
8: Oui, oui, c'est ça.
9: Ah, les tâches ménagères, oui.
8: Elles sont partagées chez nous.
9: Oui, après, c'est
8: déjà. Elles ont toujours été partagées, d'ailleurs.
2: Ah, la charge mentale, un fardeau qui n'a pas d'âge. Bref, divorcer quand on est grands-parents, c'est de plus en plus tendance. Le divorce gris pour revoir la vie en rose est davantage accepté. Bon, moi sur ce, je vous laisse, parce que je dois passer l'aspi. Mais dites-moi juste un truc. Quand vous avez divorcé, lequel des deux a eu la garde de l'aspirateur?
0: Oula, ça je vous en reparlerai un tout petit peu plus tard. Muriel Jourdan, c'est tendance à retrouver sur ici.fr.
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0: Une fin de matinée en musique avec à l'instant et Take On Me.
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0: Belle fin de matinée avec votre radio locale Ici Provence. Il est 11h. Les infos à Marseille, en Provence, Rémi Inc. Suspendre la chasse dans les zones touchées par les incendies.
2: Oui, c'est ce que demande une pétition qui a recueilli plus de 450 000 signatures. La chasse aux oiseaux d'eau est censée débuter en fin de semaine, ce vendredi, et la Ligue de protection des oiseaux de la région PACA en demande le report pour tenir compte de la sécheresse exceptionnelle. La Fédération de chasse du Var a proposé ce matin sur Ici Provence sa suspension pour le petit gibier pendant un an, mais pas pour les plus gros gibiers. Le risque incendie, justement, qui est toujours bien présent en Provence aujourd'hui. Le Var et les Bouches-du-Rhône classés en risque élevé par Météo France à cause notamment du Mistral et de la sécheresse. Tous les massifs forestiers des Bouches-du-Rhône sont ouverts, accès autorisé mais restez prudents évidemment. Dans le Var, 5 massifs forestiers sont fermés pour un risque incendie très sévère d'après la préfecture. La liste complète est à retrouver sur l'application Ici. Côté chaleur, nos deux départements seront en vigilance jaune canicule demain. Notons, on l'apprend ce matin, que la vague de chaleur qui est en cours en France devient la deuxième plus longue jamais enregistrée avec 22 jours de forte chaleur quasi générale sur tout le pays. Et puis on le rappelle, cette bonne nouvelle, dans le Var, après presque un mois de lutte, le feu du Gros Bessillon est officiellement éteint. La préfecture du Var l'a annoncé hier soir dans un communiqué, c'est le feu le plus long de l'histoire du Var. Il aura parcouru 6300 hectares, en tout 70 maisons touchées, dont 41 entièrement détruites. 6000 personnes avaient dû être évacuées. Un plan blanc mis en place à l'hôpital de Fréjus-Saint-Raphaël en cause d'un afflux massif de patients en période estivale. La population qui est invitée à se rendre aux urgences en cas uniquement d'absolue nécessité. La reprise de la Ligue 1 ce vendredi dans deux jours avec la première réception pour l'OM qui accueille Strasbourg au Vélodrome. Une reprise sans recrue, aucune arrivée cet été, c'est assez exceptionnel pour le souligner. Cette ambiance pas franchement sereine commence à se faire ressentir chez les supporters. Réunion hier soir entre les clubs de supporters et la direction de l'OM, réunion qui ne s'est pas très bien terminée selon les informations d'Ici Provence. Une inquiétude au sujet du budget notamment. Les supporters se demandent si l'OM ira en Ligue 2 si McCourt ne remet pas d'argent dans le club. A priori, les supporters seront bien derrière l'OM pour le premier match de la saison vendredi. Coup d'envoi donc vendredi 20h45, OM Strasbourg. Match à suivre en intégralité sur Ici Provence. Et puis un mot de rugby pour finir avec le Provence Rugby qui est en pleine préparation. Match amical en extérieur ce soir face à Angoulême. Coup d'envoi à 19h, reprise du championnat de Pro D2. Ce sera le 27 août à domicile cette fois contre Agen.
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2: On le disait, oui. Sécheresse, mistral, risque incendie assez élevé avec des chaleurs. Ça va un petit peu mieux quand même.
0: Ça va un tout petit peu mieux.
2: Mais il fait encore un peu chaud.
0: Ça baisse lentement, voilà, mais sûrement. On aura toujours du vent avec des rafales proches de 55 km/h. Du Rhône aux Alpilles et jusqu'à la Sainte-Victoire ainsi que sur la Corniche des Morts dans le courant de l'après-midi. Donc côté température, ça chauffe encore quand même un tout petit peu. Marseille, 29 degrés au plus chaud de la journée. Toulon, 31 degrés. Aix-en-Provence, quand même encore 36 degrés. Vous aurez 32 degrés pour vous qui nous écoutez à Sainte-Maxime, où débute d'ailleurs demain la grande braderie d'été dans le centre-ville et le centre ancien piétonnier. Sur le reste de la région, 31 degrés sur Saucé-Cary et La Ciotat, 32 degrés à Martigues, 33 degrés sur Arles-et-Digne, 34 à Manosque, 35 à Brignoles, 36 à Pertuis et jusqu'à 37 degrés pour Draguignan. À tendance, avec un peu de pluie, des averses, voire même des orages demain après-midi et vendredi matin. Et puis la baisse des températures qui s'amorcera vendredi après-midi avec des maximales comprises entre 26 et 29 degrés.
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0: L'infotrafic à 11h05, un tout petit ralentissement actuellement sur l'autoroute du Soleil, sur l'A7, à la hauteur de la jonction, pour vous qui arrivez de Marseille, mais aussi d'Aix-en-Provence. Ça ralentit, quelques minutes à patienter dans le secteur. Ça coince toujours sur l'A55, depuis Gignac et Lanerte, en direction de Châteauneuf-les-Martigues. Toujours cette difficulté sur l'A7, entre Septèmes-les-Vallons et Marseille. On avait un bouchon sur l'A50 en direction d'Aubagne et de Toulon. Ce bouchon s'est résorbé, plus aucune perturbation dans ce secteur. Attention également pour vous qui vous rendez sur le littoral varois, parce qu'il y a des ralentissements du côté de Bandol, de Sanary sur mer, dans le Var, sur Toulon. Les autoroutes sont dégagées, persiste toujours ce ralentissement à l'entrée de Hyères-les-Palmiers si vous arrivez de Toulon par l'A570 et du Monde également du côté des plages de la Capte particulièrement et de l'Égade. Et là nous sommes dans le secteur de Hyères. Ça ralentit également sur la départementale 98 en direction des plages de la Londe-les-Maures. Concernant le golfe de Saint-Tropez, c'est toujours compliqué actuellement avec toujours ces ralentissements autour de Sainte-Maxime et juste avant l'arrivée sur le port de Saint-Tropez.
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0: 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Le temps d'écouter Phil Collins et nous partons en randonnée avec Cédric Frémy. Nous serons près de Toulon ce matin pour un épisode inédit des podcasts de Cédric Randonne.

0: Ici Provence, 11h15 et comme chaque matin à la même heure, nous partons en randonnée.
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0: Avec le podcast Cédric Randonne et un épisode inédit ce matin, c'est déjà le 77e de la série consacrée au grès de Sainte-Anne-d'Evenos près de Toulon. Alors si vous ne connaissez pas, vous allez sur notre site ici.fr/Provence à la page Cédric Randonne pour retrouver les photos de la carte et la carte aussi. Et puis maintenant, vous montez le son, vous allez pouvoir profiter de toute l'ambiance sonore captée par Cédric. Alors il y aura des cloches, des petits grains de sable et même la roche et vous aurez vraiment l'impression d'y être.
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3: Je vous propose une randonnée très courte, mais c'est loin d'être une promenade de santé. Je vous raconte mon exploration des grès de Sainte-Anne, une curiosité géologique sur la commune d'Evenos, entre Le Bosset et Ollioules. Je me suis garé sur la Nationale 8 et j'ai passé le portail du domaine du Puy de l'Aume. Très rapidement, des premiers blocs rocheux tout arrondis émergent du paysage. Un panneau m'alerte. Ce site naturel classé depuis 1931 est situé sur une propriété privée. Il faut donc absolument respecter les lieux. J'enjambe une barrière canadienne, longe le vignoble et me faufile sous les lauriers-teints et les chênes verts. D'abord tout plat, le sentier monte assez abruptement entre les racines d'arbres, parfois au pied de masses rocheuses aux courbes inhabituelles, parfois directement dessus. Un cairn m'indique qu'il faut quitter le sentier principal, à droite toute. Je me retrouve au cœur même des grès de Sainte-Anne. La sente très escarpée et pentue se devine très facilement, mais elle est la plupart du temps très étroite, bordée de branches de genévrier et surtout de chênes kermès aux petites feuilles piquantes. Je vous le dis tout de suite, il est probable que, comme moi, vous ayez très rapidement quelques égratignures aux mollets et aux bras. Des flèches et des points bleus m'indiquent le chemin à suivre et me mènent vers tous ces dômes de grès. Certains sont troués, d'autres parfaitement arrondis, tels des dos de cachalot. Plus haut sur la droite, je découvre une cavité où la pierre semble se plisser comme une draperie figée. Et encore plus haut, j'atteins une magnifique paroi de grès criblée de petites alvéoles façon nid d'abeilles surplombée de grandes excavations. Alors tout ça, c'est quoi finalement? Les grès de Sainte-Anne ont été formés il y a environ 100 millions d'années. À l'époque, des sables issus d'un relief proche se sont déposés dans un environnement côtier. Ils se sont ensuite compactés et cimentés. Et tout ce que je vois aujourd'hui, c'est l'action de l'érosion. La roche est découpée en blocs, les angles s'usent plus vite et s'arrondissent, et l'humidité et le vent creusent tous ces trous, ces taphonies. Et ce qui est très singulier aussi, c'est que nos grès de Sainte-Anne sont surmontés par une barre calcaire, fissurée d'ailleurs sur le passage du sentier, formant comme un tunnel dans lequel je dois m'engager. 326 mètres, altitude maximale. De là-haut, la vue sur ce chaos gréseux, avec en toile de fond le village perché d'Evenos, le fort de Pipaudon et la très verticale barre des aiguilles est saisissante. Seul le balai des camions de la carrière voisine vient troubler la quiétude des lieux. Attention à la descente. J'ai souvent dû m'aider des mains. Je me suis aussi égaré plus bas dans la forêt en perdant de vue les grès. Donc demi-tour jusqu'à ce que je tombe de nouveau sur les points bleus. Et j'ai compris le truc, il faut que je me retourne régulièrement pour retrouver le balisage et m'assurer que je suis sur le bon chemin. La descente continue de serpenter entre les mamelons de grès, puis longe une immense paroi dans laquelle un figuier a réussi à pousser et m'approche de vestiges d'un abri, une ancienne bergerie parfaitement intégrée à la roche. Ensuite, ce sont des gros blocs et quelques troncs que je dois franchir non sans mal avant de passer sous un autre bel exemple de dôme troué, à tel point qu'on dirait un crâne déformé, puis au pied d'une sorte de vague pétrifiée avant de retrouver la barrière canadienne, le vignoble et la route. Ce paysage de conte de fées se mérite. Certes, je n'ai marché que 4 km, mais les 250 mètres de dénivelé et le parcours très accidenté, et surtout ma curiosité, ont fait que j'ai quasiment mis 2 heures pour effectuer cette rando techniquement difficile. Ne jouez pas aux aventuriers, les grains de sable réduisent fortement l'adhérence et on se retrouve vite au bord du vide. Bonnes chaussures indispensables et prudence absolue. Attention au risque estival d'incendie. Si les monts Toulonnais sont en rouge sur la carte de la préfecture du Var, randonnée interdite.
0: Merci Cédric pour la balade. Vous retrouvez la carte et les photos de cet épisode inédit intitulé Les grès de Sainte-Anne-d'Evenos, un labyrinthe de dômes irréels sculptés par l'érosion. Sur ici.fr/Provence, à la page Cédric Randonne. Cédric vous a même tourné une petite vidéo. Elle est sur la page Facebook de Ici Provence. Vous la commentez et surtout, vous la partagez.
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0: 11h20, elle s'appelle Estelle, c'est le nouveau visage de la pop française, élégante et intime, à peine âgée de 23 ans, elle poursuit son joli parcours avec son nouveau single, Te rencontrer encore.
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Elle aimerait un titre qui évoque le désir de retrouver les premiers frissons d'une histoire d'amour avec ses instants suspendus, qui marque une relation. On a tous connu ça, à un moment. C'est à la Roque d'Anthéron qu'Ici Provence vous emmène dans un instant pour un festival placé sous le signe de l'humour. On prendra le temps également d'écouter François Fellman.

0: comprend mieux. Allez, à tout de suite.
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0: Eh oui, comme chaque matin, avec des idées de sortie. Si la Roque d'Enterron est connue internationalement grâce à son festival de piano, il n'y a pas que ça. Il y a aussi le festival Jardin Comique. Bonjour Thibaut Rivière.
2: Bonjour, ici Provence, merci de m'accueillir.
0: Avec plaisir. C'est le plus grand festival du monde du Pays d'Aix, hein, Thibaut, n'allez pas me contredire.
2: C'est l'ambition qu'on essaye de donner. En tout cas, on est content de retrouver, comme vous l'avez dit, notre public dans ce lieu incroyable. Nous, ça fait quelques années qu'on fait ça et on a découvert ce lieu l'an dernier, inauguré par Gad Elmaleh. Une super programmation cette année aussi. Donc, en tout cas, c'est un bel événement, on est content de l'avoir.
0: Alors, c'est un cadre exceptionnel, hein, on l'a signaler quels sont les humoristes présents pour cette toute nouvelle édition. Ce festival débutera le 26 pour se terminer le 29 août, hein, on le précise.
2: Tout à fait, il y a 4 jours, donc il y a plus d'une vingtaine d'humoristes. Ça risquerait d'être long de vous donner tous les noms, mais
0: le
2: but, nous, et on a toujours fait ça. Et en fait, c'est une programmation assez variée, puisqu'on va retrouver des artistes qu'on peut avoir au VIX, donc le Comedy Club de Marseille. Et donc, on aime bien avoir ce côté-là où présenter un peu nos locaux, c'est aussi ça. Et puis, recevoir les stars de l'humour. Donc, il y a monsieur Edgar Rive qui est là, David Voinzon, Laurie Perret, Nash. Voilà, on a beaucoup de nouveaux talents aussi. Il y a déjà qui a sorti un petit un film voilà, au cinéma cet été, j'en profite, je fais aussi un peu sa pub, ça
0: s'appelle
2: Bambi, le gagnant de Danse avec les Stars, mais il fait aussi de l'humour, hein. De base il était connu pour ça, voilà, donc on a une belle équipe. Chaque soir, ils sont 7 par soir et ils vont faire 10-15 minutes chacun. L'an dernier, on a eu 3 soirs magnifiques. Cette année, on avait envie d'en proposer 4 parce que, je crois que ça avait bien plu. L'an dernier, on a eu 3 soirs complets. On espère faire la même chose cette année. On verra.
0: Si on devait résumer l'esprit de ce festival, c'est quoi ? C'est un savoureux mélange d'humour, de musique, mais pas que, parce qu'il y a aussi des food trucks. Donc, tous les éléments sont réunis pour passer des soirées très conviviales.
2: Mais pour nous, c'est une façon, en fait, on est tout l'été sur les routes autour d'Aix-en-Provence, autour de Marseille. Pour nous, c'est une façon de revoir notre public avant la rentrée. Donc, c'est vraiment 4 soirs de gala avec, en effet, cet esprit-là où, en fait, les gens viennent un peu plus tôt, profitent souvent du soleil, des food trucks. Il y a une dizaine de food trucks différents. Donc, il y a aussi quelques plaisirs culinaires à retrouver. Ouais. Le spectacle au coucher du soleil dans ce cadre magnifique. Ce qui se passe souvent, c'est que les gens viennent pour un artiste en particulier, puis au final, à la fin de la soirée, ils viennent souvent me voir en me disant « j'imaginais pas que… » Et voilà, ils font aussi des découvertes, donc on va dire ça, humour, découverte et plaisir, c'est un peu ça les mots-clés.
0: Du 26 au 29 août, le festival Jardin Comique, c'est à la Roque d'Enterron et c'est Thibaut Rivière qui nous l'a présenté ce matin en direct sur Ici Provence. Merci Thibaut, bon festival.
2: Merci Ici Provence, merci, à bientôt.
0: Avec plaisir et bon été, au revoir.
2: Au revoir.
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0: À midi moins 25 sur votre radio locale ici Provence, c'était Eurythmics. L'info trafic avec toujours cette petite retenue sur l'A7 entre Septèmes-les-Vallons et Marseille. Ça ne se décante pas. Attention à ce petit ralentissement également à la hauteur de la Mède en direction de Martigues sur l'A55 littoral. Concernant le Var, pour l'instant, rien de spécial à signaler, si ce n'est quand même un petit peu de monde aux abords du littoral varois du côté de Hyères-les-Palmiers, Légade en direction également des plages de la Londe, les Morts et de Bormes-les-Mimosas. Ça coince un tout petit peu également pour vous rendre sur le Lavandou ce matin, et c'est toujours aussi chargé autour du golfe de Saint-Tropez. Pour toutes vos infos, route 04 42 38 08 08.
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0: La plage, justement, encore le soleil, la mer, et sur la plage de Luvonne, la Méditerranée est à 28 degrés sur Marseille actuellement, sur la plage du Cap-Rousset à Carry-le-Rouet, la température de l'eau est à 26 degrés, sur la plage de l'Estagnol de Bormes-les-Mimosas, 22 degrés pour la température de l'eau, et du côté de Sanary, poste de secours.
2: Bonjour. Le poste Gilles Ludo à Sanary. Ouais. Aujourd'hui, l'équipe est composée...

0: Ici Provence, c'est midi moins 20 et les souvenirs de Pierre Bachelet à 20 ans. Les bonnes astuces de l'été de Catherine Fructus. Je vous recommande d'ailleurs son bouquin, le guide des remèdes d'autrefois avec Catherine Fructus. Ce bouquin sorti il y a quelques semaines, paru aux éditions Médicis.
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0: Bonjour Catherine.
3: Bonjour Eric.
0: Attention,
3: bonjour à tous.
0: Vous avez une guêpe autour de vous là.
3: Même pas mal, même pas peur.
0: Quel courage.
3: Non, mais non, pas du tout. En fait, pour les chasser, on dépose tout simplement du café moulu sur un chardon à brûler. Mmh. On allume, on laisse consumer. C'est le même procédé que pour l'encens.
0: On peut fabriquer un petit piège aussi ?
3: Et sûrement. Et c'est sans produits bien chimiques et bien coûteux. On coupe le goulot d'une bouteille en plastique, on verse un peu d'eau au fond de la bouteille, on ajoute, en fonction de ce qu'on a sous la main, un peu de sirop, de sucre ou de confiture.
0: Ça va les attirer ?
3: Exactement, on mélange bien le tout, ensuite on replace le goulot sur la bouteille, mais à l'envers, comme s'il s'agissait d'un entonnoir. Et j'allais oublier qu'on peut remplacer la solution sucrée par de la bière. Et la bonne nouvelle, c'est que ça marche aussi pour

0: Lutter contre les moustiques.
1: Alors, si nous n'avons pas réussi à chasser la guêpe et qu'elle nous pique, que fait-on en cas de piqûre ?
0: Oh là là, ça gratte, ça brûle, ouais, c'est ça désagréable. Mal, ouais. La première chose à faire, et c'est très très très important, c'est d'enlever au plus vite l'aiguillon s'il est resté dans la plaie. Ensuite, on désinfecte tout de suite avec de l'eau de savon de Marseille, si on en a, ou du vinaigre. Enfin bref, il faut désinfecter. On enlève aussi, et ça, il faut pas l'oublier, tous les bijoux qu'on porte dans la zone piquée, au cas où le gonflement devienne important. Et voilà. Et surtout, on ne se gratte pas pour éviter toute infection.
1: Alors c'est vrai que c'est douloureux. Quelques astuces pour soulager rapidement cette douleur de piqûre.
0: Alors là aussi, les prescriptions de la médecine des familles sont nombreuses. Par exemple, pour atténuer rapidement la douleur, persil, sauge, romarin, thym, menthe ou mélisse frottée sur la plaie aurait pour effet immédiat de soulager la douleur. Et si ces plantes sont sèches, il faudra les mâcher légèrement pour les humidifier avant de les appliquer. Et si vous êtes en pleine nature, trois herbes différentes devraient largement faire l'affaire. Et un petit peu plus étrange, il n'y a encore pas si longtemps, on disait même que n'importe quelle fleur de couleur jaune atténuerait très très vite la douleur.
1: Bon, si on n'a pas tout ça sous la main, on fait quoi ?
0: On tamponne le plus vite possible du vinaigre, du citron ou de l'eau très très salée, ou bien on masse légèrement après avoir vérifié que l'aiguillon est entièrement sorti, sinon surtout on masse pas, avec une goutte d'huile essentielle de lavande ou de miel de thym.
1: C'est tout, ça passe ?
0: Bien sûr que non. Les anciens avaient plus d'un tour dans leur sac, vous le savez. On humecte un doigt avant de le tremper dans du sucre ou du bicarbonate et on applique sur la piqûre. Le savon de Marseille est également d'un grand secours et pour apaiser la douleur, on frotte la plaie après l'avoir à peine humidifiée.
1: À bon entendeur.
0: Salut !
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1: Troisième possibilité de vous qualifier pour le tirage dans quelques minutes avant midi et peut-être gagner un chèque cadeau d'une valeur de 50 euros en participant à Ici Enchanté. Troisième session avec un titre de Chantal Goya. Tiens, c'est original. On va jouer avec Bécassine dans un instant. Une phrase de cette chanson, un mot masqué par le chant de la cigale. À vous de le retrouver. Vous êtes prêts à chanter et surtout à identifier le mot manquant ? Eh bien, c'est parti.

on n'a pas le refrain. Mais qu'est-ce que c'est cette histoire? Moi, je voulais le refrain. Bécassine, c'est ma cousine. Bon. Aider les enfants pour les vacances à. Ah, mais où exactement? Il y a des falaises d'ailleurs dans cette région. Oui, je veux parler. Bon. Vous avez la réponse parce que ça commence déjà à sonner. 04 42 38 08 08 à gagner pour la bonne réponse. Le kit été ici Provence avec le sac de plage, la paire de tongs. Nous avons également le bob et le t-shirt ici Provence à vous offrir. Je vous souhaite bonne chance. On va jouer après Marine. Et Marine sera où le 5 septembre? Sur la scène flottante du Port-Vieux à La Ciotat avec Benjamin Biolu. On l'écoute avec son titre Cœur maladroit.

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0: Oui, pardon. Allô, allô, Bernadette.
2: Oui, bonjour.
0: Bonjour à Roquevert.
2: Je suis contente de vous avoir depuis que je vous écoute.
0: Moi, je suis ravi de vous accueillir et de vous faire gagner dans un instant avec le kit été ici Provence. Bécassine, Chantal Goya, ça vous rappelle des souvenirs, ça, Bernadette?
2: Oh oui, avec ma fille.
0: Ah, bah oui, on a tous chanté sur des tubes de Chantal Goya et celui-ci en particulier. Ah, oui. Vous avez trouvé le mot manquant?
2: Oui.
0: Bon.
2: Je vous le dis.
0: Bah vous allez le chanter même, d'accord Bernadette?
2: Oui, j'espère.
0: Allez, on y va.
2: Je traque.
0: Mais non, ça va bien se passer. On y va.

0: réponse. Bon, il nous faut le refrain quand même, Bernadette. Qu'est-ce que vous en pensez?
1: Oui, allez.
0: Ah ben oui. Allez, on chante. Non mais c'était bien quand même, Bernadette. Alors vous me le confirmez, Bécassine, c'est bien votre voisine, on est bien d'accord, hein?
1: Oui, tout à fait.
0: Bon, bonne réponse.
1: Ma fille a même fait son costume et tout avec.
0: Oui, d'accord.
1: Bon souvenir.
0: Absolument. En tout cas, le kit est à vous. Vous restez à l'écoute de Ici Provence. Il se peut qu'on vous rappelle dans quelques secondes pour le tirage avec un chèque cadeau d'une valeur de 50 euros à gagner. D'accord, Bernadette?
1: Je vous embrasse très fort, toute l'équipe.
0: Moi aussi, je vous fais un gros bisou. À bientôt, Bernadette. Tirage après Clara Luciani et Nu.

0: Provence avec Clara Luciani. Eh bien, nous allons dans un instant vous appeler. Peut-être vous, Magali. Peut-être vous, Fabienne. Voire peut-être Bernadette. Nos trois candidates ce matin à notre jeu ici ont chanté. Vous décrochez avant la troisième sonnerie. Et ici, Provence vous offre un chèque cadeau d'une valeur de 50 euros, comme chaque matin. Ça sonne et nous sommes dans le Var. Allô ? Non, pour l'instant personne. Pas de sonnerie de téléphone. Et nous n'avons personne pour l'instant. Bon, nous allons composer une nouvelle fois le numéro de téléphone de l'une d'entre vous. Alors Magali, c'était à Solliès-Ville. Et nous essayons de la joindre une nouvelle fois. Et ce sera la dernière tentative. Est-ce que nous avons la numérotation? Est-ce que nous allons pouvoir jouer avec Magali? Est-ce que ça sonne?
1: Bonjour.
0: Bonjour.
1: Vous êtes bien sur la messagerie de Magali.
0: Ah, bah, trop tard, Magali. Ah, bah, c'est ballot, Magali. Vous passez à côté des 50 euros. On va procéder à un nouveau tirage. Il nous reste donc Fabienne et Bernadette pour le tirage numéro 2. Alors, qui va jouer? Allô?
1: Allô?
0: Bonjour.
1: Bonjour.
0: Alors, je suis avec qui alors?
1: Magali.
0: Ah, Magali, on vous a retrouvé. D'accord, on est tombé sur votre messagerie, c'est pour ça?
1: Eh oui, ça a sonné, ça a coupé d'un coup, donc du coup j'ai rappelé.
0: Bon, bah, c'est plutôt une bonne nouvelle alors, Magali, puisque vous êtes la gagnante de ce matin avec un chèque cadeau d'une valeur de 50 euros.
1: Très bien, merci.
0: De rien, je crois que j'en ai oublié un, de rien, voilà. Profitez bien en tout cas de ce chèque cadeau de 50 euros et je vous souhaite un très bel été à Solliès-Ville, en tout cas de belles fins de vacances aussi peut-être. Merci beaucoup et bravo. Salut Magali, au revoir, et nous continuons à jouer demain ensemble à partir de 10h-20.
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0: un grand classique dans le répertoire de la chanson française avec Gérard Lenormand.
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0: 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Il est midi. Les infos à Marseille en Provence, c'est Rémi Inc. Le risque incendie toujours bien présent en Provence aujourd'hui.
2: Oui, le Var et les Bouches-du-Rhône sont en risque élevé pour les feux de forêt aujourd'hui en cause de Mistral et la sécheresse. Côté chaleur, nous sommes en vigilance jaune, ça sera encore le cas demain. Les incendies, ils ont été nombreux dans le Var et les Bouches-du-Rhône cet été. Il y a un secteur en particulier où l'inquiétude et la colère sont en train de monter. C'est à Rognac, au bord de la départementale 113, un axe routier très fréquenté qui a subi déjà 3 incendies cet été, un feu qui a brûlé notamment l'imprimerie Roxon 2 fois en 15 jours. Avec une nouvelle reprise hier, l'interrogation des voisins porte sur l'exposition à la pollution, une forte odeur de chlore est présente, et puis sur l'absence de débroussaillement du site industriel qui est abandonné depuis 2 ans, Fred Chapuis.
3: Oui, en bordure de la D113, la façade en tôle du bâtiment est noircie. Derrière la grille, un amas de déchets métalliques brûlés et déformés témoigne de la chaleur. Et cette odeur âcre encore présente plusieurs jours après les incendies vécus au plus près par Stéphanie, voisine de l'imprimerie.
4: Le premier incendie, ça sentait l'essence. Et le deuxième incendie, ça sentait le caoutchouc, mais à chaque fois le chlore.
3: Un air irrespirable, confirme José, un autre habitant.
5: Même pour ça, il ne voulait pas rester dehors. Tellement, ouais, ça sentait pas bon quoi en fait.
3: Quel niveau de pollution alors que la préfecture mentionne dans plusieurs courriers des stocks d'encre et de solvants, plusieurs milliers de litres de produits chimiques abandonnés par l'exploitant en liquidation. Mais un autre danger inquiète Stéphanie. Elle nous montre son refuge pour chats mitoyen d'un terrain en friche sans entretien.
4: C'est pas du tout débroussaillé, que ça monte, je crois même qu'il y a des plantes qui me dépassent. Et donc, moi j'attends.
3: En vain pour le moment alors que Stéphanie alerte préfecture et mairie depuis 18 mois.
4: Je n'ai eu aucune réponse à mes courriers. Aucun appel, même après le feu du 1er juillet, pas un mot de la mairie sur ce que nous, en tant qu'association ou en tant que particulier, on a pu subir. Pour moi, c'est du gros foutage de gueule.
2: Et justement, le maire Rassemblement National de Rognac se défend, lui, de toute inaction. Il indique avoir demandé une expertise judiciaire et précise qu'une réunion est prévue demain avec les services de l'État, les gendarmes et les pompiers pour faire un point de situation. Importante panne d'électricité dans le secteur de Martigues. Ce midi, de nombreux foyers privés de courant, plusieurs quartiers de la ville sont concernés, Carreau, La Couronne ou bien les Ventrons. Les équipes d'Enedis sont sur le terrain pour rétablir le courant dans les meilleurs délais. Rétablissement estimé, espéré ce soir à 17h selon le site internet de l'entreprise. La ville de Saussay-les-Pins est elle aussi touchée par une panne d'électricité aujourd'hui. La Ligue de protection des oiseaux de la région PACA demande le report de l'ouverture de la chasse aux oiseaux d'eau. Elle doit normalement ouvrir ce vendredi dans 2 jours. Une demande de report au vu des conditions climatiques, la situation écologique actuelle avec la sécheresse, suspendre la chasse dans les zones touchées par les incendies. C'est aussi une idée qui monte. C'est ce que demande une pétition qui a recueilli plus de 450 000 signatures sur Internet. Alors, qu'en est-il sur le terrain? Laurent Faudon, le président de la Fédération de chasse du Var, était l'invité d'Ici Provence ce matin. Il confirme l'interdiction pour le moment de la chasse aux petits gibiers sur les secteurs incendiés, mais pas pour les plus gros animaux.
6: On a évidemment pris des arrêtés interdisant la chasse du petit gibier sur les zones incendiées. Pendant 1 an, renouvelable encore 1 année derrière, et une dérogation pour le grand gibier, parce que on s'aperçoit que dès que le grand gibier, bon malheureusement avec ses feux, partent de leur lieu, mais reviennent dans 2-3 mois après les incendies, ou même avant. Donc il fallait avoir une dérogation pour protéger évidemment les vignobles, parce que si on chasse pas, eh ben il y aurait beaucoup de dégâts. Et surtout, c'est encore les chasseurs qui payeront les dégâts.
2: Voilà, parce qu'il faut rappeler le règlement, hein, ce sont les chasseurs qui payent les dégâts que les animaux occasionnent aux cultures, notamment, on parlait des vignes à l'instant, 3 millions d'euros ont été payés en 2 ans dans le Var par les chasseurs. Hervé Manchon, l'adjoint à l'environnement de la ville de Marseille, a donné une interview au journal La Marseillaise ce matin. Il y dénonce l'abattage de 37 arbres parc de Bonneveine. Hervé Manchon se dit indigné, horrifié, triste et en colère. Tout le sens de mon engagement est remis en cause, déclare-t-il, ne précisant pas à ce stade s'il est prêt à quitter l'équipe municipale. Et puis un mot de football avec la reprise de la Ligue 1 ce vendredi dans 2 jours. L'OM reçoit Strasbourg, entraînement en cours à la Commanderie. 2 absents, Balerdi et Kondogbia. Timber sera lui suspendu pour cette réception de Strasbourg vendredi. Un mot de météo, Eric.
0: Oui, avec de la chaleur toujours et des maximales pour Marseille à 29 degrés, Toulon 31 degrés, Aix 36 degrés. Attention à ces rafales de vent dans le courant de l'après-midi du côté des Alpilles, de la Sainte-Victoire ainsi que sur la Corniche des Morts. Bon appétit, il est midi 5. Voici le best-of de notre jeu au taquet.
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8: Bonjour à toutes et à tous. J'espère que vous allez bien aujourd'hui, surtout avec les températures qui baissent enfin. Ça fait du bien. Nous sommes ensemble jusqu'à 13h avec les meilleurs moments au taquet. Un petit peu de légèreté à l'heure du déjeuner pour se booster le moral. Aujourd'hui, un auditeur nous parlera de son poisson rouge, ou plutôt de ses poissons rouges. Une autre de sa collection de valises. Il y a aussi celui qui cuisine très bien. Et d'ailleurs, il partagera des recettes avec nous sur votre radio ici.
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8: Nous pensons également aux services de secours et à vous qui êtes encore dans les incendies, comme par exemple dans les Landes notamment, ou qui devez gérer la suite et les conséquences des feux de cet été. Musique, à présent avec Jean-Jacques Goldman, on ira sur votre radio ici.

0: Jean-Jacques Goldman, on ira sur votre radio ici. Et nous, maintenant, nous allons faire connaissance avec Guillaume, d'ici Loire-Océan et son histoire de poisson rouge. Et Sandrine, d'ici Belfort-Montbéliard, ils jouaient tous deux avec Valérie Damido et Eric Bastien en avril dernier sur votre radio ici.
1: Comment ça va les amis?
2: Bonjour.
3: Bonjour, bonjour Valérie, bonjour Eric.
2: Bonjour Guillaume.
4: Bonjour l'équipe.
1: Ah, Sandrine est là, tout va bien. Alors Guillaume, tu joues avec moi, t'as compris que t'as une petite pression sur tes épaules, mon petit bouchon?
3: J'ai compris ça, oui.
1: Ouais. T'as bien intégré que t'avais intérêt à gagner, hein? Voilà. Alors,
3: j'ai pas le choix.
1: Non, t'as pas le choix. 38 ans, tu habites à Mortagne-sur-Sèvre.
3: C'est ça.
1: Alors, c'est quoi les habitants de Mortagne? J'adore savoir les noms des habitants.
3: Les Mortagnais, tout simple.
1: On peut savoir. Alors, tu es en couple avec Ophélie, tu as 3 enfants. Comment s'appellent tes enfants?
3: Marius, Louison et Léontine.
1: Mais qu'est-ce que c'est mignon ce prénom, j'adore. Oh, t'as un petit poisson rouge que t'as appelé Bubule.
3: C'est ça, exactement.
1: Alors est-ce que c'est le même depuis des années ou est-ce que tu faisais comme moi, quand il mourait, t'allais en chercher un autre pour pas que les enfants se doutent?
3: Non, ben on a eu un cas, notre Bubule il a sauté à travers l'aquarium, il a atterri sur le carrelage un matin, donc il a fallu que je le... Ouais, c'était un peu embêtant, donc il a fallu, oui... Le cacher, aller en récupérer un vite fait. On est rendu au troisième.
1: Voilà, ben oui, mais c'est le lot de tous les parents. Hein. Le poisson rouge, malheureusement, ça dure moins longtemps qu'un chien. Voilà.
3: C'est ça.
1: Alors, on t'appelle Guigui, bah, comme tous les Guillaumes, hein, j'ai envie de dire Guigui. Hein, voilà, mon petit Guigui. Guigui, il est maîtreur en restauration du patrimoine. Alors, ça veut dire quoi, maîtreur en restauration du patrimoine?
3: Ça veut dire que je fais les devis pour chiffrer, parce que nous, on travaille dans tout ce qui est restauration de patrimoine, enfin, tout ce qui est château, église, logis, demeure, et moi, je chiffre tout ça, j'établis le devis au client, en fait.
1: T'es l'homme au sous. C'est toi qui dis combien que ça va nous coûter de restaurer. Ah là là. Bon, alors, mon petit chaton, on ne va pas perdre de temps parce que...
2: On n'est pas du tout en retard.
1: On est bien. Voilà. Alors, Guillaume, première question, vrai ou faux, qui te permet de marquer le premier point. Tiens, Charlie, les coutures. Comme un avion sans ailes. On adore. Alors, la question va porter sur les avions.
2: On adore. Un avion sans ailes, on n'adore pas.
1: Non, mais on adore Charlie, les coutures. Pour tester la résistance des avions, on utilise parfois des canons à poulet. Est-ce que c'est vrai que pour tester la résistance des avions, on utilise des canons à poulet? Top chrono, 5 secondes.
3: Oh non, je veux dire faux.
1: Tu dis faux? Eh ben non, c'est vrai.
3: Ouais, c'est vrai.
1: Les ingénieurs utilisent les canons à poulet pour tester la résistance face aux collisions d'oiseaux. Voilà. Bon, évidemment, c'est pas des vrais poulets. Hein. On utilise des poulets...
2: Des mannequins.
1: Voilà, congelés. Allez, pas Sandrine. De points.
2: Sandrine, il nous reste 30 secondes.
1: Il te reste 1 minute 40 comme moi. Voilà.
2: On est généreux. Sandrine, avec ici Belfort-Montbéliard, tu habites à Taillecourt. Comment ça va, Sandrine, aujourd'hui?
4: Ça va super bien.
2: Bon, tant mieux, c'est pas très loin d'Audincourt, de Sochaux.
4: Tout à fait, c'est juste à côté.
2: Exactement. C'est le Doubs, c'est la Franche-Comté? C'est le Doubs, je crois. Hein.
4: C'est les deux.
2: Ah, c'est
4: le Doubs dans la Franche-Comté.
2: Exactement.
1: C'est le Doubs-Comté.
2: C'est le Doubs-Comté. Tu es divorcé, ben, c'est pas grave, c'est des choses qui arrivent à des gens très bien. Mais l'essentiel, c'est de savoir qu'il y a quelqu'un dans ta vie. Et comment s'appelle cette personne?
4: Il s'appelle Jean-Franck et il m'écoute dans la voiture.
2: Eh ben, salut Jean-Franck, c'est marrant, ça, j'avais jamais entendu Jean-Franck, hein,
1: non,
2: comme prénom.
1: Jamais. Mais c'est marrant, c'est rigolo, c'est rigolo, salut Jean-Franck.
2: Ouais, salut Jean-Franck. Vous avez 2 enfants, je ne sais pas si c'est des enfants à vous deux. Non, je pense que c'est des enfants d'avant.
4: Non, c'est juste les miens.
2: Ouais, voilà, c'est très bien. Il y a Tom, il y a Elliot, ils ont déjà 20 ans, hein, petite vingtaine, hein, tes enfants.
4: Oui, bientôt 22, bientôt 24.
2: Ah oui, c'est du grand ça. Fonctionnaire territorial, tu travailles dans une mairie. Tu fais quoi dans la mairie?
4: Eh bien, je suis responsable d'un service état civil élection.
1: Ah oui. Et déjà, c'est l'heure de poser la question.
2: Exactement, vive les cartes d'identité, ils passent pas. Sandrine, non, tu es un livre ouvert. On sait tellement de choses de toi. Ne t'inquiète pas, on a jusqu'à 13h. On y va avec la première question, un extrait musical.
1: Enfin, musical.
2: Ce sont des cloches.
1: Eh oui, les cloches.
2: Qu'un lien au fait que je regarde Valérie quand j'en parle, mais bon.
1: Ça va péter pendant le chant, la chanson. Allez.
2: Nous allons à Prague, la République tchèque. Magnifique. Prague, très très belle ville. Que l'on appelle souvent la ville aux 100 clochers. Mais en fait, la ville n'en compte que 99 au lieu de 100. Est-ce que c'est vrai ou faux? top chrono, il n'y aurait que 99 clochers à Prague. Dites la ville aux 100 clochers.
4: Bon, je vais dire que c'est vrai.
2: C'est faux, et d'autant plus qu'en réalité, il y a 500 clochers, centres historiques classés à l'UNESCO. C'est le lieu de beaucoup magnifique. De décors de films en plus, et puis il y a l'horloge astronomique à découvrir.
1: Eh ben, Guillaume, pas de points, Sandrine, pas de points, mais c'est pas grave.

0: partirait Oshi. Oshi qui sera de nouveau en tournée en 2027 avec plus d'une vingtaine de dates dans toute la France. Coup d'envoi le 4 février à Aix-en-Provence. Elle terminera le 27 novembre à Saint-Étienne. À l'heure du déjeuner, Charles d'ici Brésil tombe très bien car il va nous donner des recettes simples et qui donnent envie. Quant à Sidonie d'ici Picardie, elle explique à Valérie Damido et Eric Bastien pourquoi elle collectionne un objet en particulier.
1: Charles, il paraît que tu adores, mais alors vraiment que tu adores cuisiner.
2: Oui, j'adore ça.
1: Alors, c'est quoi tes spécialités?
2: J'en ai une, c'est pas une spécialité française, mais c'est les carbonara, mais les vrais carbonara.
1: C'est-à-dire le vrai carbonara?
2: C'est-à-dire qu'il nous faut du guanciale.
1: Ouais.
2: Et des linguini.
1: Ouais.
2: Et puis donc des œufs, du pecorino et un peu de parmesan aussi, voilà.
1: Il n'y a pas de crème dans tes carbonara, c'est ça que tu veux nous dire, parce que les Italiens mettent
2: crème
1: pas
2: de... crème de lèse-majesté en Italie.
1: Exactement, en Italie on ne mange pas de crème dans les carbos alors que nous on en fout 3 tonnes. Il paraît que tu adores faire griller les poissons.
2: Oui, alors j'ai je vais essayer de faire très court, à vos stylos, à vos papiers. Prenez des petites queues de lotte, c'est pas un poisson qui est très...
1: Mais j'adore les joues de lotte et les queues de lotte, mais j'adore ça, c'est mon poisson.
2: Alors, queue de lotte en petits cubes, Valérie.
1: Ouais, vas-y. Eric.
2: Queue de lotte en petits cubes. Vous faites ça bardé de lard très fin ou du fumé ou nature, comme vous voulez.
1: Ouais.
2: Et entre chaque, vous mettez un bon morceau de bon chorizo.
1: Oh là là.
2: Et vous faites ça à la plancha. 10 minutes, vous retournez, c'est une tuerie, vous faites ça avec un riz aux algues et c'est excellent.
1: Moi, je fais des joues de lotte au barbecue.
3: Ah oui,
1: avec du
2: ah bah oui, oui.
1: Ah bah oui, les joues de lotte, les joues de cabillaud, j'adore. Oh là là, mon Dieu. Mon Dieu, comme ça a l'air bon.
3: Vous pouvez m'inviter cet été, pensez-y. Hein.
1: Oui, oui, bien sûr. Merci. Allez, on va tout de suite marquer 3 points de plus, mon petit Charles, grâce à la question à choix multiples. Je pose la question, je te donne des réponses, t'as 10 secondes pour me dire quel est ton choix. Tiens, je t'emmène là-bas, tiens. Écoute bien. Que signifie le mot sudoku en japonais? Chiffre magique? Nombre unique? Calcul rapide? Éric Bastien. Alors, ça veut dire quoi, sudoku en japonais? Chiffre magique?
4: Sudoku.
1: Nombre unique? Calcul rapide? Ou Éric Bastien, top chrono, 10 secondes.
2: Chiffre magique.
1: Et non, ça veut dire nombre unique. Et d'ailleurs, ça signifie les chiffres doivent rester uniques. Hein. En japonais, c'est suji wa dokuchi ni.
3: Oh, vous parlez bien.
1: Voilà, t'as raison. Et aucun chiffre ne doit être répété dans une ligne, une colonne ou un carré. Voilà, donc c'est chiffre unique. Pas de point, mais t'es toujours en tête.
3: Sidonie est avec nous. Alors Sidonie, qu'un point, on n'est pas très loin non plus du score de Charles, mais on sait qu'on a jusqu'à 13h, hein, Sidonie. Avec le bingo, elle habite au Crotoy dans la Somme. Elle joue en ce moment à Paris, dans Sherlock Holmes. Elle aime le cinéma, elle aime la chanson. Alors, il y a aussi un petit truc bizarre dans ta vie. Alors, il y en a peut-être plusieurs, des trucs bizarres dans ta vie. Mais il y en a un qui m'a fait un peu sourire. Tu collectionnes les valises.
5: Oui, bah, c'est venu comme ça. C'est venu comme ça. Je trouve qu'une valise, les valises anciennes, hein, c'est joli. Il y a plein de couleurs différentes. Alors, il y a ce qu'on appelle la bijouterie. C'est, c'est les fermoirs, les coins, etc. Mm-hmm. Et puis je sais pas, ça me passe. Je me suis rendu compte que ça devenait une passion parce que je comptais que j'en avais 19.
3: Oui, c'est ça. Tu as 19 valises réparties dans ton appartement et tu t'en sers comme placard en fait.
5: Oui, c'est ça. Ben, j'ai envie de faire dedans et c'est très spécifié par valise.
3: Oui, voilà. C'est original. C'est original. Et tu fais un petit peu de sport aussi, un peu de yoga pour te détendre.
5: Pas assez en ce moment, mais c'est vrai, il faudrait que je m'y remette.
3: Ouais.
5: Ah, et du coup, je suis partie un peu sur l'aquagym.
3: Ah voilà, tu plouffes toi. T'es du genre t'es aquagym carrément, c'est plus que la natation.
5: On est à la mer, hein, à la base, donc une fille de la mer, ça aime l'eau, hein, quand
3: bien
5: même.
3: Bien sûr, bah, je comprends très bien. Ah, tu bricoles aussi, ça t'arrive. Qu'est-ce que tu bricoles?
5: Oui.
3: Tu fais quoi?
5: Écoute, là, au Crotoy, on a beaucoup à faire. La dernière fois que j'ai voulu vous appeler, j'étais sur l'échelle, j'arrivais pas à faire les deux en même temps. Peinture, papier peint, Valérie, je pense que Très honnêtement, je pense que t'aimerais. On a pris une couleur verte eucalyptus, très jolie.
1: Eucalyptus.
5: Et ça a été bien fait avant. On avait essayé de maroufler du papier peint, mais ça faisait moche. Donc, même si c'était bien marouflé, Valérie, je sais pas si
1: j'espère.
5: Hein, c'était vraiment la qualité du papier qui n'était pas à la hauteur de la pièce. Donc voilà, les peintures, le papier peint, ah ouais. Coller des plaintes. Bon, le carrelage, j'ai arrêté, je m'étais fait mal au dos.
3: Voilà.
5: On demande à quelqu'un de le faire.
3: Non, mais tu bricoles, tu fais plein de choses. Il y a un truc que tu sais bien faire aussi, c'est les châteaux de sable. Ça, c'est balèze, hein, les châteaux de sable. Ben c'est vrai.
5: Je ne sais pas pourquoi vous avez mis ça. Alors, j'en ai pas fait depuis longtemps, mais j'ai mis une photo il y a deux jours sur mon Insta qui montrait qu'il y avait des gens qui ont fait une espèce de spirale qui allait vers la mer avec des châteaux de sable. Et j'ai jamais vu ça. Je trouve ça très beau, mais c'était pas de moi.
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0: Roxane, un des plus grands tubes de Police, écrit à Paris alors que le groupe était dans la capitale. Restez avec nous dans une petite minute. C'est votre agenda de l'été qui arrive avec des conseils de sorties et d'activités près de chez vous et sélectionnés rien que pour vous par votre radio locale ici.
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0: Soyez les bienvenus si vous nous rejoignez. Nous sommes ensemble jusqu'à 13h pour écouter les meilleurs moments d'Otaquet avec Valérie D'Amédo et Eric Bastien. La suite après Françoise Hardy sur Ici.

0: Vous écoutez ici Françoise Hardy, VIP, avec Valérie Damido et Eric Bastien. Nous retrouvons maintenant Charles d'ici Brézizel, qui a un talent inutile mais très bizarre. Je ne sais pas comment il fait et je ne veux pas le savoir. Et Sidonie d'ici Picardie, qui nous donne un petit aperçu de son accent picard sur votre radio ici.
1: Bon alors, dis donc, il paraît que t'es bon. T'as plein de qualités, on l'a vu, hein. Tu cuisines, tu chantes, tu fais plein de trucs. Mais t'es chiant. Il paraît que t'es chiant et maniaque.
2: Ah, vous savez bien parler de
1: candidat. Il y a marqué défaut, maniaque et chiant. Alors, je voudrais que tu m'expliques qu'est-ce que c'est maniaque et chiant.
3: Maniaque, c'est-à-dire, tu ranges un truc à tel endroit et... Si on le déplace, je vais revenir et en plus en voilà.
1: Ça, tu fais bien le mec qui râle.
2: Il le fait bien. Hein.
1: Faut pas déranger tes trucs quoi, c'est ça?
3: Ouais, c'est un peu ça. Maniaque et chiant.
1: Ouais. Hey, chiant. Et alors, elle dit quoi, Cathy?
3: Bah là, elle dit comme toi, elle dit oui.
1: Et voilà. Donc, mais il y a un moment donné, tu t'essayes pas de faire un peu des efforts, d'être moins chiant.
3: C'est quoi l'adage chasser le naturel, il revient au galop, c'est ça?
1: Ah oui, c'est ça, d'accord. Ok, bon, bah, écoute, c'est super, on continue à être chiant.
3: Voilà, non, mais j'essaie quand même de. Non, non.
1: Ah, bon, bah voilà. Bon. Il paraît que.
3: À côté de ça, j'ai un gros déconneur, j'ai beaucoup d'humour, donc.
1: Ah oui, non, mais j'ai pas dit que t'avais que des défauts, j'ai dit que tu as plein de qualités, mais il paraît que t'es maniaque et chiant, quand même.
3: Voilà.
1: Ah, voilà. Bon, alors, il y a ton talent inutile. Là, franchement, ça m'a traumatisé. Ton talent inutile, il paraît que tu arrives à passer une ficelle alimentaire dans ton nez et la ressortir par la bouche. J'ai envie de pleurer.
2: Mais c'est quoi l'intérêt?
1: Mais comment tu fais ça, s'il te plaît?
3: Je passe d'abord par le nez et descend dans la bouche, il faut la récupérer après.
2: Mais pourquoi?
1: Mais non, mais c'est pas ça, mais...
3: On a bien dit talent inutile.
1: Oui, exactement, mais... Pardon, mais alors, moi, qui pendant le Covid, je pleurais ma mère pour mettre le truc dans le nez, là, j'avais envie de hurler de douleur.
2: Ah oui, les tests, là.
1: Comment t'as fait?
3: Les aiguillons, ouais. Les fameux aiguillons.
1: Et toi, ça te faisait rien, toi, du coup?
3: Non, que dalle, non, rien.
2: Chatouille.
1: Bah, lui, il adore. Ouais. J'ai envie de pleurer, j'ai mal, j'ai le nez qui me...
2: On fait un petit test à 13h, Valérie?
1: Jamais de la vie. Alors, tu as 3 points. Ce qui serait bien, c'est de marquer 5 points. On est d'accord?
3: Oui, ce serait bien, ouais.
1: Je pense que c'est une question facile pour toi, mais on va voir. Tiens, une petite ambiance. Alors, on va parler de guitare. Écoute bien. Quel petit objet en forme de triangle est utilisé par les guitaristes pour gratter les cordes?
3: Alors, j'en ai ramené un bout de Londres, un médiator.
1: Un médiator. Est-ce que c'est une bonne réponse? Oui, c'est une bonne réponse. Alors, tu l'as ramené de Londres. Il est beau?
3: Juste à côté, il y a un petit musée juste à côté du fameux. Parce qu'avec Cathy, quand on était allé à Londres, on s'est fait le fameux délire de la pochette des Beatles, c'est-à-dire traverser.
1: Ah oui, bien sûr. Passage.
3: Et juste à côté, donc, il y a du studio à Beyrouth, il y a une petite boutique à Beyrouth, et donc j'ai ramené un médiator à Beyrouth.
1: Eh ben magnifique, t'as 8 points grâce au médiator.
2: Bon, parler de guitare, Sidonie, il paraît que toi tu fais de l'harmonica.
4: Oui, j'ai acheté un harmonica, j'en sais pas suffisamment pour être vraiment très bonne pour l'instant.
2: Oui, on fait de l'harmonica, il paraît qu'on fait 1m70.
4: Oui.
2: Oui, pareil qu'on aime le badminton, le bowling, la natation, qu'on a un accent picard aussi, on sait faire ça? On sait faire l'accent picard?
4: Oui.
1: Bon, c'est pas dur.
4: Tu veux que je te dise, Eric?
2: Ah, là. Ah oui, non, c'est bien.
4: Moi, je suis de Crotoué.
2: Ah oui, très bien. On aime la couture, le dessin, le moulage, le patronage, le bowling. Est-ce que tu sais où est-ce que j'ai chopé tout ça?
4: Ah, t'es allé trouver mon CV.
2: Exactement, madame. Je vous ai trouvé. Je vous ai en face de moi. Je vous vois. Alors, on a des notions d'allemand aussi. Et on parle anglais couramment.
1: Mais quel stalker, ce Bastien. Oui.
2: C'est fou, ça. J'ai le poids. J'ai les cheveux mi-longs, raides, châtain clair. Voilà.
4: Oui, tu sais tout.
2: Ah, les yeux verts, très beaux, sauf quand tu mets tes lunettes. Eh oui.
1: Y a un problème pour les lunettes, toi?
2: Bon, bah non, j'en porte aussi, hein, donc.
1: Ouais.
2: Enfin, voilà, j'ai plein d'infos, les pantalons, la poitrine, la veste.
1: Pose ta question.
2: Tu fais des trucs géniaux, quoi. J'adore. Non, c'est bien.

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1: Marc Lavoine et Patrick Fiori dans la playlist d'ici en duo pour Occuper. Occuper, c'est ce qui va être le cas de Patrick Fiori l'année prochaine, car il sera sur scène à partir du mois de mars, première date à Narbonne et Nantes. Faisons connaissance à présent avec Christophe d'ici Paris, qui a une manière bien à lui de faire des crêpes. Cela a bien amusé Valérie Damido et Eric Bastien. Puis il y a aussi Catherine d'ici Normandie qui profite bien de sa retraite, comme elle nous l'explique sur votre radio ici.
2: Alors, qu'est-ce qui se passe? Il paraît qu'il y a Lydie qui appelle.
3: Ok, Lydie.
4: Oui.
2: Alors, comment ça va? Merci, ma chérie, d'appeler. Alors, cette petite vache, elle va s'appeler Valérie.
3: Enfin, qu'on rappelle qu'elle était avec nous il y a quelques jours.
4: Oui. Elle est très contente de vous la faire voir, oui.
2: Oh,
4: elle est née ce matin, elle va très bien, la maman aussi.
2: Oh là là, je suis contente, j'ai une vache à mon prénom. Bah alors là, écoute, tu sais quoi? Lydie, tu ne pouvais pas me faire plus plaisir. Merci, ma Lydie.
3: Je me souviens que c'était ma candidate et qu'elle avait gagné.
2: C'est à moi qu'elle souhaite la fête et c'est moi qui ai la vache à mon nom.
3: C'est normal.
2: Merci ma petite Lydie d'avoir appelé, je t'embrasse très fort. Embrasse Valérie. Embrasse Valérie pour moi. Oh là là, j'ai une vache à mon nom, c'est magnifique.
3: Ah, si tout le monde nous rappelle là, on est mal hein.
2: Alors Christophe et Catherine, Christophe à 4, Catherine à 3 et Christophe. Ah là là là là là là, Christophe, il est un petit peu notre Pierre Richard de la semaine. Oui, bah oui. Et il se trompe souvent d'étage. Ça t'arrive de sonner chez d'autres gens. Et que même tu rentres dans l'appart, tu... Hein? C'est-à-dire?
5: Exactement.
2: Tu sonnes et tu rentres, toi. Je sais pas si c'est ce qui a marqué sur ma petite fiche de Maître Coupez.
5: Oui, c'est ça.
2: Mais alors, quand tu sonnes et que tu rentres, tu te rends pas compte que quand le monsieur il t'a ouvert, c'est pas le bon copain que tu viens voir?
5: Bah non.
2: Et alors, qu'est-ce que tu fais? Tu rentres et tu dis, je boirais bien un petit café? Comment ça se passe?
5: Presque.
2: Mais il a dû être content, le monsieur, que t'es rentré chez lui.
5: Et oui.
2: Il n'a pas appelé la police, quand même. T'es sorti tout seul. Tu t'es rendu compte de ta bêtise.

0: Oui.
1: Alors, c'est pas que ça, hein. Il lui arrive tout le temps des aventures. Par exemple, quand il fait sauter des crêpes, bah, c'est rare qu'elles tombent dans la poêle, hein. Elles vont au plafond, par terre.
0: Voilà, c'est exactement.
2: Ils arrivent chez le voisin.
1: Tu ne crois pas si bien dire, parce qu'elles sautent par la fenêtre.
2: C'est pour ça qu'il va les récupérer, en fait.
1: Et alors, et surtout, elles vont même sur la tête de ce pauvre chien, dis donc. Pauvre Staffy avec une tête de crêpe. Ben, ça te fait rire, pauvre Staffy, comme il doit être content, tiens. Alors, bon, c'est pas grave, tu les manges quand même, il y en a qui arrivent dans la poêle.
0: Oui.
1: Tu sais quoi, c'est déjà pas mal. Voilà. Alors, écoute, j'espère que tu vas marquer 3 points de plus. C'est la question à choix multiple. Je te pose la question, je te propose des réponses. Évidemment, à mon top chrono, tu as 10 secondes pour me donner ton choix. Tiens, un petit
3: exemple. Fais pas ça.
1: Alors, Jacques Dutronc. Aujourd'hui, mardi 28 avril, ce n'est pas que la Saint-Valéry.
2: Oui, mais quand même.
1: C'est l'anniversaire de notre ami Jacques Dutronc. Alors, joyeux anniversaire, Jacques Dutronc, on t'embrasse. Et est-ce que tu sais, Christophe, dans quel groupe a débuté Jacques Dutronc dans les années 60? Écoute bien. Les Chaussettes Noires, El Toro et les Cyclones, les Chats Sauvages, les Bastiano.
2: Oui.
1: Alors, dans quoi il a débuté dans les années 60? Les Chaussettes Noires, El Toro et les Cyclones, les Chats Sauvages, El Bastiano. Top chrono, 10 secondes.
0: Les taureaux et les cyclones.
1: Oui, il a fait ses débuts comme guitariste dans ce groupe au début des années 60. Bon, le groupe a sorti des titres et ensuite, il est parti solo. Il a explosé avec Et moi. Voilà, toc-toc.
2: Ouais, les Chaussettes Noires, c'était Eddie Mitchell.
1: Puis Dick Rivers, c'était les Chats Sauvages. Bref, allez, ça fait 7 points pour Christophe.
2: Oh là là, attention Catherine. Catherine, est-ce que tu as envie de chanter pour t'encourager toi-même? Ou on en reste là? Oui, ah c'est vrai, tu veux chanter quelque chose?
1: Bah oui.
2: Allez,
0: non,
2: vas-y.
0: Non, pardon, j'allais couper.
2: Non, parce que nous on chante à tout moment.
0: Ça suffit, vous allez.
2: Voilà, depuis midi, on n'arrête pas.
0: En moins.
2: Pas du tout, pas du tout. Catherine, toi tu fais partie, t'es à la retraite, on l'a dit, il y a un an et demi, et t'as décidé de, de profiter de la vie. On ne peut que t'encourager. Avec Patrick, vous avez acheté un camping-car.
4: Je suis vénère.
0: Oui.
2: Raconte un peu l'aventure avec le camping-car.
0: Oui, bah du coup, on aime bien partir dès qu'il y a un petit rayon de soleil, il fait beau, allez hop, on n'est pas loin de la côte. Soit on va sur la côte normande ou la Bretagne un petit peu plus loin. Et on a été même jusqu'en Hollande, là, on a été voir les tulipes, les moulins, c'était magnifique là, en mars.
2: C'est la liberté, voilà, quoi. Le camping-car, c'est super.
0: Voilà.
2: On se pose un peu où on peut.
0: En tout cas, le chien, elle est heureuse comme tout. Elle est au milieu entre papa et maman. Et voilà.
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0: Mike and the Mechanics Over My Shoulder dans la bande-son d'ici. Allez, dans quelques instants, nous sommes toujours avec Valérie Damido et Eric Bastien qui échangeront avec Franck qui ne comprend pas du tout d'où vient son surnom. Et puis, il y aura aussi une histoire d'eux avec Gwenaëlle à Dissy Armorique.
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4: Comment ça va les amis?
5: Bonjour.
6: Très bien, et vous?
7: Bah ça va, alors. Franck, qui a 52 ans, joue avec Ici Touraine.
6: Oui.
7: Tu habites à Chanceau sur Choisille.
6: Oui.
7: Alors, comment s'appellent les habitants de Chanceau? Les chanceux?
6: Non, les cancéliens et cancéliennes.
7: Hop, hop, hop. Tous les cancéliens, toutes les cancéliennes, ils vont chanter sur le refrain. Alors, tu as deux filles, Sarah et Chloé.
6: Oui.
7: Jusqu'ici, j'ai bon. Et alors là, va falloir m'expliquer, mon petit canard, pourquoi ton surnom, c'est Cauchemar.
5: Fais peur.
6: Alors, tout le monde me prend pour un cauchemar. En fin de compte, est-ce que je fais peur aux gens alors que je suis un homme très gentil? Je sais pas. Tout le monde m'appelle Cauchemar. C'était mon surnom et c'est resté comme ça.
7: Cauchemar, carrément. Tiens, voilà le cauchemar
5: qui arrive. C'est
6: moche. Exactement.
7: Mon Dieu, mais même... Non, pas tes amis quand même, si?
6: Si, tout le monde. Ma famille, tout le monde m'appelle Cauchemar.
7: Oh my... Mais tu dois faire des trucs quand même. T'as réfléchi déjà? Est-ce que tu fais
6: non.
7: des... Oh, mince.
6: Je vous dis, c'est un homme très gentil, mais pourtant, voilà, tout le monde m'appelle Cauchemar.
7: Oh mon Dieu. Bon, bah écoute, j'ai envie de te dire.
5: Vous n'avez pas de chance, Valérie.
7: Ah non, mon petit cauchemar. Surtout que Franck, il avait envie de jouer avec moi. Parce que Franck.
6: Ouais.
7: Eh oui, Franck, il a demandé à jouer avec
6: Franck,
7: moi. Il est.
6: Parce qu'il a toujours rêvé de maroufler avec vous.
7: Eh voilà! Eh oui, bricole mon Francky, il adore.
6: Exactement.
7: Mais oui, il maroufle, il fait tout dans la maison. Il paraît que t'adores le bricolage. Mais voilà.
6: Exactement, j'ai fait ma maison moi-même.
7: Oh là là là là là là, bon bah rien ne t'échappe. Le placo, le béton, les tout.
6: L'électricité, le plomberie, enfin tout.
7: Oh là là là là, mais quel homme complet.
5: C'est un cauchemar.
7: Non, c'est pas un cauchemar pauvre. Non, il a fait sa maison tout seul, il est fort.
5: Il a fait sa maison tout seul.
7: Exactement. Exactement. Bon, alors écoute, on va tout de suite marquer le premier point, histoire de montrer qu'on est les plus forts, nous les maroufleurs. Tiens, un petit extrait.
6: Exactement.
7: Allez, encore un petit verre de vin, une chanson de chantier, tiens.
5: Ah.
7: Alors,
5: une chanson de chantier. C'est
7: une chanson de chantier. Vous savez ce que c'est le plus bel outil du chantier?
5: Le verre.
7: Non, la bière. Ouais. Allez, au Royaume-Uni, figure-toi qu'on a découvert une cave à vin du 19e siècle sous un parcours de golf. Alors, est-ce que c'est vrai qu'au Royaume-Uni, on a découvert une cave à vin du 19e siècle sous un parcours de golf? Vrai ou faux? Top chrono, 5 secondes.
6: Faux.
7: Eh ben non, c'est vrai. Figure-toi que sur le parcours de Darwin Park à Trafford, eh bien, le green s'est effondré. Et sous le green, il y avait une cave voûtée remplie de bouteilles centenaires. Bon, alors, elles étaient vides, mais c'était quand même... une cave à vin. Donc, pas de points pour toi, mon Francky.
5: Oh là là, il porte bien son nom, celui-là, Cauchemar. Ça démarre mal. Gwenaëlle, bonjour et bienvenue.
8: Bonjour, bonjour.
5: Bonjour, bonjour. Avec Ici Armorique, comment s'appelle l'endroit où tu vis? Je te laisse le prononcer parce que c'est compliqué pour moi.
8: Noyal-Châtillon-sur-Seiche.
5: Noyal-Châtillon.
8: Deux communes confusionnées.
5: Ok, alors du coup, comment on appelle les habitants de Noyal-Châtillon-sur-Seiche en Ille-et-Vilaine?
8: Les Castelnaudais.
5: Ah oui, rien à voir.
7: Rien à voir.
5: Sois la bienvenue, tu as deux grandes filles déjà. Comment elles s'appellent tes filles?
8: Mathilde et Chloé également.
5: Qu'est-ce qu'elles font? Parce qu'elles ont plus de la petite vingtaine, elles sont étudiantes, elles travaillent, qu'est-ce qu'elles font?
8: C'est ça, elles sont étudiantes, ouais.
5: Toutes les deux dans quoi? Qu'est-ce qu'elles étudient?
8: La politique internationale.
7: Oh my god.
5: D'ailleurs, on va régler ce problème tout de suite. Il paraît que t'aimerais bien déjeuner avec Donald Trump. Pour lui remettre un petit peu les...
8: J'aurais quelques vérités à lui dire.
5: Voilà.
7: Surtout en ce moment.
8: Je mettrais Poutine à côté et on ferait peut-être une petite remise à plat de certaines choses.
7: Oula. Oh my god.
5: Les points sur les i et les machins au carré. Ok. Allez. Bon, Gwen, évidemment, Gwenaël. Gwen, c'est ton petit surnom. T'as des poules à la maison aussi, c'est pour les œufs le matin?
8: Ah oui, mes petites cocottes, ouais. Donc, l'entretien du jardin, tout ça, c'est formidable.
5: C'est trop mignon.
7: Les œufs coques le matin.
5: Ah, c'est délicieux. Non, mais les œufs de la poule, quoi.
7: Tu manges des œufs de chien, toi, ou pas? Non, c'est juste pour savoir.
5: Les œufs de la campagne, c'est ce que je veux dire. Oui, les vrais œufs, quoi. Oui. Voilà,
7: mais en fait,
5: ça.
7: Les œufs, ils viennent tous de la campagne. Il n'y a pas beaucoup de Parisiens.
5: Écoutez, commencez pas.
8: Elle est taquine, elle est taquine.
5: Le mot est faible, madame, vous savez, le mot est faible.
7: Et ça y est, c'est parti. Allez, au taquet, exactement. Merci, Gwen.
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Bernard Lavillier et Nicoletta Idénoir. Et voilà, les meilleurs moments d'Otakès sont terminés pour aujourd'hui. Nous continuons demain, bien sûr, avec un sourcier, un agent immobilier et la femme du Père Noël avec Valérie Damidot et Eric Bastien sur votre radio ici.

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1: Très bonne journée avec votre radio ici, il est 13h. Les informations, Emeline Ferry. Bonjour Emeline.
2: Bonjour Catherine, bonjour à tous.
1: À la une ce mercredi.
2: Plusieurs fuites de données sur le site des impôts. On fait le point sur ces cyberattaques et sur leurs conséquences. On parlera de la fin de vie. La loi vient d'être promulguée. La sécheresse aussi dans l'actu avec des éleveurs qui n'ont pas d'autre choix que de donner le fourrage de l'hiver à leurs bêtes. Et puis, un jeune de Seine-et-Marne repéré sur les réseaux sociaux et invité à New York avec Tom Holland, l'acteur qui joue Spider-Man. C'est la belle histoire qu'on vous raconte dans quelques minutes. Le ministre des Comptes Publics, David Amiel, a présenté ses excuses hier après la révélation d'un troisième piratage du site internet du fisc. Les hackers ont d'abord dérobé les données de près de 700 000 contribuables, puis des données cadastrales et puis ils ont profité d'une brèche pour consulter une plateforme dédiée aux successions. Luc Chemla, c'est un nouvel exemple de cyberattaque qui se multiplie ces dernières années.
3: Organisations publiques, privées, associations. Aujourd'hui, personne n'est épargné, prévient Stéphane Bajard de l'ANSSI, l'Agence française de cybersécurité. Alors que depuis le début de l'année, le pays enregistre en moyenne 3 vols de données par jour par des hackers qui font évoluer leur mode opératoire.
4: Avec un pivot vers la violation de données, parce que ces attaques sont plus simples, moins coûteuses que le déploiement de rançongiciels. Elles sont difficiles à détecter, elles sont rapides, puis exploitables tout de suite sur le marché de la revente.
3: La France, une cible privilégiée, affirment les experts, car elle a fortement numérisé les accès à différents services. Des plateformes comme France Connect ou l'Agence nationale des titres sécurisés concentrent une multitude d'informations personnelles, plus simples pour les usagers, mais plus rentables aussi pour les hackers une fois les données volées. Et puis, il y a souvent des failles de sécurité. Nos systèmes d'information comportent des faiblesses, estime le ministre des Comptes Publics. Ils sont anciens et plus lourds à sécuriser. Un retard à rattraper que reconnaît Amélie Verdier de la Direction des Finances Publiques.
5: La sécurité, elle passe sur le rattrapage de notre dette technique. Nous allons accélérer notre trajectoire de sécurisation. C'est une réponse qui est essentielle parce qu'on peut dire que le risque zéro n'existe pas.
3: Pourtant, adoptée il y a 4 ans, une directive européenne qui impose des obligations en matière de gouvernance de cybersécurité n'a toujours pas été transposée en France.
1: Et devant l'ampleur du phénomène, la France insoumise réclame une nouvelle fois, elle l'avait déjà fait il y a 2 ans, une commission d'enquête parlementaire. C'est une situation extrêmement grave, dénonce Mathilde Panot, la présidente du groupe LFI à l'Assemblée. Il faut agir maintenant, dit-elle.
6: Nous savons ce qu'il faut faire et nous savons qu'il faut donner des moyens à la fois à l'Agence nationale de sécurité des systèmes informatiques et à la CNIL qui en demande budget après budget et budget après budget. Parfois, on augmente de 5, 6, 7, 8 équivalents temps plein, donc emplois dans ces agences-là. Mais c'est bien en deçà du nombre d'attaques qu'il y a puisque la France est un des pays qui est le plus ciblé au monde.
1: Et puisqu'on parle de risques sur Internet, attention à ne pas vous faire piéger par cette nouvelle arnaque de faux articles sur de faux sites qui se font passer pour des médias, par exemple France Info, et qui font la promotion d'une plateforme frauduleuse pour investir de l'argent. Soyez très vigilants, insiste l'autorité des marchés financiers qui donne l'alerte.
7: Les militants pour le droit à mourir dans la dignité attendaient ce jour depuis des années.
1: La loi sur la fin de vie a été publiée ce matin au Journal officiel après des débats longs et houleux au Parlement, après de nombreux compromis. C'est une réforme sociétale majeure de la présidence d'Emmanuel Macron. Bonjour Coralie Moreau.
8: Bonjour.
1: Avec nous pour expliquer ce texte, que contient la loi ?
8: Alors d'abord, il n'est pas question d'euthanasie mais de suicide assisté. Pour pouvoir bénéficier de cette loi, le malade doit répondre à des critères durcis au long du débat, être majeur, capable de formuler la demande lui-même et souffrir d'une pathologie grave et incurable avec un pronostic vital engagé à quelques semaines, quelques mois tout au plus. L'aide à mourir ne peut également être sollicitée sans examen d'autres solutions de la prise en charge de la douleur et de la fin de vie. Ça passe par les soins palliatifs sanctuarisé dans le texte. Le geste maintenant, et c'est toute la nuance entre l'euthanasie et le suicide assisté, il ne peut être réalisé que par le patient lui-même. L'intervention d'un proche est interdite. En cas d'impossibilité totale pour le malade, c'est à un médecin ou un infirmier qu'il sera demandé d'injecter la substance létale dans un cadre très précis.
1: Ouais, justement, Coralie, les soignants opposés à ce geste sont protégés dans la loi ?
8: Oui, par la clause de conscience qui permet à chaque professionnel de santé de ne pas pratiquer le suicide assisté s'il y est opposé. La loi ne lui impose même plus de trouver lui-même un remplaçant, mais de transmettre le dossier à une commission qui sera chargée ensuite de réorienter le patient. Cette clause de conscience, elle existe déjà, notamment pour les IVG, les interruptions volontaires de grossesse. La conséquence, c'est le manque de praticiens, parfois dans certaines régions. Pour limiter les difficultés d'accès des praticiens, pour la loi sur la fin de vie, les volontaires sont appelés dès maintenant à se faire connaître d'ici l'entrée en vigueur de la loi qui est prévue pour le début d'année prochaine.
1: Merci beaucoup Coralie Moreau. D'après le collectif Nous Toutes, c'est le 86e féminicide de l'année, la mort de Katerina à Bolène dans le Vaucluse. Une marche blanche aura lieu ce soir à 18h dans la commune parce que l'indignation est grande. La mère de famille avait déposé plainte contre son ex-compagnon, avait bénéficié de mesures de protection, dont le téléphone grave danger. Son corps a été découvert au début du mois chez elle. Le suspect est en détention provisoire. Une nouvelle plainte déposée contre Patrick Bruel pour tentative de viol. Le chanteur est déjà mis en examen dans 4 affaires de violence sexuelle, placé sous le statut de témoin assisté dans 4 autres dossiers. Et il y a donc ce nouveau témoignage que rapporte l'avocate de la victime Myriam Gedge-Menayoun.
9: Lors de la tentative de viol dénoncée, elle était extrêmement jeune, tout juste majeure. On retrouve à nouveau le même mode opératoire. On est dans le monde du spectacle. Elle est approchée, elle est invitée à une soirée. Et finalement, à cette soirée, elle sera seule avec Patrick Bruel. Et c'est là qu'elle va dire qu'elle est victime de tentative de viol.
10: Ce sont des faits, s'ils sont avérés, qui sont concernés ou pas par la prescription ?
9: Oui, ils sont concernés par la prescription. Mais comme vous le savez, il est permis par le code pénal de travailler sur la sérialité des faits et la connexité des faits qui fait que certaines prescriptions vont pouvoir être levées.
1: Et selon cette avocate au micro de France Inter, il y a désormais 31 plaintes déposées contre Patrick Bruel.
7: 13h07, la vague de chaleur en cours devient la deuxième plus longue jamais enregistrée par Météo France.
1: 22 jours de température élevée et la sécheresse s'aggrave. Presque 3 mois sans pluie en Gironde. Les éleveurs bovins sont déjà obligés d'utiliser les stocks de nourriture de l'hiver, Victor Delfouillou.
11: La 50aine de vaches de Laurentide, agriculteur à côté de Coutras, ont la tête dans le fourrage. Ce qu'elle mange en plein été, ça devait être le stock pour l'hiver prochain.
12: D'habitude, on commence à sortir les foins, les enrubanages à partir de fin juillet, début août. Mais là, on n'a plus de pâturage depuis la mi-juin.
11: À quelques kilomètres de là, sur l'exploitation de Cédric Pointé,
13: nous avons 70 vaches laitières et 200 hectares.
11: Même constat, moins d'herbes récoltées au printemps et jusqu'à moins 40% de rendement sur le foin.
13: On est obligé de rationner le foin, chose qu'on ne fait pas habituellement. On intègre de la paille dans la ration, alors qui est tout à fait comestible pour les animaux, il n'y a pas de difficulté avec ça. Mais du coup, on complémente avec du maïs en silage, avec du tourteau, avec des céréales, chose qu'on ne fait pas habituellement.
11: Ni lui, ni Laurentide ne savent encore mesurer exactement les pertes de chiffre d'affaires. Mais s'il n'y a pas de pluie début septembre, Laurent sait déjà que les galères vont continuer.
12: En janvier, février, il va falloir qu'il en reste assez pour nourrir tout le monde, quoi. Parce que là, ça va être compliqué. Si on ne peut pas garder tous les animaux parce qu'il n'y a pas assez à manger pour l'hiver, eh bien, il faudra encore peut-être faire abattre certains animaux, ce qu'ont commencé à faire beaucoup de mes collègues.
11: Lui part à la retraite bientôt, mais après un été comme ça, c'est l'inquiétude qui prime lorsqu'il pense à ses enfants qui vont reprendre la ferme.
1: Un reportage ici, Gironde. Une bonne nouvelle sur le ticket de caisse à l'heure des courses pour les fournitures scolaires. Une étude de Famille de France estime que le coût moyen cette année pour un enfant qui entre en 6e sera de 180 euros contre 211 l'année dernière.
7: Et lui, il vit le rêve américain.
1: Un francilien de 18 ans, invité aux États-Unis pour rencontrer Tom Holland, l'acteur qui incarne Spider-Man dans le dernier film de la saga, le carton de l'été au cinéma. Tout est parti d'une vidéo en stop motion sur les réseaux sociaux où le jeune homme anime une figurine de l'homme araignée. Image par image, François Ventejo nous raconte.
14: Plus de 130 images qui défilent pour une vidéo de 22 secondes.
15: On voit Spider-Man voltiger dans cette animation.
14: Tout a été tourné en Île-de-France, dans la chambre d'Angelo Barrière, 18 ans.
15: Je pense que ce qui a bien fonctionné, c'est aussi le choix de la musique, qui rappelle fortement les thématiques du nouveau film, c'est-à-dire la solitude.
14: Sur son compte Instagram, le clip cumule plus de 16 millions de vues et surtout, il a tapé dans l'œil des producteurs qui l'invitent à New York pour tourner une vidéo avec Tom Holland.
15: Je tremblais, comme si j'avais froid. Mon cœur battait à 1000 à l'heure. En même temps, je réalisais pas. Je réalisais pas trop et je me dis que c'est une opportunité de fou.
14: Sur son ordinateur, Angelo nous montre la rencontre avec Tom Holland, mais aussi John Bernthal, qui joue le Punisher.
15: C'est un peu comme si je regardais un film, j'ai un peu l'impression que c'est faux.
14: La mission, c'est de réaliser un film en 10 minutes top chrono.
15: Ils étaient très enthousiastes à l'idée de faire ce stop motion, notamment Tom Holland. Je pense que c'est lui qui a convaincu John Bernthal, parce que c'est lui qui parlait le plus.
14: Les deux stars jouent le jeu et le résultat, c'est une vidéo de 21 secondes postée sur les réseaux d'Angelo. Le jeune homme cumule aujourd'hui plus de 100 000 abonnés sur Instagram.
2: Et on vous conseille d'aller découvrir son compte Instagram, AngelLinkFilm. Il faisait partie d'un groupe mythique, incarnation du rock à l'américaine. Frank Bird est mort, c'était le batteur de ZZ Top, le seul qui ne portait pas de barbe dans le célèbre trio du Texas. Le musicien Frank Bird est mort, donc il avait 77 ans.
7: Merci Emeline Ferry, rendez-vous à 14h pour la suite des infos. D'ici là, nous partirons en Suisse normande avec ici Normandie à Caen, une escapade au grand air avec tous les conseils pour découvrir ce coin de France entre Calvados et Orne. C'est dans une minute sur votre radio ici.
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7: Et si nous allions prendre l'air maintenant, ce mercredi, je vous propose de partir en Suisse normande, faire du vélo, de la randonnée, de l'acrobranche, mais aussi croiser des moulins et des châteaux et pourquoi pas goûter un fromage bien du coin. Mettez vos chaussures de marche et ne vous inquiétez pas, la balade est accessible à tout le monde.
19: La Normandie, c'est plus de 620 km de plages, de sable ou de galets. Celles qui ont marqué l'histoire avec un grand H. C'est aussi les planches et les paillettes de Deauville, les casinos et la douceur d'un climat parfait pour le galop des chevaux. Mais moi, je veux vous faire gagner quelques mètres au-dessus du niveau de la mer. Oui, le plancher des vaches normandes est par ici escarpé. Je veux vous faire découvrir la Suisse normande. Et à la fin de cet épisode, vous saurez qui a décidé un jour, en levant son verre, de donner ce nom à ce coin de Normandie. Je m'appelle François Duval, je suis animateur à ICI Normandie. Et j'adore la Suisse normande. Car à seulement 20 minutes au sud de Caen, on est déjà ailleurs. L'impression d'avoir traversé la France pour se retrouver en pleine nature, au grand air et dans les airs. Ce genre de lieu où on se dit, vous savez, « Ah, je devrais y revenir plus souvent. » Ma chance à moi, c'est mon fils. 4 ans, je l'ai déjà emmené, il a adoré, alors on y retourne plus souvent. Bienvenue d'en partir, en Suisse normande, balade au grand air. Prenons d'abord de la hauteur pour comprendre ce qu'est la Suisse normande. Pour cela, notre point de départ est à plus de 300 mètres d'altitude, dans la commune de Saint-Omer, à 40 minutes de Caen, moins de 2 heures de route du Mans et 3h30 de Paris. Un village d'à peine 200 âmes et beaucoup d'autres qui décident de s'envoler en parapente. C'est une idée géniale pour apprécier le panorama qui clairement nous fait penser à ce petit pays coincé entre la France, l'Allemagne et l'Italie, la Suisse. De là-haut, on peut découvrir la vallée de l'Orne, ses petites routes qui la sillonnent, ses villages, ses hameaux, ses prés et ses vaches, et Clessy, la capitale de la Suisse normande. À ce propos, j'ai un premier conseil à vous donner. Allez-y à vélo. La Vélo Française, cette piste cyclable qui relie Ouistreham à La Rochelle, passe par là. Il faut compter presque 3 heures pour arriver à Clessy au départ de Caen. La véloroute est facile, elle suit une ancienne voie de chemin de fer, c'est plat, avec un peu de dénivelé. Et si vous n'êtes pas équipé, vous trouverez des loueurs de vélo à votre départ. Le top selon moi, roulez jeunesse loisir à Louvigny près de Caen, installé juste à l'entrée de la piste cyclable. Ça y est, on pose le pied sur terre. Cette vallée de l'Orne qu'on distinguait d'en haut, on peut maintenant l'arpenter. Et nous voilà dans la capitale de la Suisse normande, Clessy, un village dont le cœur battant est au bord de l'eau. Comme dans les Alpes suisses, On peut faire le choix entre une sortie en kayak, en canoë, en pédalo ou paddle, ou se poser sur l'une des terrasses des Guinguettes de Clessy, ces quatre restaurants qui donnent sur l'eau. C'est sûr, ils sont souvent pris d'assaut en été, mais prendre une glace avec les enfants en regardant les canoës passer, c'est une carte postale garantie. Bon, si votre intérêt est ailleurs et que vous souhaitez croquer l'authenticité, rejoignez le centre du village sur cette petite place du Tripot. Poussez la porte de la boutique La Suisse Gourmande. On trouve notamment un jus de pomme ou de poire fabriqué à Clessy, ceux de la cave de la loterie, et ils goûtent la Suisse normande. Perso, j'adore. Il y a aussi tout un tas de bons produits d'ici, et même des plats cuisinés, en bocaux ou des planches apéro, parfaits pour une soirée improvisée. Mais avant de vous mettre à table, à 4 minutes en voiture, une vingtaine à pied, je vous recommande de grimper à la bergerie des Bertomes. C'est une ferme perchée avec une vue magnifique tenue par Yolaine et Nicolas. J'adore leur fromage. Goûtez-les, notamment le cul cru, la version normande du reblochon. Et craquez aussi pour la glace au lait de brebis. Elle est vraiment surprenante et celle avec de vraies pistaches, comment dire, le pot ne fera pas la soirée. Mais je vous ai promis de vous faire découvrir mon lieu préféré. Votre sac est rempli, vous êtes prêts, bien chaussés. Car là où je veux vous emmener, c'est pas le Mont Cervin en Suisse, mais il y a quand même un peu de dénivelé. Direction le surprenant village de la Pommeraye.

0: Pour atteindre ce village perché, il suffit d'emprunter un chemin de randonnée fait de petites routes et de pistes forestières sur un total de 5 km. Alors oui, ça grimpe, comme en Suisse, mais nous sommes aussi en Normandie. Alors ça reste accessible à tous. Pour ces 250 mètres de dénivelé positif, et au total près de 300 mètres d'altitude à gravir, il faut à peine 2 heures. Le départ se fait depuis la commune du Beau, c'est tout près de Clessy, à 10 minutes. On commence par emprunter la route du moulin à papier. Et quelle que soit la rando, que ce soit en Suisse ou ici en Normandie, je vous conseille d'utiliser une appli pour vous guider et suivre votre progression. Il y en a plein. Perso, j'utilise Open Runner. Les cartes sont lisibles, un graphique vous donne l'évolution du dénivelé par kilomètre. C'est très facile d'utilisation et la version gratuite suffit largement. Et si vous avez besoin d'aide pour planifier votre balade, passez un coup de fil à Camille du camp de base. C'est un endroit qui fait refuge et propose des activités depuis la Pommeraye. Elle connaît les alentours sur le bout des doigts, elle saura vous rassurer et vous donner tous les bons conseils. Le camp de base, je vous en reparlerai tout à l'heure. Mais revenons à notre randonnée. Sur le sentier, on écoute l'eau qui coule, on respire cette nature, on ouvre les yeux, parce que c'est beau. Perso, j'aime arpenter ce chemin à l'automne pour apprécier les couleurs dans les arbres, marcher dans les feuilles mortes et sentir cette nature qui démarre son repos hivernal. C'est reposant. C'est vraiment la Suisse, hein, sauf qu'on n'aura pas de neige en hiver et que l'histoire est différente. À commencer par le point de départ, ce moulin à papier au bord de l'Orne. Tanguy de Sainte-Marie est un habitant de la Suisse normande et un passionné de son histoire.
1: Sur cette rivière, qui est un fleuve et qui avait un débit assez fort, surtout l'hiver, on s'est installé depuis le XVIIIe siècle des moulins. Il y avait des chiffonniers, des marchands de chiffons, hein, qui ratissaient toutes les villes, principalement les villes, hein, les hôtels, des draps déchirés, des habits perdus, etc., etc., ce qu'on appelait des chiffonniers. Et parce que quand on pile le chiffon mélangé à l'eau, on sort une pâte, hein, blanchâtre, peu importe, qui ensuite, étalée sous des rouleaux serrés, permet de fabriquer des grandes planches de papier, alors du papier de l'époque.
0: Une fois le moulin dépassé, on avance et on marche vers la Pommeraye. Alors oui, on emprunte des petites routes goudronnées, mais ça ne cache rien à la balade. Il y a peu de passages de voitures, on retrouve de temps à autre des espaces boisés. Et quand on arrive dans le village, juste à l'entrée, on distingue le château Gannes. C'est un ancien château fort des 11e-12e siècles. Aujourd'hui, il s'y passe plein de choses. De nombreuses manifestations sont organisées, des visites, des animations médiévales. Moi, ma préférée, c'est la nuit des chauves-souris fin août pour observer et approcher le seul mammifère volant. Mais pour Tanguy, c'est autre chose. C'était son terrain de jeu quand il était petit.
1: C'était une cour de récréation, quoi. Pour y jouer à cache-cache, pour y jouer Guillaume le Conquérant, pour y jouer les chevaliers à pied, pour faire des combats avec des bâtons, combats d'épée avec des bâtons. En toute insécurité, bien sûr, c'est ce qui était drôle.
0: Une fois la Pommeraye, vous aurez sans doute envie de manger. Alors, pas une fondue comme dans les Alpes suisses, mais une galette garnie de bons produits normands. Pour ça, arrêtez-vous à la route des crêpes. Ce sont des anciennes écuries transformées en restaurant. À l'intérieur, un mélange de rustique et de vintage. Et si vous voulez goûter la Normandie, commandez à Carole et Vincent la galette du bocage, avec de l'andouille de vire et une sauce cuisinée au cidre. Et pensez à réserver, car il n'y a pas de place pour tout le monde.
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0: À quelques pas du restaurant, on avance dans un autre lieu étonnant de ce village, le théâtre équestre. Ah bah oui, hein, comme en Suisse, vous avez des vaches, mais surtout des chevaux, c'est la Normandie. Ce lieu est splendide et je pèse mes mots. Le résultat d'années de travail pour Sylvie Jeanne, son équipe, les bénévoles, pour créer ce théâtre extérieur et couvert. Chaque été, on peut découvrir un spectacle de très haut niveau, avec des chevaux en liberté, des acrobates, des danseurs et chanteuses. Et ne soyez pas étonnés si jusqu'à la scène, vous êtes accompagnés par quelques petits animaux en liberté, lapins, poules, cochons d'Inde. On les appelle les followers, car ils vous suivent partout. Ah, au fait, je vous avais dit que je vous dirais pourquoi on appelle ce territoire la Suisse normande. Tanguy nous apporte la réponse.
1: C'est une région qui s'appelait historiquement la Petite Suisse, parce qu'elle était très vallonnée et qu'il y avait la rivière, l'Orne, beaucoup de ruisseaux, beaucoup d'eau, beaucoup de forêts, beaucoup de bois et surtout de l'élevage, beaucoup d'herbes. vers 1930, il y a eu la visite dans le pays à Clessy d'un certain sous-secrétaire d'État en charge du tourisme qui émergeait déjà à l'époque, hein, à la fin du Second Empire, Napoléon III, la belle époque, 1900, tout ça, le tourisme commençait à émerger pas mal. Donc ce sous-secrétaire d'État, en levant son verre à l'occasion de la réception à la mairie de Clessy, a dit « Et levons notre verre à la santé de Clessy, capitale de la Suisse normande. » Et alors de là, tout le monde a repris le terme et c'est devenu le terme officiel.
0: Avant de redescendre à la capitale de la région, la Pommerée a un autre atout. Le camp de base dont je vous parlais tout à l'heure. C'est un lieu ouvert en 2025 qui propose des sorties encadrées, à pied, à VTT, du trail, de l'escalade. Mais selon moi, le mieux, c'est d'y passer la nuit. Vous pouvez louer une chambre pour une centaine d'euros ou planter votre tente. Franchement, la vue est sublime avec un magnifique coucher de soleil sur la vallée. Et comme en Suisse, on y voit des vaches dans les prés. Si vous avez encore un peu de temps devant vous, si votre week-end n'est pas terminé, j'ai une dernière idée pour vous. Je suis sûr que cette marche ne vous a pas pris toute votre énergie. Alors redescendons dans la vallée de l'Orne pour une dernière activité que l'on retrouve beaucoup en Suisse, la Via Cordata. Un mélange entre l'acrobranche et la Via Ferrata.
3: C'est la falaise des Rochers des Parcs et on y voit un des plus grands sites d'escalade du grand quart nord-ouest de la France. Il y a au moins 180 voies sur la falaise, accessibles de tout niveau. Et c'est sur cette falaise-là qu'on propose nos activités d'escalade et aussi ce qu'on appelle notre parcours aventure.
0: On revient maintenant à Clessy, plus précisément au centre de pleine nature Lionel Terré, pour tester la Via Cordata. Alors si ça peut paraître impressionnant vu d'en bas, faites-moi confiance, une fois sur le parcours, c'est plutôt facile et on s'arrête souvent pour apprécier la vue imprenable sur la Suisse normande et notamment sur la vallée de l'Horloge. C'est à partir de 8 ans, autour de 20 euros et ouvert toute l'année. Pour l'anecdote, ce centre de pleine nature porte le nom de Lionel Terré. C'est un célèbre alpiniste français connu pour avoir fait partie de la première expédition à gravir un sommet de plus de 8000 mètres, l'Annapurna, au Népal. C'était en 1950. Et pour ça, il s'est entraîné, entre autres, ici, en Suisse normande. Vous voyez, il n'y a pas que les hauts sommets des Alpes qui attirent les champions.
3: Alors, toutes nos activités, nous, c'est sur des créneaux encadrés qui durent 2 heures. 2 heures d'activité avec un moniteur qui vous briefe au départ et qui assure la sécurité tout au long de l'activité, en sachant que chacun est maître de sa sécurité parce que chacun s'accroche à la ligne de vie, mais c'est le vous êtes encadré pendant 2 heures.
0: Ah, au fait, pensez-y, hein, il faut réserver. On vous trouvera une place dans un groupe déjà existant où le créneau sera spécialement pour vous et votre famille. Oui, la Suisse normande sait accueillir, mais ça, vous le verrez quand vous viendrez.
4: Mais nous en sommes déjà certains. Merci François Duval d'ici Normandie. Cet épisode de Partir est en réécoute sur ici.fr comme plein d'autres qui vous emmèneront aux quatre coins de la France, que ce soit pour le temps d'un week-end ou plus ou moins. Dans tous les cas, vous trouverez forcément votre bonheur. Nous continuons en musique maintenant avec Simple Minds, Mandela Day. 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

0: Minds, Mandela Day. Merci d'avoir passé ce début d'après-midi avec nous. Il est temps pour moi de vous laisser en musique et avec votre radio locale ici. Je vous retrouve demain dès midi 5 pour les meilleurs moments d'Otake avec Valérie Damido, bien sûr, mais aussi Éric Bastien et nos candidats. À demain.
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Étienne Dao, week-end à Rome. Retour en France, direction Saint-Tropez. Une véritable terre d'artistes qui a accueilli l'autrice Françoise Sagan. Ils ont vécu ici, c'est dans un instant, avec Thibaut Gaudry.

0: Le groupe Indochine, elles sont nombreuses les personnalités à avoir choisi le Sud et la Provence pour y séjourner et apprécier bien sûr la douceur de vivre. Thibaut Gaudry nous parle de Françoise Sagan dans sa chronique « Ils ont vécu ici ».
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8: Bonjour Tristesse est un des best-sellers du

0: chrétien. Le livre est traduit dans toutes les langues et son auteur devient à 20 ans une des célébrités du monde littéraire.
1: À l'été 1953, Françoise Sagan est une jeune fille de 18 ans qui s'ennuie à Paris pendant les vacances. Grande lectrice, elle décide d'écrire un roman. 6 mois plus tard, l'éditeur René Julliard le publie. Et en quelques semaines, c'est un raz-de-marée.
2: Sur ce sentiment inconnu dont l'ennui, la douceur m'obsède, j'hésite à poser le nom, le beau nom grave de Tristesse.
1: Bonjour Tristesse s'écoule à 1 million d'exemplaires. C'est le premier best-seller de l'après-guerre. Soutenu par une critique bluffée par le talent d'une si jeune fille et le parfum de scandale qui l'entoure, à commencer par la censure du Vatican, cette histoire d'adolescente qui se laisse aimer sur une plage de la Riviera, de liberté sexuelle et de remise en cause du modèle familial, hérisse une partie de la France corsetée de René Coty.
2: Il m'embrassa doucement. Je regardais le ciel. Puis je ne vis plus que des lumières rouges éclatant sous mes paupières serrées. La chaleur, l'étourdissement, le goût des premiers baisers, les soupirs passés en longues minutes.
3: Et rien ne vous empêche de faire ce que vous avez envie de faire.
4: Non, personne ni rien. Mais j'aime les boîtes de nuit, j'aime les gens qui y sont, j'aime boire, j'aime danser, j'aime faire des bêtises, j'aime en dire. Et puis j'ai pas commencé à vivre comme un crouton parce que je suis soi-disant une intellectuelle, ça me fatigue.
1: Avec ses premiers droits d'auteur, elle achète une Jaguar et débarque avec son frère à Saint-Tropez à l'été 55, dans les pas d'une autre femme libre et écrivaine qui avait vécu ici, Colette. Et d'autres étés suivront, où elle vient avec sa bande, dont le comédien Daniel Gélin.
5: À la terrasse de la Branche, traitée par des pêcheurs, on se regroupe et on s'attable pour l'apéritif.
1: Le modeste hôtel de la Ponche, qui surplombe le petit port de pêche, devient son refuge. Je me suis levé de mon lit, j'ai ouvert les volets, et la mer et le ciel m'ont jeté au visage le même bleu, le même rose, le même bonheur. Et c'est non loin de là, à la discothèque L'Esquinade, qu'elle fête son 21e anniversaire, le 21 juin 1956, où le champagne coule à flot.
4: Le fait d'aimer la Méditerranée ou d'aimer la campagne ne me paraît pas une chose typiquement séganesse. Il me semble qu'il y a plein de gens qui aiment aller au bord de la Côte d'Azur se baigner, qu'il y a plein de gens qui aiment aller à la campagne. On va à Saint-Tropez parce qu'à Saint-Tropez, on y va depuis 10 ans, qu'on est sûr qu'il y aura les mêmes gens, qu'on ne se comptera pas dans la rue embêté par des photographes qui vont pris sur chaque point du port. Ils n'ont plus rien à faire de moi à Saint-Tropez, ils me ficheront la paix.
1: Premier écrivain people, porte-parole de sa génération, Françoise aime le whisky, la nuit, les garçons, la vitesse. Elle est libre. Et l'année suivante, à Saint-Tropez, c'est une autre femme libre qui va faire scandale. Une certaine Brigitte Bardot. Et Dieu créa la femme devient le pendant au cinéma de Bonjour Tristesse.
6: Bonjour Tristesse.
1: Mais à la fin des années 50, lassée des fêtes et du tourisme croissant, Françoise trouve un nouveau refuge, en Normandie. Mais elle reviendra parfois. Saint-Tropez, une ville de bord de mer, à la beauté indestructible. Une communion entre l'âme humaine et le paysage.
7: Vous rédigez votre propre épitaphe. Sagan Françoise fit son apparition en 1954 avec un mince roman, Bonjour Tristesse, qui fut un scandale mondial. Sa disparition, après une vie et une œuvre également agréables et bâclées, ne fut un scandale que pour elle-même.
6: Ma tristesse.
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0: Shakira, la chanson qui a marqué ce mondial 2026. 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

0: Eddy Mitchell, Rio Grande.
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3: La France n'en a pas fini avec la chaleur. Malgré la fin de la vigilance orange canicule, Météo France annonce que la vague de chaleur en cours est la deuxième plus longue jamais enregistrée dans le pays. 22 jours consécutifs, un jour de moins que celle de juillet 1983. Patrick Bruel visé par une nouvelle plainte, une femme très jeune, tout juste majeure au moment des faits, selon son avocate. Elle accuse le chanteur de tentative de viol. Les faits sont prescrits, selon elle. Patrick Bruel est mis en examen dans 4 autre affaire de violence sexuelle. Le droit à l'aide à mourir est désormais inscrit dans la loi. Le texte sur la fin de vie a été publié ce matin après des années de débats houleux, des allers-retours au Parlement, plus de 9000 amendements. La loi entrera en vigueur au début de l'année prochaine. On apprend à l'instant la mort du président du groupe macroniste au Sénat, François Patriat, est décédé. Son groupe parlementaire l'annonce à l'AFP. François Patriat avait 83 ans. 30 euros en moins sur le ticket de caisse par rapport à l'été dernier. Le coût moyen des fournitures scolaires est en baisse, selon Famille de France, qui a fait le calcul pour un élève entrant en 6e. Il faut compter 180 euros cette année, d'après la Fédération d'associations. Une saison, et puis s'en va. L'AS Monaco et Paul Pogba annoncent le départ du milieu de terrain du club. Le footballeur champion du monde en 2018 est arrivé dans la principauté l'été dernier, mais n'a participé qu'à 6 rencontres cette saison avec Monaco en Ligue 1.
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5: La météo de ce mercredi, avec un temps encore chaud et bien ensoleillé. Si le thermomètre affiche des températures de 32 jusqu'à 35 degrés, demain nous aurons plutôt des températures comprises entre 26 et 30 degrés. Ne soyez pas surpris, les nuages vont être plus nombreux cet après-midi, cette nuit et surtout demain, avec un ciel plus gris, avec des orages accompagnés de pluies plus ou moins fortes. Mais des pluies qui seront les bienvenues pour faire baisser les températures et permettre de soulager les pompiers qui ont été très sollicités pour les incendies de cet été. Pour le reste de la semaine, Météo France nous annonce un temps variable.
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0: très heureux de vous accompagner cet après-midi en musique, que vous soyez au bureau, à la maison ou même au bord de la piscine. Voici Zazie, Boulevard Désert et Daniel Balavoine.
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0: Daniel Balavoine sur Ici Provence.
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0: Le groupe Queen, We Will Rock You, et du rock, il y en aura demain jeudi à Sainte-Maxime avec Johnny Tennessee qui va interpréter les grands succès de Johnny Hallyday. C'est à partir de 21h au Théâtre de la Mer à Sainte-Maxime.
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2: La mortalité est en hausse après la deuxième vague de chaleur cet été. Santé publique France a recensé 1243 morts de plus que la normale entre le 3 et le 22 juillet, alors que nous vivons en ce moment la deuxième plus longue vague de chaleur jamais enregistrée par Météo France, 22 jours consécutifs à une journée du record de 1983. Il avait été l'un des premiers soutiens d'Emmanuel Macron. François Patria est mort aujourd'hui, un mois après un grave accident de vélo. Le président du groupe macroniste au Sénat avait 83 ans, sénateur de la Côte d'Or, ancien ministre, ancien président de la région Bourgogne, le chef de l'État dit perdre un ami cher. Une marche blanche ce soir 18h à Bolène, dans le Vaucluse, 12 jours après la découverte du corps de Katerina, une mère de famille. Elle avait déposé plainte contre son ex-compagnon, le suspect, qui est en détention provisoire. Il n'y a aucun passe-droit, assurent les avocates de Patrick Bruel, après l'assouplissement de son contrôle judiciaire. Le chanteur accusé de violences sexuelles par de nombreuses femmes a obtenu l'autorisation de quitter le territoire français. Il est mis en examen dans 4 affaires et une nouvelle plainte vient d'être déposée contre lui. Une victime qui dénonce une tentative de viol. Un nouveau candidat dans la course à l'Élysée, le chanteur Francis Lalanne, ancien gilet jaune, annonce sa candidature à la présidentielle avec un premier meeting de campagne prévu vendredi à Paris. Les courses de la rentrée vont coûter moins cher cette année, résultat d'une étude de Famille de France qui estime que pour un enfant qui entre en 6e, il faut compter 180 euros cet été contre 211 l'an dernier.
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5: La météo de ce mercredi, avec un temps encore chaud et bien ensoleillé. Si le thermomètre affiche des températures de 32 jusqu'à 35 degrés, demain nous aurons plutôt des températures comprises entre 26 et 30 degrés. Ne soyez pas surpris, les nuages vont être plus nombreux cet après-midi, cette nuit et surtout demain, avec un ciel plus gris, avec des orages accompagnés de pluies plus ou moins fortes. Mais des pluies qui seront les bienvenues pour faire baisser les températures et permettre de soulager les pompiers qui ont été très sollicités pour les incendies de cet été. Pour le reste de la semaine, Météo France nous annonce un temps variable.
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0: Coldplay sur Ici Provence. Et si vous aimez la musique de Coldplay, rendez-vous au théâtre du Jeu de Paume à Aix-en-Provence le 12 septembre. Il y aura un concert Candlelight à la lueur des bougies avec un quatuor à cordes. Pensez à réserver vos places pour cette belle soirée consacrée à Coldplay.
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0: Johnny Hallyday, je te promets.
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0: Ce soir, à Brignoles, ce sont les commémorations de la libération de la ville de Brignoles. C'est à 18h, la cérémonie patriotique. Et demain, à Solliès-Toucas, c'est la fête de la libération avec la cérémonie patriotique à 18h30, la soupe au pistou à 20h15 et à 21h30, le concert Glenn Miller Tribute. Je vous souhaite une belle soirée. Dans un instant, Cédric Frémy pour vous accompagner sur la route.
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0: 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Et là, ça va être l'heure du 16-19 avec vos infos routes, vos infos météo, la météo des tableaux de bord sur WhatsApp, vos messages vocaux pour le trafic sur WhatsApp aussi, 04 42 38 08 08.
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0: Vous écoutez Ici Provence, il est 16h. Toute l'info en 90 secondes, Emeline Ferry.
2: 30 euros de moins sur le ticket de caisse par rapport à l'été dernier. Le coût moyen des fournitures scolaires est en baisse, selon Famille de France, qui a fait le calcul pour un élève entrant en 6e. Il faut compter 180 euros cette année, d'après la Fédération d'associations. La baisse de prix la plus marquée concerne les affaires de sport. 12 jours après la découverte du corps de Katerina, une mère de famille dans le Vaucluse, ses proches organisent une marche blanche à Bolène ce soir 18h. Ils dénoncent un féminicide. Son ex-compagnon l'avait menacé par le passé. Il est en détention. Tension provisoire. La République perd l'un de ses plus infatigables artisans. Les mots et l'émotion d'Emmanuel Macron à l'annonce de la mort de François Patriat. Le sénateur de la Côte d'Or est mort à l'âge de 83 ans après avoir été victime d'un grave accident de vélo le mois dernier. Ancien ministre, il était président du groupe macroniste au Sénat. Après les piratages du site du fisc et les fuites de données massives, la France Insoumise réclame une commission d'enquête parlementaire. Mathilde Panot, la présidente du groupe LFI à l'Assemblée, dénonce une situation extrêmement grave. À une journée du record de 1983, malgré la fin de l'alerte canicule, Météo France indique que la vague de chaleur toujours en cours est la deuxième plus longue jamais enregistrée dans le pays, 22 jours consécutifs. Un nouveau capitaine pour l'équipe de France de basket et c'est Victor Wembanyama, le pivot des Spurs de San Antonio. 22 ans, il portera le brassard de capitaine avec les Bleus ce mois-ci pour les matchs de qualification pour le Mondial 2027.
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0: La météo des tableaux de bord, j'attends les relevés de température avec vos photos ou vos messages envoyés sur WhatsApp au 04 42 38 08 08. Il y a par exemple Céline qui nous écrit à l'instant même de Gap. Il fait en ce moment 35 degrés à Gap. Merci beaucoup Céline. Et alors justement, je voulais vous parler de Gap parce qu'il y a un spectacle aérien ce soir dans le cadre des éclats d'été à 21h30, musique, danse et voltige sous les étoiles avec des artistes suspendus dans les airs. Ça se passe Esplanade des Michel, 21h30 ce soir à Gap. Les autres températures en ce moment à Marseille, il fait 28 sur la Corniche, 32 au Trois-Luc. À Toulon, 29 à 30 degrés. Aix-en-Provence, encore 35 degrés. Et les températures les plus élevées sont pour le centre-Var, notamment Cotignac, avec 38,8 degrés. Demain, il fera beau dans l'ouest des Bouches-du-Rhône et dans l'est Var, mais ailleurs nous aurons des averses et des orages en cours de journée sur une bonne partie du Var, l'est des Bouches-du-Rhône, les Alpes de Haute-Provence, avec même de la grêle sur le plateau de Valensole. Le vent sera faible dans l'ensemble. Les minimales sur le littoral, 21 à 26 degrés. Dans les terres, 16 à 21. En montagne, 12-13 degrés. Et les maximales, il fera à Marseille 29, à Toulon et Aix, 30 degrés.
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0: Ici Provence, le point trafic de 16h03 et on commence par le centre Var et la route du col de la Bigue. Message vocal envoyé tout à l'heure par Daniel de Cotignac.
5: Bonjour, ici Provence. Pour vous signaler, nous sommes bloqués dans la descente du col de la Bigue. J'ai aperçu une fumée noire tout en haut du col. Les pompiers ont réussi à passer avec beaucoup de difficultés puisqu'il y a des barrières sur cette descente. Voilà, ça fait déjà un bon quart d'heure que nous sommes bloqués. À bientôt, Daniel.
0: Merci, Daniel. Alors, précisément, il s'agit d'un feu de voiture sur la D43 à Roquebaron, au col de la Bigue, au niveau de la bifurcation avec la départementale 68, la D68. C'est la route qui vient de Néoul. La circulation est maintenue, mais alterné et les secours sont bien sûr sur place. Ça provoque un embouteillage. Quand vous entamez la montée en venant de Brignoles, on a 5 minutes d'attente. Quand vous êtes dans la montée au départ de Cuers, il y a 5 minutes de bouchon jusqu'au rond-point avant la montée. Et dans la montée en elle-même, il y a au moins 20 minutes d'attente. Donc la route du col de la Bigue à éviter absolument. Voilà, n'allez rapide, ne passez pas par là pour ne pas rajouter du chaos au chaos. Donc vaut mieux passer, si vous connaissez, par les petites routes de Roquebaron ou au mieux par la vallée du Gapot, donc Belgencier, Méhoum et Montrieux. Et puis attention aussi, en arrivant au grand rond-point de Cuers, il y a 5 bonnes minutes de ralentissement quand vous venez du col de la Bigue, justement en direction de Toulon. Donc si vous voulez mettre à jour cette info, vous n'hésitez pas, 04 42 38 08 08 pour les autres embouteillages. Nous avons un accident qui vient de se produire à Marseille sur l'A7 en direction du centre-ville. Nous sommes à hauteur de Saint-Antoine, c'est sur la voie de droite et sur la bande d'arrêt d'urgence. Donc il va falloir vous mettre à gauche, mais le problème c'est que rapidement la voie de gauche va être fermée à cause des travaux, donc un petit coup de zigzag à faire. Le bouchon commence au Pen Mirabeau, il y a environ 20 minutes d'attente, ça remonte au convergent de Septem quand vous venez d'Aix-en-Provence, 5 minutes, et puis l'A7 quand vous quittez Marseille avec les travaux sur la voie de gauche, il y a 10 minutes de bouchon dans le secteur des Égalades. Toulon et Aix, c'est bon, et pour Saint-Tropez, c'est surtout à Sainte-Maxime en fait que ça coince. Sainte-Maxime en direction de Port-Grimaud, vous mettez 20 minutes, dans l'autre sens en venant de Beauvallon, 10 minutes de ralentissement. Allez, vous mettez à jour tout ça, vos infos routes en direct ou en vocal WhatsApp 04 42 38 08 08.
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0: Comment se passent vos nuits depuis quelques semaines? Pas terrible, sûrement avec la chaleur, mais ça va aller mieux, les températures vont baisser. Pour Annie Lennox, de doux rêves en pleine nuit, Sweet Dreams, c'est Eurythmics.

0: 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En attendant, vous êtes les bienvenus avec tous vos messages sur WhatsApp, vos vocaux pour l'inforoute, vos vocaux pour la météo des plages, vos vocaux pour nous faire part des événements que vous organisez. Vous passerez tout à l'heure dans Ici On Sort. Pour nous joindre sur WhatsApp, 04 42 38 08 08.
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0: Allô l'Office de Tourisme, c'est notre rendez-vous quotidien pour explorer notre région et découvrir ses richesses, ses trésors. Aujourd'hui, visite du joli village de Fuveau près d'Aix-en-Provence. Nous appelons l'Office de Tourisme juste après Soprano.

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0: Allô, l'Office de Tourisme, notre rendez-vous quotidien avec les offices de tourisme de la région. Et aujourd'hui, allô, l'Office de Tourisme de Fuveaux. Et c'est Sophie Jolois qui est avec nous, la directrice de l'Office. Bonjour.
2: Bonjour.
0: Allons, on rappelle, hein, Fuveaux, pas loin d'Aix-en-Provence, Gardanne, Peigné, Rousset, avec sa vue dominante sur la montagne Sainte-Victoire. Coup d'œil sur la situation et les atouts de la commune.
2: Alors, Fuveaux est un joli, j'allais dire petit village, c'est une petite ville plutôt qui est nichée au sud de la montagne Sainte-Victoire. On a d'ailleurs la plus belle vue du monde sur la montagne des vieux quartiers de Fuveaux qui s'est développé grâce à l'activité minière au 19e siècle. Nous n'avons pas de vestiges de la mine sur Fuveaux, si ce n'est tous les mineurs qui boivent un café le matin au bar du village. Notre vieux village qui est perché autour de son église, qui vous donne des très belles vues et sur les collines de Mimet d'un côté et sur la Sainte-Victoire de l'autre. Nous avons des vieilles chapelles, dont une qui date du XIe siècle, la chapelle Saint-Michel. Fuveaux est situé entre les deux grands axes routiers de notre territoire, qui nous amène donc très rapidement sur Marseille, Aix, la plage, le Verdon et tous les beaux endroits qui sont autour de chez nous. On est entouré également de collines. Donc c'est un village où il fait très bon vivre. De nombreuses manifestations tout au long de l'année s'y déroulent. On a une jolie place provençale avec ses platanes et ses terrasses de café. Donc les vieilles ruelles du village.
0: Et puis voilà, de belles animations qui sont prévues ce week-end aussi, hein, autour de la tomate.
2: Alors ce week-end justement, nous avons notre nuit de la tomate. Avec donc la tomate qui est mise en valeur comme production emblématique de notre territoire. Donc un marché de producteurs avec tomates et tout ce qui y est associé, y compris de l'huile d'olive, du vinaigre, des saladiers pour faire la salade. On aura en animation de la musique par les Coffees. On aura une artiste, Camille Géraldès, qui va faire du body painting sur la soirée, des ateliers de scrapbooking, un concours de cuisine, des visites guidées sur la thématique du patrimoine et de la géologie. Voilà, de quoi bien terminer la semaine et pouvoir finir le mois d'août en beauté.
0: Et puis dans quelques semaines, c'est la rentrée et le retour des grands classiques événementiels du village.
2: Alors non, le mois de septembre débute avec la foire aux écrivains traditionnelle, oui. La foire Saint-Michel, grande foire agricole qui a lieu au même moment. Après, nous avons pas mal de choses, la cavalcade de la Saint-Éloi, les obades, les journées du patrimoine, et ça ce n'est que le mois de septembre. Après ça continue en octobre, en novembre, on a énormément d'événements sur la commune de Fuveaux.
0: Village très dynamique, et donc on rappelle, hein, la fête de la tomate ce week-end à Fuveaux. Merci beaucoup Sophie Jolois, directrice de l'Office de Tourisme, et vous retrouvez d'autres destinations sur notre site ici.fr/Provence à la page Allô l'Office de Tourisme. Ici Provence, le point trafic de 16h17. Cet accident à Marseille sur l'A7, à hauteur de Saint-Antoine, la voie de droite et la bande d'arrêt d'urgence sont neutralisées. Trois véhicules impliqués, ça remonte jusqu'au Pen Mirabeau, donc l'échangeur Coca. Il y a environ 20 minutes de bouchon dans la descente. Quand vous venez d'Aix-en-Provence, ça coince entre Plan de Campagne et le Convergent de Septembre pendant une dizaine de minutes. Et puis dans l'autre sens, mais là c'est à cause des travaux sur la voie de gauche, il y a 10 minutes de bouchon entre la L2 et Saint-Antoine. Un véhicule est en panne sur l'A50 en direction de Marseille, dans le secteur de la Valentine. Je n'ai pas encore la file, donc si vous l'avez, vous nous la donnez. Gauche, droite, milieu, 04 42 38 08 08. Un obstacle signalé à Velo sur l'A7 en direction de Marseille. Donc là, on est après la séparation à 7 à 8 de Coudoux et avant Rognac. Cet obstacle est sur la voie de gauche. J'apprends à l'instant qu'il y a un accident à Vidauban, ça vient tout juste de se produire sur l'A8 en direction d'Aix-en-Provence, et que ce serait sur la fin pour l'accident de Marseille, que j'évoquais à l'instant même, à hauteur de Saint-Antoine, à confirmer dans les secondes qui viennent. Voilà pour les dernières mises à jour, pour les autres temps de parcours et les autres difficultés. Donc on a toujours le véhicule qui était en feu tout à l'heure sur la route du col de la Bigue entre Brignoles et Cuers à hauteur de Roquebaron. La circulation est en alternat, voilà, elle est alternée au niveau de la bifurcation pour Néoul. Bon, ça provoque une belle pagaille dans la montée. On a un bancardeur de bouchons quand vous venez de Cuers. Le mieux pour éviter tout ça, c'est de passer par la vallée du Capot, Sodiestouka, Belgeancier par exemple. Et puis il y a du monde toujours à Sainte-Maxime en venant de Beauvallon, un quart d'heure, et en y allant 10 minutes de perte. perdu. S'il y a autre chose, vous nous prévenez au 04 42 38 08 08 en direct ou en vocal WhatsApp. La météo des tableaux de bord à Saint-Étienne-les-Orgues, Jean-Paul relève 37,5 degrés. À Allo, Thomas, il y a combien sur l'écran de sa voiture? 35 degrés. Patrice, alors à Carcès, Patrice, il y a 39 degrés là sur son tableau de bord et sur sa station météo chez lui, il y a même 40,7 qui s'affiche. Merci à vous tous pour la météo des tableaux de bord. Vous continuez au 04 42 38 08 08 et dans quelques minutes, c'est la météo des plages.
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0: Ici Provence, c'est Chris Isaac et la musique continue avec Benjamin Biolay. Elle a pris des sandales, écran total. Écran total, bah justement, vous devez en appliquer cet après-midi.
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0: Et oui, ça tape encore, même si les températures sont un poil moins élevées. Et encore, faut le dire vite, que ces derniers jours, il fait quand même très chaud cet après-midi. La météo des plages avec d'abord ce rappel pour le risque incendie. Les îles d'Hyères, les Maures et la Corniche des Maures ainsi que le Haut-Var sont classés en rouge risque incendie. Donc accès au massif interdit et donc accès aux plages interdit. Plages que l'on peut rejoindre uniquement par le sentier du littoral ou en traversant à pied des massifs. Donc ces plages-là sont interdites d'accès. Après, quand vous êtes en ville ou s'il y a un parking, là c'est bon, vous pouvez y aller. Et puis, si vous comptiez aller en cette fin d'après-midi à Porquerolles ou à Port-Cros, vous pouvez uniquement vous baigner sur les plages les plus proches du débarcadère, mais vous ne pouvez pas aller à l'autre bout des îles. Sont fermées par exemple la presqu'île de Gien, les plages de la presqu'île de Gien, celles du Pellegrin, l'Estagnol ou encore la Briande. Bon, ailleurs, pas de problème, tout a l'air de bien se passer. Attention au vent de terre sur la côte bleue, flamme jaune à Carry-le-Rouet, 23 degrés pour la baignade de Rouet, 26 au Cap-Rousset. À Marseille, flamme verte, à Bonnevaine, l'eau est à 24 degrés. À Bandol au Casino, 25 degrés. Et au Réole, plage du Canadel, 27 degrés. Enfin, dans les Hautes-Alpes, Serpenson, plage de Boisvieux, 24 degrés pour la baignade, très agréable là-haut aussi. À vos messages vocaux sur WhatsApp, vous avez jusqu'à dimanche pour nous les envoyer, puisqu'après, on passera à nos programmes de rentrée. Donc, la fin de nos programmes d'été, c'est cette semaine. Et donc, on compte encore sur vous pour la météo des plages. Vous nous envoyez un vocal sur WhatsApp aux alentours de 16h ou avant, hein, avec les températures et les informations affichées au poste de secours. Vous nous envoyez ce vocal sur WhatsApp au 04 42 38 08 08.
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0: Romain Biollet avec Écran Total. 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Le numérique est partout, on ne peut plus s'en passer. Et c'est vrai que grâce au numérique, on communique beaucoup plus vite. Enfin, pas toujours. Dans l'humour en tube, Fred Ballard a noté quelques lenteurs avec les sketchs d'Anne Dorval, Marc Labrèche et Gad Elmaleh. Elle nous les fait écouter dans moins de 10 minutes. D'abord, ici Provence, c'est le point trafic de 16h31.
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0: Faites attention à cet accident sur l'A8 à Vidauban, venant de Nice, sur la voie de droite et sur la bande d'arrêt d'urgence. Pour l'instant, pas d'embouteillage. L'A50 s'est terminée pour la voiture en panne en direction de Marseille à hauteur de la Valentine. Et puis nous avions tout à l'heure un accident sur l'A7 en direction de Marseille à hauteur de Saint-Antoine sur la voie de droite et la bande d'arrêt d'urgence. Mais visiblement, les voies ont été rendues à la circulation. On est donc sur la fin de cet accident. Pour les temps de parcours, d'ailleurs, ça se ressent. On n'est plus qu'à 10 minutes en direction de Marseille. C'est chargé jusqu'aux travaux des Égalades sur la voie de gauche. Donc voilà, retour à la normale, on va dire. Dans l'autre sens, 10 minutes de bouchon aussi entre la L2 et Saint-Antoine en direction d'Aix-en-Provence. Aix-en-Provence et Toulon, c'est bon. Hier, la 570 en direction de Saint-Tropez, 5 minutes de bouchon. Saint-Tropez-Port-Grimaud, ça se fait en 20 minutes. Beauvallon-Sainte-Maxime en 10 minutes, dans les deux sens d'ailleurs. Et puis la route du Col de la Bigue est en alternat. C'est la D43 à hauteur du croisement avec Néoul, puisqu'il y avait tout à l'heure une voiture en feu. Mais bon, ça fait 2 heures que ça dure. Et il y a beaucoup moins de bouchons que tout à l'heure. Si vous voulez compléter ces infos route, vous nous appelez ou vous nous laissez un vocal sur WhatsApp au 04 42 38 0808. Les fermetures nocturnes, ça faisait longtemps. Et elles sont de retour, enfin uniquement pour ce soir. À Marseille, en direction de Lyon, la 7 sera fermée entre Saint-Charles et Saint-Antoine de 21h à 6h. Et vous retrouvez la liste des autres fermetures nocturnes sur notre site ici.fr/Provence.
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0: En ce moment, je suis tellement fatigué que je me couche à 9h30 du soir. Laura Branigan, elle profite de la frénésie de la vie nocturne. Ici Provence, retour en 1984 avec Self Control.

0: Ici Provence, avec Florent Pagny, Boulevard Désert et Charlotte Cardin vont inaugurer la 5e édition du Ici Live La Ciotat le jeudi 3 septembre et nous allons de nouveau vous y inviter. Préparez-vous à jouer avec nous, c'est juste après l'humour en tube et les sketchs sélectionnés par Fred Ballard.
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0: Avec Anne Dorval, Marc Labrèche et Gad Elmaleh, le numérique peut-il nous rendre fous?
2: Si vous êtes satisfaite de votre message, faites le 1.
3: Ah ben non, je ne suis pas satisfaite.
2: Si vous voulez recommencer, faites le 2.
3: Le 2?
2: Vous avez fait le 2. Mmh. Si vous êtes satisfaite d'avoir fait le 2, faites le 1.
4: Voilà, bah heureusement que depuis, on est passé au SMS qu'on met un quart d'heure à écrire ou aux messages vocaux qu'on envoie pour ne rien dire et que tout le monde écoute en accéléré. Bon, ceci dit, quand on appelle certains services clients, il y a toujours de quoi devenir dingo.
3: Et là, je sais pas, là, qu'est-ce que je fais, mais je sais pas.
2: Votre temps est écoulé.
3: Hein?
2: Faites le 5 si vous voulez 10 secondes afin de faire le 3 parce que vous avez fait le 2 ou faites le 6 pour 10 secondes pour faire le 4 si vous avez fait le 1 parce que vous vouliez faire le 2. Faites le 7 pour recommencer, le 8 pour entendre ses choix de nouveau ou le 9 pour ne pas réécouter ses choix. Pour recommencer, faites l'étoile. Faites l'étoile sur le clavier.
3: Non, mais fallait le dire, ça, l'étoile, là.
4: Oui, petit rappel, hein, il y a une étoile sur les claviers. Faire l'étoile avec son corps, ça marche beaucoup moins bien. Mais merci Anne Dorval et Marc Labrèche pour ce tuto comico-numérique hein, qui nous rappelle que rien ne vaut une vraie communication téléphonique.
5: Ok, d'accord. Ok, top, cool. Ok, kiss, love, peace. Top, cool, ok, yes, top. Ok, flex. Ok, tu raccroches moi ou je raccroche toi? Pardon, on raccroche à trois. Ah bon? Non, on peut pas, on est que deux là.
4: Oui, alors c'est vrai aussi que les conversations téléphoniques entre humains ne sont pas toutes méga constructives. Hein. Merci à Gad Elmaleh de nous le rappeler. Mieux vaut rire à trois que raccrocher à deux.
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0: Ici Provence, Lynn Marlin avec Sitting Down Here. Dans un instant, le retour de l'infotrafic.
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0: propose de jouer avec Boulevard Désert.
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0: Jouons avec la nouvelle chanson intitulée C'est pas si facile. Et en effet, pour une fois, la question que je vais vous poser n'est pas si facile.
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0: Boulevard Désert là est en duo, mais avec qui?
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0: Et pour une fois, je vous fais trois propositions. Avec qui Boulevard Désert est en duo sur cette chanson? C'est pas si facile. Est-ce que Boulevard Désert est en duo avec

0: j'ai fait de la physique chimie, faut bien que j'utilise mes souvenirs. 04 42 38 08 08. Ici Provence, le point trafic de 16h48. C'est terminé pour le véhicule qui était en feu tout à l'heure à Roquebaron sur la D43, la route du col de la Bigue. La circulation est rétablie. C'est confirmé, c'est bien terminé pour l'accident de Marseille à Saint-Antoine en direction de Marseille. C'est tout bon. Par contre, là, on a des travaux au niveau des Égalades, donc forcément, c'est un petit peu chargé. Vous perdez 10 minutes dans les deux sens avec la voie de gauche qui est fermée. La 50, il y avait tout à l'heure un véhicule arrêté en direction de Marseille à hauteur de la Valentine. Il n'y a que 3 minutes de ralentissement et vous êtes nombreux à Doum en direction du David avec 10 minutes de bouchon. C'est chargé aussi à Aix-en-Provence sur la D9 à la Pioline vers Aix, mais il n'y a que 5 minutes d'attente. À hier, la 570, 5 minutes de léger ralentissement en direction de Saint-Tropez. Saint-Tropez-Port-Grimaud, un quart d'heure. Beauvallon-Sainte-Maxime, 10 minutes. S'il y a autre chose, vous nous appelez 04 42 38 08 08 ou vous nous laissez un vocal sur WhatsApp. Les fermetures nocturnes. En direction de Marseille, la 7 sera fermée entre le convergent de Septem et les Arnavaux de 21h à 6h. Vous retrouvez la liste des travaux de nuit sur notre site ici.fr/Provence.
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1: Ici Provence avec Patrick Fiori et Marc Lavoine, occupé en nouveauté. Lui, il est occupé à écrire le journal de 17h. C'est Rémi Inc, mais il est quasiment prêt. Toute l'actu locale revient donc dans 6 minutes et nous, dans 7 minutes, et nous allons évoquer notamment une opération de déminage qui aura lieu demain à Sainte-Maxime. D'abord, Lauriane joue avec nous depuis Aubagne. Bonjour. Oui, non. Bonsoir, c'est un peu tôt encore. Bonjour, Lauriane.
2: Bonjour.
1: Comment ça va?
2: Ça va très bien, merci, vous?
1: Oui, merci, ravi de vous accueillir et de vous offrir les invitations pour le Ici Live La Ciotat. Vous devez être super contente là.
2: Ah oui, trop contente. J'ai essayé d'appeler plusieurs fois, j'ai jamais réussi, donc je suis trop contente.
1: Cette fois, c'était la bonne pour, voilà. Charlotte Cardin et Boulevard Désert. Peut-être une préférence pour l'un ou l'autre?
2: Pour Charlotte Cardin, ouais. J'aime bien. Ah.
1: Bon, là, c'est pour Boulevard Désert. Enfin, en tout cas, c'est avec Boulevard Désert que nous jouons cette chanson.
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1: En duo avec qui? Dioxyde, avec Carbone ou 14?
2: Carbone.
1: Ah oui, c'est Carbone. J'espère que vous avez apprécié les autres propositions.
2: Oui.
1: Dioxyde de carbone, carbone 14.
2: Oui, c'était drôle.
1: Voilà. Ah, merci, ça me fait plaisir.
2: C'était drôle.
1: Pourtant, c'est pas dans ma nature d'être drôle. Mais quand je veux, j'y arrive. Bon, parfait. Merci Lauriane. Merci de nous écouter. Ici Provence vous donne rendez-vous donc au Ici Live La Ciotat. Vous avez déjà assisté au festival ou pas les années d'avant?
2: Il y a 2-3 ans quand il y avait Amir.
1: Ah ouais. Ah, voilà. La scène flottante, et ben, elle sera de retour, voilà. Et vous allez encore mettre l'ambiance. Profitez bien.
2: Super,
1: et une bonne fin de journée à Aubagne. À bientôt Lauriane.
2: Merci beaucoup, à vous aussi, au revoir.
1: Et dans une heure, il y aura des invitations cette fois pour Jardin Comique à la Roque d'Enterron.
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0: Ici Provence, Richard Marx. La météo des tableaux de bord, 39 degrés, c'est la température qui s'affiche sur l'écran de voiture de Hervé à Pourrières. Il nous fait la bise avec un émoji soleil, ça fait plaisir, merci Hervé. Et puis Séverine, elle m'écrit, coucou Cédric, météo à Gardanne, fait encore bien chaud, bisous à toute l'équipe, en effet 40 degrés. Il y a un petit peu de poussière, Séverine, là, donc un petit coup de ménage. Et pour la prochaine météo des tableaux de bord, ce sera nickel. Merci Séverine. Oui, je prends soin de vos voitures et de vos intérieurs de voiture. La météo des tableaux de bord sur WhatsApp au 04 42 38 08 08.
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0: Vous écoutez Ici Provence, il est 17h. Les infos à Marseille et en Provence. Rémi Inc, quel est le bilan de la mortalité liée à la canicule de cet été?
2: Oui, alors l'été n'est pas encore terminé, la canicule non plus, pas tout à fait terminée chez nous, mais Santé publique France a publié aujourd'hui ses premières données. Un peu plus de 1200 morts excédentaires en France sur la vague de chaleur de juillet dans toute la France. Notons que la région PACA est l'une des régions les moins touchées du pays, avec 48 décès excédentaires sur cette période. C'est beaucoup moins que dans les Pays de la Loire, par exemple, qui compte 236 décès, ou Auvergne-Rhône-Alpes, 163 décès excédentaires. Notons aussi que cette mortalité constatée en juillet est bien inférieure à celle de la première grosse vague de chaleur du mois de juin. La sécheresse qui est bien présente dans le Var, 102 communes sur 153 sont soumises à des restrictions de l'usage de l'eau. 90 communes sont en alerte sécheresse, 12 sont en alerte sécheresse renforcée. Il s'agit des communes de Bagnoles-en-Forêt, Calian, Fayence, Mons, Montauroux, Pourcieux, Pourrières, Saint-Paul-en-Forêt, Sélian, Tanneron et Tourette. Pour ces communes, il est interdit d'arroser son potager entre 8h et 20h. Interdiction aussi de laver votre véhicule avec votre propre jet d'eau. Importante panne d'électricité dans le secteur de Martigues aujourd'hui. De nombreux foyers ont été privés de courant. La ville de Saucé-les-Pins a elle aussi été touchée par une panne d'électricité. Les équipes d'Enedis étaient sur le terrain ce matin pour rétablir le courant. Retour à la normale, selon le site internet d'Enedis.
0: Dans le Var, dans le golfe de Saint-Tropez, un engin explosif datant de la Seconde Guerre mondiale a été découvert en mer et proche du rivage de Sainte-Maxime.
2: Oui, au niveau de la plage de la Nartelle, une opération de déminage est donc prévue demain matin à l'aube. Des mesures de sécurité seront donc prises demain de 6h à 9h. Confinement à l'intérieur des habitations des riverains et des professionnels dans un rayon de 800 mètres. On parle bien de confinement volet fermé, mais fenêtres ouvertes pour éviter les bris de verre. Et puis fermeture de la circulation dans le périmètre, y compris la route départementale du littoral et d'une partie de la route du débarquement. Attention, ces horaires 6h, 9h demain matin peuvent être modifiés si l'intervention prend plus ou moins de temps que prévu. Dans le Gard, le corps retrouvé calciné dans une zone agricole il y a une semaine à Saint-Gilles est bien celui de l'influenceuse Sonia Bellina. Deux hommes ont été placés en garde à vue. Il y a des éléments laissant à suspecter de leur participation aux faits, directs ou indirects. Voilà ce que indique le parquet aujourd'hui. Le corps de la jeune femme a été retrouvé calciné entre les rangs de vignes. Une enquête pour assassinat a été ouverte par le parquet de Nîmes. Le football pour terminer avec l'OM qui débute sa saison dans deux jours au Vélodrome face à Strasbourg. Première journée de Ligue 1, ce sera évidemment à suivre en direct en intégralité sur Ici Provence ce vendredi, coup d'envoi 20h45. Avant ce premier match de la saison, conférence de presse aujourd'hui à la Commanderie. L'entraîneur de l'OM, Bruno Genesio, est revenu sur cette ambiance forcément particulière cette année. Aucune recrue dans le mercato d'été qui se termine, pour le rappeler, le 1er septembre. Le coach des Olympiens, Genesio, qui veut transformer tout ça en force de groupe. La difficulté peut aussi aider, elle nous rapproche encore plus, ça nous rend plus forts. Voilà ce que déclare Bruno Genesio. On a très envie de le croire, on l'entendra dans le journal de 18h.
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2: On le disait, ça va un petit peu mieux sur les chaleurs, Cédric.
0: Oui, bah enfin bon.
2: Aujourd'hui, il a fait encore très chaud.
0: Ah oui, voilà, c'est ça.
2: Voilà. Mais demain, ça va aller un petit peu mieux.
0: Oui.
2: Et vendredi, ça va être encore mieux.
0: Oui, mais au prix des orages.
2: Oui, voilà.
0: En attendant, Magali à Pignan, sortant du bureau sur son écran de voiture non poussiéreux, s'affiche 43 degrés. Merci beaucoup, Magali, pour la météo des tableaux de bord. Oh, je vous taquine, vous tous, mais ça me fait super plaisir de vous savoir à l'écoute et de que vous jouez le jeu de cette météo des tableaux de bord sur WhatsApp avec vos messages au 04 42 38 08 08. Donc du coup, on a oublié Pignan, combien? 43. Bah, c'est énorme. Au Beausset, en ce moment, il fait 32 degrés. Le Beausset, où le chanteur Patrice Carmona est en concert ce soir, place Jean Jaurès, à 19h30, et c'est gratuit. Demain, il fera beau dans l'ouest des Bouches-du-Rhône et dans l'Est-Var. Et entre les deux, des averses, des orages. Donc bonne partie du Var, Est des Bouches-du-Rhône, Alpes de Haute-Provence, avec même de la grêle prévue sur le plateau de Valensole. Vent faible dans l'ensemble, les minimales sur le littoral, encore chaud d'un 21 à 26, dans les terres 16 à 21, en montagne 12 à 13, mais l'après-midi, ce sera bien plus respirable. À Marseille, 29, à Toulon et Aix, 30 degrés.
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0: Ici Provence, le point trafic de 17h05 à Marseille. Les ralentissements classiques de chaque côté des Égalades, voie de gauche fermée. Pour les travaux, on a 10 minutes de perdu. Dans les deux sens, la 50 est dense entre la Penne-sur-Uvonne et la Valentine en direction de Marseille, 5 minutes de perdu. En Doume, la Corniche en direction du David, il y a 10 minutes de ralentissement. Et puis c'est un peu chargé dans le secteur du parc du 26e centenaire, mais sinon c'est assez calme. Très calme avec son Provence, pas de gros bouchons. À Toulon, c'est très calme aussi, rien de spécial. À hier, le rond-point Henri Petit, ça coince un petit peu en venant de Saint-Tropez ou en y allant. 5 minutes de perdu. Saint-Tropez-Port-Grimaud, vous en avez pour 20 minutes. Beauvallon-Sainte-Maxime, 10 minutes. Et Sainte-Maxime-Beauvallon, 10 minutes aussi. Et puis pour les Hautes-Alpes, à Savines-le-Lac, quand vous venez de Croix, donc quand vous venez d'Embrun, pour franchir le pont en direction de Gap, il y a un quart d'heure d'attente. Et dans l'autre sens à Croix, en arrivant à Embrun, 5 minutes de ralentissement. Vous complétez ces infos routes en direct ou en vocal WhatsApp au 04 42 38 08 08. Les fermetures nocturnes à Marseille, la L2 sera fermée dans le sens Aubagne-Aix entre la Rose et la 7 de 21h à 6h. Vous retrouvez la liste des travaux sur ici.fr/Provence.
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0: Vous aussi vous envoyez à la plage ou dans la rue, des nouveaux tatoués avec leur crème solaire et bien étalée dessus pour bien protéger le tatou. Moi, c'est pas dans la rue que j'ai vu un gars, mais dans ma salle de sport. Il a son belle crème tout étalée sur son tatouage de soleil sous l'épaule. Là, c'est épaule tatou. Et c'est Étienne Dao, ici Provence.

0: Provence. Merci de passer votre fin d'après-midi avec nous. Merci pour vos messages sur WhatsApp avec la météo des tableaux de bord. Il y a Romain d'Entrecasteaux. 37,5 degrés s'affiche sur son écran. Il va à Brignoles pour participer à la cérémonie de commémoration de la libération avec la musique des sapeurs-pompiers du Var. Merci Romain pour le message. Alors ça, c'est un message photo et écrit. Mais moi, je veux aussi vous entendre, vous qui organisez des événements dans notre région. Cette semaine, ce week-end, la semaine prochaine, depuis le début de l'été, vous avez la parole grâce aux messages vocaux WhatsApp. Il suffit donc d'enregistrer notre numéro dans vos contacts, le 04 42 38 08 08. Voilà, vous créez une fiche ici Provence. Sur WhatsApp, vous nous retrouvez. Et là, vous appuyez sur le petit micro et vous dites « Bonjour ici Provence, j'organise une fête de village, j'organise un festival, j'organise un concert, j'organise un loto, j'organise un aïoli, j'organise une soupe au pistou, etc. etc. » Vous nous donnez envie, vous nous donnez les lieux, les dates, etc. Et puis bah, nous, on vous diffuse dans « Ici on sort ». Et ça tombe bien, « Ici on sort », c'est dans 3 minutes.
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0: D'abord, c'est Estelle en nouveauté, te rencontrer encore.
3: Oui.

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1: 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En nouveauté ici Provence, elle vient de Belgique. Elle s'appelle Estelle.
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1: Les événements que vous organisez, c'est vous qui nous présentez votre festival, votre fête de village, votre vide-grenier par exemple. Vous êtes les bienvenus avec vos messages vocaux sur WhatsApp. Vous nous les envoyez au 04 42 38 08 08. C'est ce qu'a fait depuis Arles Thomas.
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1: Voilà, Arelat, l'art antique en famille, à vivre en partenariat avec Ici Provence. C'est jusqu'à samedi pour cette 20e édition. Merci Thomas pour le vocal WhatsApp. Vous faites comme lui, vous nous les envoyez pour les événements à venir, là, ceux de cette semaine, de ce week-end, de la semaine prochaine aussi. Et vous nous envoyez ça donc sur WhatsApp au 04 42 38 08 08. Même numéro pour vos inforoutes en direct ou en vocal WhatsApp. Et attention, à Aubagne, un véhicule est en feu sur la 52 à hauteur des Palus, sur la voie de droite en direction d'Aix-en-Provence. Il commence à y avoir un bouchon de 5 minutes donc sur la ligne droite là, qui longe les Palus. 5 minutes d'attente, bon, pour l'instant ça reste raisonnable, mais laissez bien passer les pompiers et dites-nous en plus, est-ce que c'est grave ou est-ce que c'est anecdotique? Voilà, dites-nous ce qu'il en est. 04 42 38 08 08. Direction Marseille, la 50, un nouveau véhicule est en panne, c'est pour ça que ça coince à hauteur de la Valentine, entre la Valentine et la Pomme. Le bouchon commence dès la Penne-sur-Uvonne, il y a 15 minutes d'attente. Je n'ai pas encore la file qui est concernée, si c'est à gauche ou à droite, alors dites-le nous aussi en nous appelant. Châteauneuf-le-Rouge sur la 8. Nous avons en direction d'Aix-en-Provence un véhicule en panne sur la bretelle de sortie. Alors ça doit être celle qui va. Alors c'est vrai que l'info qu'on vient de recevoir par mail de la, c'est un mail automatique hein, de la part des autoroutes. Elle n'est pas super claire et je la découvre en même temps puisqu'elle vient tout juste de tomber. Donc ça doit être la bifurcation entre la 8 et la 52. Et sur cette bifurcation, il y a un véhicule en panne. C'est quand vous êtes à hauteur donc, de la bifurcation en direction d'Aix-en-Provence. Si vous voulez nous apporter cette précision, n'hésitez pas. Pareil, 04 42 38 08 08. Et puis nous apprenons également à l'instant même, c'est vraiment du direct, hein, qu'un piéton est sur la chaussée de l'A7 à Marseille, en direction de Lyon, dans le secteur des Égalades. Voilà pour les dernières infos. Concernant maintenant les temps de parcours, on a toujours l'A7 de chaque côté des Égalades, 10 minutes grand maximum dans les deux sens, avec la voie de gauche fermée. Saint-Tropez-Port-Grimaud, vous mettez une demi-heure. Beauvallon-Sainte-Maxime, vous en avez pour un quart d'heure. Sainte-Maxime-Beauvallon, un quart d'heure aussi. Et sinon, à Toulon et Aix-en-Provence, rien de particulier. Les travaux de nuit, les fermetures nocturnes à Marseille, en direction de Lyon, l'A7 sera fermée entre Saint-Charles et Saint-Antoine de 21h à 6h. Vous pourrez prendre la 55 littorale. Vous retrouvez la liste des fermetures nocturnes sur ici.fr/Provence.
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0: tribute band Loving Best of You Two se produit à Vitrolles samedi soir dans le cadre des Nuits du Rocher, 21h, entrée gratuite au théâtre de Verdure. Ici Provence, la musique continue avec Amir.
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0: Mais d'abord, voici ses idées de sortie.
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0: C'est absolument pas ce que je voulais vous dire. Voici d'abord ces idées pratiques, ces infos pratiques. Voilà, infos pratiques. Et je vous rappelle cette info importante. À Sainte-Maxime, un engin explosif datant de la Seconde Guerre mondiale a été découvert en mer, proche du rivage, au niveau de la Nartelle, secteur Saint-Barth. Et demain, une opération de déminage est prévue à l'aube. Il y aura donc des mesures de confinement des riverains et des professionnels dans un rayon de 800 mètres. Vous devrez vous confiner à l'intérieur des habitations. Interdiction d'être en extérieur, volets fermés et fenêtres ouvertes pour éviter les bris de verre. La circulation sera interdite dans le périmètre, notamment la D559, la route du littoral. Donc attention, il y aura des restrictions de circulation entre la Garonnette et la route de Saint-Égulf. Et il y aura des déviations mises en place. Le feu du Gros Bessillon est officiellement éteint depuis hier soir, mais le traumatisme est encore vivace pour beaucoup d'entre vous. Demain, à Barjol, une réunion d'information et d'accompagnement des sinistrés de l'incendie est organisée par la municipalité. Si vous avez été impacté de près ou de loin par l'incendie, si vous avez subi des dégâts matériels sur les habitations, les exploitations agricoles, les véhicules ou les terrains, rendez-vous demain, salle des fêtes, place du 8 mai 1945, à Barjol, à 11h.
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0: parfaite pour moi.
1: Ici Provence, Amir avec à l'imparfaite. Vous entendez? Ça, c'est la Méditerranée. Elle est chaude, hein? Trop chaude. L'océan Arctique a chaud lui aussi. Mais un peu moins. Mais quand même, pareil pour l'Antarctique. Et Marius, vous savez notre petit Marius qui a toujours plein de questions à poser sur la mer et les océans, il a vu un documentaire sur les icebergs, ça l'interpelle. Louise Lempire va répondre à sa question. C'est vrai qu'il y a des glaçons dans la mer? C'est dans l'heure du bain et c'est juste après le trafic. Ici Provence, voici le point de 17h30.
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1: Par rapport à tout à l'heure, les nouveautés, on a sur la 8 un accident qui vient de se produire au Canet des Morts quand vous venez de Nice, donc direction Aix-en-Provence. Ça vient de se produire sur la voie de gauche. Donc serrez bien à droite, A8, le Canet des Morts en direction d'Aix-en-Provence. Tout à l'heure, j'évoquais un piéton sur la chaussée aux Égalades à Marseille sur la 7. C'est bon, il n'y est plus. Un véhicule est en panne sur la 51 à Château-Arnoux-Saint-Auban en direction de Sisteron. Une moto est en panne sur la 8 à Rousset en direction d'Aix-en-Provence. Donc là, on est dans le secteur de la montagne Sainte-Victoire. Et nous avons toujours notre véhicule en feu à Aubagne sur la 52 en direction d'Aix-en-Provence dans la zone des Palus. Et d'ailleurs, ça provoque un embouteillage de plus en plus important d'un quart d'heure, donc entre les Palus et le péage de Pont d'Étoile sur la 52 en direction d'Aix-en-Provence. Il y avait tout à l'heure un véhicule en panne sur la 50 à hauteur de la Valentine, entre la Valentine et la Pomme plus précisément. Il n'y est plus, mais ça coince encore. Entre la Penne-sur-Yvonne et la Pomme, temps de parcours estimé un quart d'heure. La 55 pour entrer dans le tunnel de la Joliette, 2-3 minutes, ça va. Et puis la 7 de chaque côté des Égalades, 10 minutes avec les travaux sur la voie de gauche dans les deux sens. Aix-en-Provence, la D9 à la Tulline vers Aix, 5 minutes de ralentissement. Toulon, ça roule bien. Saint-Tropez-Port-Grimaud, 35 minutes. Beauvallon-Port-Grimaud, 5 minutes en plus. Beauvallon-Sainte-Maxime, 10 minutes. Et Sainte-Maxime-Beauvallon, 10 minutes aussi. Vous complétez ces infotrafics en direct ou en vocal WhatsApp 04 42 38 08 08. Les fermetures nocturnes. En direction de Marseille, la 7 sera fermée entre le convergent de Septem et les Arnavaux de 21h à 6h. Et vous pourrez prendre la 55 qui restera ouverte. Vous retrouvez la liste des travaux de nuit sur notre site ici.fr/Provence.
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1: Ici Provence, la radio de vos vacances, de votre été. Nous sommes là, à vos côtés, pour vous accompagner sur la route cet après-midi. Merci de nous écouter. Voici Garou avec Seul.

0: 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Vous ne bougez pas. 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
0: D'abord, c'est Marius qui pose sa question quotidienne à Louise L'Empire. Une question sur la mer et les océans, comme il le fait depuis le début des vacances.
2: C'est vrai qu'il y a des glaçons dans la mer ?
3: Il y a des glaçons dans certaines mers du monde, mais ils sont un peu plus gros que ceux qui sont dans ton verre de limonade.
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3: En Arctique, comme en Antarctique, se trouvent d'immenses glaciers. De grandes étendues gelées qui se font grignoter par la mer et par les vagues. Les morceaux de glace grignotés glissent et se décrochent pour former
2: des icebergs.
3: Ça s'appelle le vélage. C'est le même mot qui est utilisé pour parler d'une vache qui donne naissance à son petit. Enfin, un petit qui doit être grand, très grand même. Il doit mesurer au moins 4 mètres au-dessus de l'eau et faire près de 15 mètres de large. Aujourd'hui, le plus gros iceberg du monde s'appelle A23A. On le retrouve en Antarctique, tout au sud de la planète, et à l'heure où nous répondons à ta question, il fait 4000 km². Mais il y a des icebergs dans toutes les régions froides du monde, Terre-Neuve et Labrador, au Canada, mais aussi au Groenland. Et ces grands morceaux de glace sont surveillés de près pour protéger les bateaux qui naviguent et éviter une catastrophe comme celle du Titanic qui a coulé en avril 1912 après avoir percuté un iceberg.
2: Mais comment quelque chose d'aussi lourd flotte dans l'eau ?
3: Un iceberg, c'est de l'eau douce, et la glace est plus légère que l'eau. Donc elle flotte, au moins en partie. La partie qui dépasse, celle que tu peux voir, c'est la partie émergée. Mais en dessous de l'eau, la partie immergée est monstrueusement grande. Elle fait au moins 7 fois la taille de ce que tu vois à la surface. Avec les changements climatiques, les icebergs fondent. Pourtant, leur surface est essentielle, puisque certains oiseaux nichent sur ces glaçons géants et les phoques y élèvent leurs bébés.
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0: 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Bonjour.
1: J'associe aussi ces dames à toutes celles qui font ça, là, ce bonjour. Comment on fait pour ça? On se bagarre? On n'a pas le choix, d'accord? Le au-revoir. Oh là. Hein? Généralement, c'est les vendeuses nocibées. D'accord? Ou les boulangères, les commerces de proximité. Tu vois, genre, t'arrives à la boulangerie, elle te fait bonjour. Elle tient son bonjour.
0: Alors, pour gagner vos invitations pour la soirée de mercredi prochain à l'auditorium de l'Arc d'Anthéron pour Jardin Comique, pas de questions, mais juste, je vous demande de me faire le plus beau bonjour qui soit. 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Donc soyez bon, Elodie sera la seule juge. Bonjour, 04 42 38 08 08. Allez, appelez-nous. D'ici Provence, le point trafic de 17h42. Et toujours le véhicule en feu à Aubagne sur la 52 quand vous venez de la Ciotat en direction d'Aix-en-Provence. C'est au niveau des Palus que ça se passe. Il y a 15 bonnes minutes d'attente. Dites-nous sur WhatsApp au même numéro 04 42 38 08 08 si c'est à gauche ou si c'est à droite que ça se passe. Sur la voie, hein, j'entends la file. En tout cas, voilà, 15 bonnes minutes de bouchon. Ensuite, direction Marseille, la 50 est ralentie entre Aubagne et la Pomme. Vous perdez une dizaine de minutes. La 55 à la Joliette, 2-3 minutes en plus. La 55 direction Martigues, c'est dense au rétrécissement de voie. Gignac Lanert, on a 2-3 minutes en plus, mais ça va. La 7 dans les deux sens de chaque côté des Égalades, 10 minutes de perdu avec les travaux sur la voie de gauche. Aix-en-Provence, la D9 à la Pioline vers Aix, c'est le seul ralentissement notable et encore il ne dure que 3-4 minutes. Au Canet des Morts, toujours cet accident sur la 8 en direction d'Aix-en-Provence, c'est sur la voie de gauche. Donc serrez bien à droite. À Sanary-sur-Mer, un obstacle est signalé sur la 50 en direction de Marseille. Nous sommes juste avant le péage de Bandol ou à hauteur du péage de Bandol. Pour Saint-Tropez, ça coince entre Saint-Tropez et Port-Grimaud pendant 3 quarts d'heure. Entre Beauvallon et Sainte-Maxime pendant 20 minutes. Entre Sainte-Maxime et Beauvallon pendant 25 minutes. Entre Fréjus et Saint-Égulfe pendant 10 minutes. Et entre La Croix-Balmer et Cavalaire-sur-Mer pendant 10 minutes environ. Enfin, dans les Hautes-Alpes, bouchon entre Crau et Sabine-de-Lac en direction de Chorges pendant 20 minutes. Entre Crau et Embrun en direction de Briançon pendant 5 minutes. Et à Chorges en direction de Gap pendant 5 minutes sur la Nationale. Vous voyez autre chose? Vous nous laissez un vocal WhatsApp 04 42 38 08 08. La météo des tableaux de bord, Anne à Olioul, combien s'affiche sur sa voiture? 32 degrés. Très bel écran. C'est beau. La météo des tableaux de bord sur WhatsApp.
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0: on the road again. À 18h, le prochain journal, toute l'actu locale avec Rémi Inc. Nous allons par exemple évoquer les mesures demandées par le gouvernement pour lutter contre les cyberattaques. Mais là, nous jouons avec Nathalie à Aups, oui. La capitale du Var et de la truffe. Bonjour Nathalie, ça va à Aups?
1: Oui, ça va bien.
0: Vous êtes en vacances?
1: Non, pas du tout. J'habite Ops,
0: ouais.
1: Et je sors du travail. Je travaille à Draguignan.
0: Oh, d'accord, un petit peu de route, Draguignan-Ops. Il y a encore plus de route pour aller à la Roque d'Anthéron, mais parce que vous avez envie de vous amuser.
1: Oui, mais je vais être en vacances, donc ça va.
0: Ah, c'est pour ça, vous serez en vacances la semaine prochaine.
1: C'est bien.
0: Et mercredi, bah voilà, vous aurez l'occasion de bien vous marrer avec Nash, David Voinçon, Gabriel Giraud, Julien Vigne et tous les autres. Pour Jardin Comique.
1: Ok.
0: Ouais, ça vous arrive d'aller voir les humoristes?
1: Ah oui, j'aime bien, ouais.
0: Ouais,
1: ouais.
0: C'est
1: ça,
0: quoi vos
1: ça
0: salles,
1: fait du bien.
0: Vos salles préférées où vous allez les voir? Vous allez où, vous?
1: Oh, ben, je suis déjà allé sur Marseille, ouais. Je suis déjà allé sur Toulon,
0: ouais.
1: Un peu partout, ça dépend.
0: Et puis maintenant, avec les réseaux sociaux, on peut les voir quand on veut avec leurs vidéos.
1: C'est ça.
0: Bon, Nash, elle nous a fait un bonjour. Nathalie, je sens que vous allez être la reine du bonjour. On vous écoute.
1: Bonjour.
0: Comment ça va, Nathalie?
1: Ça va très bien. Et vous?
0: En vrai, vous avez hâte d'être en vacances en...
1: Ah, carrément.
0: Excellent, Nathalie. Si elle demande aussi au public, faites-moi des penchours, faudra y aller, hein, faudra donner de la voix avec Nash.
1: Pas de soucis.
0: Allez, merci pour ce bon moment. Bon spectacle à vous. Bon courage pour la dernière ligne droite avant les vacances et à bientôt à Aos.
1: Ouais, plus que deux jours, ça va.
0: Allez, ça va le faire. Au revoir,
1: et
0: Nathalie.
1: Comment je fais? Au revoir. Et comment je fais pour avoir les places?
0: Je vous repasse Elodie.
1: Ok.
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0: Dracula, nouveauté ici Provence. Dans une douzaine de minutes, je vous emmène randonner près de Toulon, à Sainte-Anne-des-Venos, dans un endroit fabuleux, les Grès de Sainte-Anne. Alors, je suis content parce que depuis la mi-journée, je vous ai mis la vidéo de ma rando. Vous savez qu'il y a une version podcast, celle qu'on va écouter là, après les infos. Et puis il y a la version condensée qui dure une minute à peine sur Facebook. Et j'ai déjà des commentaires sympas. C'est magnifique, merci. Magnifique endroit, magnifique. Bon, ça fait plaisir de vous lire, Marie-Christine, André ou encore Nathalie. C'est vrai que c'est très très chouette les Grès de Sainte-Anne. Alors c'est très court en distance, il y a un petit dénivelé, mais c'est surtout très technique. Alors je vous raconte mon aventure dans l'épisode inédit du podcast Cédric Randonne juste après le journal.
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0: 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Les infos à Marseille et en Provence. Rémy Inc, le Premier ministre demande la création d'une nouvelle unité de lutte contre les cyberattaques.
2: Oui, il faut dire qu'on n'est pas franchement au niveau. Ce n'est pas moi qui le dis, c'est le Premier ministre lui-même. Peu de ministères sont au niveau requis, ce n'est pas acceptable. Voilà ce qu'a déclaré cet après-midi Sébastien Lecornu. Réaction après la cyberattaque de la Direction Générale des Finances Publiques. Les informations fiscales d'au moins 678 000 particuliers et professionnels ont été dérobées. Des contribuables inquiets qui se rendent en ce moment dans les centres de finances publiques, notamment à Marseille, pour vérifier que tout va bien. Alors pour être clair et précis ce soir sur Ici Provence, si vos données ont été volées, c'est l'administration qui va entrer en contact avec vous par mail. En attendant, restez vigilants, c'est le conseil de Frédéric Larrivé, le co-secrétaire général de la CGT Finances Publiques.
3: Bien vérifier que l'adresse, par exemple, si vous recevez un message des finances publiques, comporte bien dgfip.finance.gouv.fr. Par exemple, il y a des pirates qui, au lieu de marquer gouv, marquent gcuv. Alors le c et le o, ça se ressemble. Il faut vraiment être très attentif à tous les messages que vous recevrez. Et en principe, l'administration va joindre directement tous les contribuables et usagers qui ont fait l'objet de la fuite de leurs données personnelles. Aux dernières informations que nous avons, les sites impo.gouv n'a pas été piraté.
2: Frédéric Larrivé, co-secrétaire général de la CGT Finances Publiques, avec Philippe Bocara pour Ici Provence. Santé publique France a publié aujourd'hui ses premières données sur le bilan de la canicule en France. Un peu plus de 1200 morts excédentaires pendant la vague de chaleur de juillet dans toute la France. La région PACA est l'une des régions les moins touchées du pays, avec 48 décès excédentaires sur cette période. C'est moins que dans les Pays de la Loire, triste première région qui compte 236 décès excédentaires. Les températures vont baisser un peu demain, on restera en vigilance jaune canicule dans nos deux départements, les Bouches-du-Rhône et le Var, mais on va commencer à mieux respirer, on va faire un point complet dans quelques secondes, enfin à la fin de ce journal. Attention aux orages demain, notamment dans le Var qui sera placé en vigilance jaune pour orages et pluies inondations dès demain matin, des orages qui devraient concerner l'intérieur des terres, mais le littoral pourrait être aussi touché, pourront être localement intenses ces orages avec de fortes pluies et parfois de la grêle. Les gorges du Verdon sont fermées à la navigation toute la journée de demain jeudi. Des rafales de vent jusqu'à 70 km/h, c'est beaucoup, sont attendues. Les douaniers de Fréjus ont saisi au péage de Puget-sur-Argence plus de 119 kilos de frozen cannabis en début de semaine lundi. La drogue était maintenue au frais, voilà pourquoi on l'appelle frozen cannabis, dans des sacs avec des pans de congélation cachés dans un véhicule immatriculé en France, un système de cache qui était aménagé sous les sièges avant, sous le plancher et sous la banquette arrière, un peu partout donc dans la voiture. Ces 119 kilos de cannabis devaient être livrés en région niçoise, ils ont évidemment été saisis, la valeur de la marchandise est estimée à près d'1 million d'euros. Le conducteur de la voiture, âgé de 69 ans, et de nationalité française, a été placé en détention provisoire. Une opération de déminage est prévue demain matin à l'aube à Sainte-Maxime dans le Var. Un engin explosif datant de la Seconde Guerre mondiale a été découvert en mer et proche du rivage au niveau de la plage de la Nartelle. Si vous êtes dans ce secteur demain matin, dans un rayon de 800 mètres, il vous est demandé de vous confiner demain matin de 6h à 9h. Confinement à l'intérieur des habitations, volets fermés, fenêtres ouvertes pour éviter les bris de verre. La circulation sera également coupée dans le périmètre le temps de l'intervention des démineurs.
0: L'OM lance sa saison de Ligue 1 dans deux jours avec la réception de Strasbourg.
2: Oui, l'OM qui ne compte encore aucune recrue cette année. Les Marseillais qui vont donc se présenter sans aucun renfort, ce qui est extrêmement rare au moment de débuter le championnat. C'est même une première au XXIe siècle pour l'Olympique de Marseille. Alors il y a une recrue tout de même, c'est l'entraîneur de l'OM, Bruno Genesio. Pas de recrue sur le terrain, mais des ambitions et l'envie pour le coach de l'Olympique de Marseille de commencer la saison pour de bon.
4: De toute façon, chaque début de saison, quel que soit le club, la saison, on est devant une page blanche et devant quelques incertitudes. Même si il y a les entraînements, il y a les matchs de préparation qui nous ont donné beaucoup de satisfaction. Donc on aborde la saison avec, j'allais dire, un peu d'impatience parce que ça fait bientôt 7 semaines qu'on s'entraîne. On a hâte d'être vendredi, on a hâte de retrouver notre public, le championnat. Et après, bah, c'est toujours une part d'incertitude qu'on lèvera ou pas d'ici vendredi 20h45. Mais ça sera que le premier match de la saison. En tout cas, on l'aborde avec de la confiance et des joueurs que j'ai trouvé très très concernés.
2: Il a hâte, Bruno Genesio, au micro ici Provence, de Bruno Blanza. Bruno Blanza, que vous pourrez retrouver évidemment vendredi. OM Strasbourg sera à vivre évidemment sur ici Provence dès 20h45. Rencontre qui se disputera dans un stade Vélodrome à guichet fermé. Côté effectif, le défenseur Leonardo Balerdi est incertain puisqu'il est touché au mollet. Le Provence Rugby qui termine sa préparation. Match amical en extérieur, à l'extérieur ce soir. Match face à Angoulême. Le coup d'envoi a lieu à 19h tout à l'heure. Reprise du championnat de Pro D2 dans un peu plus d'une semaine. Ça sera jeudi 27 août. Ça sera à domicile et ça sera contre Agen. La braderie d'été de Toulon commence demain jeudi. Des réductions estivales des bonnes affaires. Ça dure jusqu'à samedi soir. Cette braderie de Toulon est organisée par la ville de 10h à 19h. C'est la 51e édition. Elle est importante cette année. Le Var a été sévèrement touché par les incendies. La consommation estivale est plutôt moyenne. Plusieurs événements qui auront lieu dans le centre historique, des ateliers créatifs pour les enfants, par exemple, des parades musicales, des jeux, des énigmes à faire en famille. 51e braderie de Toulon à partir de demain, donc jusqu'à samedi de 10h à 19h. Et puis le 82e anniversaire de la libération d'Aix-en-Provence, des célébrations qui sont prévues demain jeudi et vendredi. Cérémonie à 18h30 demain au pont de Béraud. Et puis vendredi, le jour de la libération de la ville, le 21 août, des cérémonies dans tous les quartiers et sur le cours Mirabeau, le fameux défilé des véhicules militaires aura lieu en fin d'après-midi vendredi à 18h30.
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2: On le disait, attention aux orages, Cédric, demain.
0: Alors, pas partout. Normalement, il devrait faire plutôt beau dans l'ouest des Bouches-du-Rhône et dans l'est du Var. Mais ailleurs, en effet, nous aurons des averses, des orages en cours de journée. Est des Bouches-du-Rhône, une bonne partie du Var, les Alpes de Haute-Provence, avec même de la grêle sur le plateau de Valensole, en montagne aussi. Et le vent, dans l'ensemble, sera faible, mais près des orages, il y aura donc des rafales. Les minimales sur le littoral, 21 à 26 degrés. Dans les terres, 16 à 21. En montagne, 12, 13 degrés. Et les maximales, il fera à Marseille, 29 degrés. À Toulon, Aix et Digne, 30 degrés. Digne-les-Bains, où la 103e foire de la lavande a lieu dès demain et tout ce week-end. La Bulgarie, invitée d'honneur, entrée gratuite, place du Général de Gaulle à Digne. Vendredi, encore des orages le matin, mais ça ira mieux l'après-midi avec du soleil ou du moins des éclaircies. 24 à 30 degrés. Samedi, il fera très beau. Et dimanche, encore des orages à craindre dans l'intérieur des terres.
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0: Ici Provence, le point trafic de 18h08 et nous venons à l'instant de recevoir un message vocal sur WhatsApp de la part de Philippe. Il vient tout juste d'arriver, donc on l'écoute et on le découvre ensemble.
7: Bonsoir Cédric, bonsoir ici Provence, Philippe de Fos-sur-Mer, je suis sur la A55 en direction de Martigues donc. C'était pour vous signaler un accident sur la A55 après le séparateur qui mène sur Vitrolles et sur Aix-en-Provence. Sur la A55, sur la voie de gauche, deux véhicules légers sont rentrés en collision. Donc c'est dans le virage qui est dans l'amorce de l'autoroute. Donc il faut être très vigilant et rouler au pas. Voilà. Les secours ne sont pas encore sur place. Très bonne fin de journée à vous, très bonne fin de journée à tout le monde. Au revoir.
0: Merci Philippe, rentrez bien. Alors donc c'est la 55 en direction de Martigues. Juste après, le convergent des Pennes Mirabeau. Donc soit vous allez vers Aix ou vers Lyon. vous n'êtes pas concerné, soit vous continuez vers Martigues et là, vous êtes concerné. Et donc, Philippe nous disait que c'était sur la voie de gauche. Il y a pour l'instant 3-4 minutes de ralentissement jusqu'au rétrécissement de voie avant Gignac-Lanerte. La 52, toujours notre véhicule en feu à Aubagne, à hauteur des Palus, en direction d'Aix-en-Provence. Il y a environ 15 minutes d'attente dans les deux sens de circulation maintenant. Témoignez, dites-nous, que se passe-t-il? Voilà. Est-ce que les pompiers ont pu éteindre le sinistre? Est-ce que vous voyez encore des flammes? Est-ce que les flammes se sont propagées sur le bas-côté? C'est pour ça que ça prend du temps. Alors, rappelez-nous, dites-nous ce qu'il se passe à Aubagne sur la 52. Avec ce véhicule en feu. 04 42 38 08 08. Et apparemment, il y a aussi un accident dans le même secteur, un petit peu avant le véhicule en feu, et dans l'autre sens, en venant d'Aix-en-Provence et en direction de Toulon, à la fin de la 52, avant de passer sur la 50. Et là, c'est sur la voie du milieu. Voilà pourquoi ça coince aussi en direction de Toulon. Peut-être quelqu'un qui a été trop curieux. Carnoux, Roquefort-la-Bidoule, sur la 50, en direction de Toulon, on a 5 bonnes minutes de retard. Ça, ça y était pas tout à l'heure. S'il y a un problème sur la 50, expliquez-nous ce qu'il se passe là aussi. 04 42 38 08 08 en direct ou en vocal WhatsApp. À Rennecros, en venant d'Elec, en direction de la Ciotat sur la D559, 10 minutes de bouchon. La Capte, en venant de Gien, 10 minutes. Hier, la 570, moins de 10 minutes en direction de Saint-Tropez. Cavalaire, en venant de la Croix-Balmer, donc à l'entrée de Cavalaire, 20 minutes. Saint-Tropez, Port Grimaud, ça se fait en une demi-heure. Beauvallon, Sainte-Maxime, en 20 minutes. Et Sainte-Maxime, Beauvallon, vous perdez un quart d'heure en sortie de Sainte-Maxime. Fréjus, Saint-Égulfe, un quart d'heure de bouchon aussi. Aix-en-Provence et Toulon, rien de spécial. Vous complétez tout ça donc en appelant ici Provence ou en nous laissant un vocal sur WhatsApp. Les travaux de nuit. À Marseille, la L2 sera fermée dans le sens Aubagne-Aix entre la Rose et la 7 de 21h à 6h. Vous retrouvez la liste des fermetures nocturnes sur ici.fr/Provence.
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0: Alors, c'est laquelle votre préférée? À Guay, à Saint-Raphaël? L'Argentière à la Londe, la Couronne à Martigues, Piémançon à Arles. Allez, on fait le tour comme ça indéfiniment. Avec Jean-Louis Aubert, ici Provence, les plages.

0: Ici Provence, tous les jours cet été, nous randonnons ensemble, du moins virtuellement, avec mon podcast Cédric Randonne. Vous laissez passer les orages à venir et dès ce week-end, vu qu'enfin il fera beaucoup moins chaud, vous allez pouvoir tester toutes les randos dont je vous parle depuis des jours et des semaines et des mois. 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
0: Je vous propose une randonnée très courte, mais c'est loin d'être une promenade de santé. Je vous raconte mon exploration des Grès de Sainte-Anne, une curiosité géologique sur la commune d'Evenos, entre Le Bosset et Ollioules. Je me suis garé sur la Nationale 8 et j'ai passé le portail du domaine du Puy de l'Aume. Très rapidement, des premiers blocs rocheux tout arrondis émergent du paysage. Un panneau m'alerte. Ce site naturel classé depuis 1931 est situé sur une propriété privée. Il faut donc absolument respecter les lieux. J'enjambe une barrière canadienne, longe le vignoble et me faufile sous les lauriers-thyns et les chênes verts. D'abord tout plat, le sentier monte assez abruptement entre les racines d'arbres, parfois au pied de masses rocheuses aux courbes inhabituelles, parfois directement dessus. Un cairn m'indique qu'il faut quitter le sentier principal, à droite toute. Je me retrouve au cœur même des Grès de Sainte-Anne. La sente très escarpée et pentue se devine très facilement, mais elle est la plupart du temps très étroite, bordée de branches de genévrier et surtout de chênes kermès aux petites feuilles piquantes. Je vous le dis tout de suite, il est probable que, comme moi, vous ayez très rapidement quelques égratignures aux mollets et aux bras. Des flèches et des points bleus m'indiquent le chemin à suivre et me mènent vers tous ces dômes de grès. Certains sont troués, d'autres parfaitement arrondis, tels des dos de cachalot. Plus haut sur la droite, je découvre une cavité où la pierre semble se plisser comme une draperie figée. Et encore plus haut, j'atteins une magnifique paroi de grès criblée de petites alvéoles façon nid d'abeilles surplombée de grandes excavations. Alors tout ça, c'est quoi finalement? Les Grès de Sainte-Anne ont été formés il y a environ 100 millions d'années. À l'époque, des sables issus d'un relief proche se sont déposés dans un environnement côtier. Ils se sont ensuite compactés et cimentés. Et tout ce que je vois aujourd'hui, c'est l'action de l'érosion. La roche est découpée en blocs, les angles s'usent plus vite et s'arrondissent, et l'humidité et le vent creusent tous ces trous, ces taphonies. Et ce qui est très singulier aussi, c'est que nos Grès de Sainte-Anne sont surmontés par une barre calcaire, fissurée d'ailleurs sur le passage du sentier, formant comme un tunnel dans lequel je dois m'engager. 326 mètres, altitude maximale. De là-haut, la vue sur ce chaos gréseux, avec en toile de fond le village perché d'Evenos, le fort de Pipaudon et la très verticale barre des aiguilles est saisissante. Seul le balai des camions de la carrière voisine vient troubler la quiétude des lieux. Attention à la descente. J'ai souvent dû m'aider des mains. Je me suis aussi égaré plus bas dans la forêt en perdant de vue les grès. Donc demi-tour jusqu'à ce que je tombe de nouveau sur les points bleus. Et j'ai compris le truc, il faut que je me retourne régulièrement pour retrouver le balisage et m'assurer que je suis sur le bon chemin. La descente continue de serpenter entre les mamelons de grès, puis longe une immense paroi dans laquelle un figuier a réussi à pousser et m'approche de vestiges d'un abri, une ancienne bergerie parfaitement intégrée à la roche. Ensuite, ce sont des gros blocs et quelques troncs que je dois franchir non sans mal avant de passer sous un autre bel exemple de dôme troué, à tel point qu'on dirait un crâne déformé, puis au pied d'une sorte de vague pétrifiée, avant de retrouver la barrière canadienne, le vignoble et la route. Ce paysage de conte de fées se mérite. Certes, je n'ai marché que 4 km, mais les 250 mètres de dénivelé et le parcours très accidenté, et surtout ma curiosité, ont fait que j'ai quasiment mis 2 heures pour effectuer cette rando techniquement difficile. Ne jouez pas aux aventuriers, les grains de sable réduisent fortement l'adhérence et on se retrouve vite au bord du vide. Bonnes chaussures indispensables et prudence absolue. Attention au risque estival d'incendie. Si les monts Toulonnais sont en rouge sur la carte de la préfecture du Var, randonnée interdite.
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Ici Provence, le point trafic de 18h23. Un véhicule est en feu sur la 52 à Aubagne-au-Palu. La bande d'arrêt d'urgence est neutralisée. Il y a un ralentissement d'une dizaine de minutes. Ça déborde aussi sur la Nationale 8 entre la Bourbonne et le rond-point Renault en direction du centre d'Aubagne, 20 minutes. Et puis sur la 52, cette fois en direction de La Ciotat, Toulon, toujours dans le secteur des Palus. Là, on a un accident sur la voie du milieu. Il y a environ 20 minutes de bouchon et ça coince aussi quand vous venez de la route de Gémenos devant le Décathlon Truffaut. Là, pour arriver au chemin de ceinture d'Aubagne, on a 5 grosses minutes supplémentaires. Donc, grosse pagaille dans le secteur d'Aubagne sur la 52. À Marseille, trafic dense entre Aubagne et la Valentine, direction Marseille, 10 minutes en plus. La 55, direction Martigues, je vous rappelle cet accident sur la voie de gauche au niveau du convergent des Pennes Mirabeau. Donc, c'est bien avant le rétrécissement de voie de Gignac-Lanerte. 5 minutes de bouchon seulement, serré à droite. La 7 de chaque côté des Égalades, nous avons 15 minutes grand maximum en descendant et 10 minutes en montant dans les embouteillages. La Ciotat, en venant de Saint-Cyr sur la D559, donc à Rennes-Croix-le-Luquet, 10 minutes d'attente. Hier, l'avenue de l'aéroport, 10 minutes. Saint-Tropez-Port-Grimaud, ça se fait en une demi-heure. Beauvallon-Sainte-Maxime en 20 minutes. La route de Pamplonne en direction de Ramatuelle, vous perdez un quart d'heure. Et à l'entrée de Cavalaire, en venant de la Croix-Valmer, vous perdez un quart d'heure aussi. Les fermetures nocturnes à Marseille en direction de Lyon. La 7 sera fermée entre Saint-Charles et Saint-Antoine de 21h à 6h. Et vous retrouvez la liste des travaux sur notre site ici.fr/Provence.

0: récit provençais Paolo Conte.
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0: Alors je vous rappelle que si vous voulez vous promener en cette fin d'après-midi dans une bonne partie du Var, c'est impossible en raison du risque incendie. Ça concerne le Haut-Var, la Sainte-Baume, les Morts, la Corniche des Morts et les Îles d'Hyères qui sont donc encore fermées en cette fin de journée. En revanche, demain, vu qu'il ne fera pas beau, tous les massifs seront ouverts. Aucune restriction. Et pour les travaux forestiers, pareil, aucune restriction. Tant que vous avez le dispositif d'extinction à côté de vous, il n'y aura pas de problème. Là, ça faisait bien longtemps que ça n'était pas arrivé. Une situation aussi calme sur le front des massifs. Tant mieux, tant mieux. Donc vous retrouvez les cartes d'accès aux massifs sur notre site ici.fr/Provence. Mais retenez que demain, pour les Bouches-du-Rhône, le Var et les Hautes-Alpes, aucune restriction.
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0: 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Je reviens aux conditions d'accès au massif. Il y a Fred qui nous écrit sur WhatsApp. Tous les massifs des Bouches-du-Rhône demain sont autorisés, certes, sauf les massifs de la commune de Méreuil qui sont fermés suite à un arrêté municipal jusqu'à la fin du mois. Et c'est vrai que je l'ai vu passer celui-là. Donc quand on vous dit que les accès aux massifs sont autorisés, c'est au niveau départemental, donc préfectoral, mais localement il peut y avoir en effet des restrictions. Et c'est le cas à Méreuil. Merci beaucoup Fred pour la précision. À suivre, Les Coulisses TV, le magasin, une mini-série à voir sur France.tv et à laquelle va s'intéresser Johan Rock. D'abord, c'est le point trafic, il est 18h33 et vous écoutez Ici Provence.
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0: Mon gros bazar à Aubagne avec le véhicule en feu en direction d'Aix sur la bande d'arrêt d'urgence, mais apparemment ça ne gêne plus trop. Avec l'accident en direction de Toulon sur la voie du milieu, là ça gêne beaucoup. Il y a environ une demi-heure de bouchon sur la 52 en direction de Toulon quand vous traversez Aubagne, c'est à hauteur des Palus. Conséquence, au niveau des Palus sur la Nationale 8, à la Bourbonne jusqu'au rond-point Renault en direction du centre-ville d'Aubagne, il y a 20 minutes d'attente. Sur le chemin de ceinture, 5 grosses minutes. Sur l'axe constitué de nombreux ronds-points qui longent d'un côté l'autoroute à 52 et de l'autre la zone commerciale de la Martelle, bien, là aussi c'est tout embouteillé dans les deux sens. Bref, grosse pagaille à Aubagne. Donc soyez patients, si vous pouvez éviter de passer par là, ce serait pas mal. Et vous nous tenez au courant, l'évolution de la situation avec vos inforoutes en direct ou en vocal WhatsApp au 04 42 38 08 08. La 50 en direction de Marseille est chargée entre Aubagne-Sud et Camp-Major. On a 5 minutes de ralentissement et plus loin entre la Penne-sur-Yvonne et la Pomme, 10 minutes en plus. La 55 pour entrer dans le tunnel de la Joliette à Marseille, 5 minutes. Et de l'autre côté, en direction de Martigues, à cause de l'accident survenu sur la voie de gauche juste après le convergent des Pennes-Mirabeau et avant Gignac, eh bien, c'est un peu chargé. Vous perdez 10 minutes quand vous venez de Lyon. Vous perdez 5 minutes quand vous venez de Septem, plan de campagne. Et vous perdez 5 minutes quand vous venez de l'Estac. Voilà, trois bretelles arrivant sur la 55 entre les Pennes-Mirabeau et Gignac en direction de Martigues sont bien encombrées. La 7 de chaque côté des Égalades, 10 minutes d'attente avec les travaux sur la voie de gauche en montant comme en descendant. Le bord de mer à Rennes-Croix-la-Ciotat, 10 minutes en venant d'Élec. Bandol-Sanary, ça coince dans les deux sens, mais surtout en direction de Bandol sur la D559. Il y a environ 15 minutes de bouchon. Pour hier, la Capte en venant de Gien, un quart d'heure d'attente. Le Lavandou en allant à Bormes-les-Mimosas, D559, 10 minutes. Cavalaire en venant de la Croix-Valmer, un quart d'heure. Saint-Tropez-Port-Grimaud, 40 minutes. Beauvallon-Sainte-Maxime, une demi-heure. Sainte-Maxime-Beauvallon, vous perdez 10 minutes. Et Beauvallon-Sainte-Maxime, vous perdez 10 autres minutes. Les travaux de nuit, les fermetures nocturnes en direction de Marseille. La 7 sera fermée entre le convergent de Septem et les Arnavaux de 21h à 6h. Vous retrouvez la liste des travaux de nuit sur notre site ici.fr/Provence.
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0: Ici Provence, vos chansons préférées toute la journée avec maintenant Eros Ramazzotti.

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0: Avant cela, voici les coulisses TV. Johan Rock, aujourd'hui, vous nous parlez du Magasin, une nouvelle série disponible sur Slash, le média social des 18-30 ans de France Télévisions.
2: Son titre, Le Magasin, le lieu qui sert de décor à cette série qui est une réserve au sein d'une agence de création de contenu. On y trouve tout un tas d'accessoires, du matériel, des costumes, des décors, une vraie petite caverne d'Ali Baba dans laquelle travaillent Enzo et Jade, les deux personnages principaux qui doivent au quotidien répondre aux demandes les plus fantasques des créateurs de contenu.
3: Le Magasin, est-ce que vous êtes chaud ce soir ?
4: On a une liste de matos, on doit aller le chercher au stock et le mettre sur le chariot.
5: Tu sais, c'est lourd tout ça.
6: Alors, on a l'habitude.
4: Ça va, Escobar ?
7: Bien sûr que ça va.
6: Tu mets un trou, toi, dans l'oreille ?
2: C'est Boris Barou qui réalise cette série humoristique conçue pour le digital. La comédie, il l'a grandi avec. D'abord parce que son père se prénomme Olivier, la moitié du tandem Cadet-Olivier, et puis parce que Internet, il est tombé dedans quand il était tout petit.
8: J'ai d'abord été un spectateur. Moi, je regarde YouTube depuis que je suis tout petit. J'ai grandi aussi avec cette génération-là. En commençant à écrire et en commençant à réaliser, à jouer aussi, j'ai pu me faire ma place aussi sur YouTube et faire des créations, etc. Donc, je me suis toujours senti assez proche de ce milieu-là parce que c'est un levier. Quand j'ai vu que je voulais faire ça, de créer du contenu, de raconter des histoires, etc. Ça m'a paru être le meilleur billet pour le raconter. Et au passage, évidemment, j'ai rencontré les Squeezie, les Cypriens. J'ai pu les regarder et aussi m'inspirer d'eux, qu'ils fassent de la fiction ou du divertissement. Je trouve qu'il y a beaucoup à prendre.
2: Et justement, au casting du Magasin, on retrouve nombre de youtubeurs qui jouent leur propre rôle dans la série. Juju Fitcats, Étienne Moustache ou Justin Bisou. Si leur nom ne vous dit rien, vos enfants, eux, verront forcément de qui il s'agit. Rassurez-vous, parmi les guests, on trouve aussi quelques figures familières de notre bonne vieille télévision, comme Samuel Etienne et Jamy Gourmaud. Au total, 24 épisodes de 3 minutes maxi pour cette première saison. Car une série écrite pour les réseaux sociaux, ça signifie un format différent de celui de la télé, comme me l'a expliqué son réalisateur.
8: Oui, il faut pour moi faire attention à la plateforme de diffusion, à la manière dont c'est diffusé, à qui va consommer le contenu. Parce que voilà, il y a des codes et il faut pas non plus complètement s'en passer. Oui, il a été question de rythmer peut-être un petit peu plus la série parce qu'elle est faite pour les réseaux sociaux que si on avait fait 8x52 pour une plateforme, c'est pas la même dynamique. Je trouve ça intéressant de prendre en compte le biais de diffusion et de savoir coller à ça. Donc oui, il faut qu'on comprenne l'enjeu de l'épisode assez rapidement pour qu'il puisse rester et nous suivre.
2: Le Magasin, c'est une série à découvrir cet été sur la plateforme France.tv.
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0: Lucie Provence, Cock Robin. Dans un instant, l'infotrafic.
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0: 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Ici Provence, le point trafic de 18h51. Et attention, un véhicule est en feu depuis quelques instants à Méreuil, sur l'A8, en direction d'Aix-en-Provence. Donc on est entre le péage de la Barque et Aix. Véhicule en feu signalé. Si vous avez des détails à nous apporter, vous le faites sur WhatsApp au 04 42 38 08 08. L'accident d'Aubagne sur la 52, en direction de Toulon, est toujours en cours. Mais plus la voiture en feu en direction d'Aix-en-Provence. Donc direction Toulon, ça coince pendant plus d'une demi-heure pour traverser Aubagne entre le péage de Pont-de-l'Étoile et les palus. Donc ça vaut peut-être le coup de sortir à Gémenaud, c'est de récupérer l'autoroute à Carnot par exemple, ou à Roquefort-la-Bédoule, tout dépend où vous allez. En tout cas, on a sur la Nationale 8 au palus à la Bourbonne en direction du centre-ville d'Aubagne jusqu'au rond-point Renault, une vingtaine de minutes d'attente, et tout est embouteillé sur les axes parallèles à la 52 au niveau du chemin de ceinture. Marseille, il y avait un accident tout à l'heure, enfin c'est les Pennes Mirabeau pour le coup, en direction de Martigues, juste après le convergent sur la voie de gauche, mais ça va mieux, il n'y a plus que 2-3 minutes de ralentissement, donc ça semble sur la fin. La 7 de chaque côté des Égalades avec la voie de gauche fermée. Sur la 7, on a 10 minutes de perdu en descendant, un peu moins en montant. Toulon, c'est bon. La Capte en venant de Gien, 20 minutes de bouchon en direction de Hyères. L'avenue de l'aéroport en direction du centre-ville de Hyères, 10 minutes. Entre Lalonde et Hyères, c'est un peu chargé dans les deux sens. Entre Bormes et Mimosa et la Verrerie, 10 minutes. Entre le Lavandou et Bormes et Mimosa, D559, un quart d'heure. La Croix-Valmer-Cavalère, 10 minutes de ralentissement. Saint-Tropez-Port-Grimaud, 40 minutes. Beauvallon-Sainte-Maxime, une demi-heure. Beauvallon-Port-Grimaud, il y en a pour un quart d'heure. Voilà pour les principaux bouchons. Mais s'il y a autre chose d'important ou d'anormal, vous nous prévenez en direct ou en vocal WhatsApp au 04 42 38 08 08. Tiens, ça c'est un nouveau signalement. Bouchon à l'entrée de Puget-sur-Argent en venant de Roquebrune-sur-Argent, en venant du Muy sur la Nationale 7. Un quart d'heure d'attente. Dites-nous ce qu'il se passe sur WhatsApp. Les travaux de nuit, les fermetures nocturnes à Marseille. La L2 sera fermée dans le sens Aubagne-Aix, entre la Rose et la 7, de 21h à 6h. Et vous retrouvez la liste des fermetures nocturnes sur notre site ici. .fr/Provence. Nathalie joue depuis Méreuil avec nous. Bonsoir Nathalie.
2: Bonsoir.
0: Vous êtes
2: bonsoir l'équipe France Bleu Provence.
0: Ah, dans de France Bleu. Non, c'est fini France Bleu.
2: Ici, ici.
0: Oui. Eh oui, il faut s'y faire.
2: C'est la joie. C'est la joie de vous avoir en direct.
0: Et d'aller aux Carrières des Lumières, car vous n'y êtes.
2: Et d'aller aux Carrières de Lumière avec ma petite fille.
0: Ouais. Mmh. Ça sera une première pour
2: qui
0: vous.
2: Qui ne connaît pas. Ah oui, elle a fait une exposé sur les océans.
0: Ah.
2: Donc c'est. Ouais, oui, elle a fait une exposé à l'école sur les océans. Donc c'est super.
0: Et alors, c'est
2: génial.
0: C'est quoi son animal marin préféré ?
2: Eh bien, les pingouins.
0: Les pingouins ?
2: Ah oui.
0: Bah oui, ils sont trop choux.
2: Les pingouins, mais bon, mais ce sera déjà bien avec les océans. On a fait ça ensemble de ce petit exposé pour la maîtresse. Donc,
0: ouais, ouais. Elle est en quelle classe ?
2: Elle est géniale.
0: Elle était en quelle classe ?
2: Elle était en CP.
0: Ah oui ?
2: Elle est toute petite. Ah oui !
0: Et là, le CE1. Mais c'est à l'école du Plan de Méreuil ou à Méreuil au chef-lieu ?
2: Non, elle est sur Bouc-Bélair, elle. Elle est sur
0: Bouc-Bélair.
2: Nous, on est de Méreuil, mais elle est sur Bouc-Bélair.
0: Ok. Tu es tout ça, vous avez vu. Bon, les Carrières des Lumières et le spectacle sur Océan, spectacle immersif. Et donc, vous verrez des hippocampes, vrai ou faux. On trouve des hippocampes dans les temps de Berre.
2: Bien sûr.
0: Eh ouais. Il y en a. Vous en avez déjà vu ?
2: Non, mais justement, avec ces exposés, je le savais.
0: Bon, bah, c'est une super journée que vous allez passer. En tout cas,
2: exactement. Un
0: bon
2: grand
0: moment,
2: merci à vous.
0: Voilà, au Beau de Provence, au Carré de la Lumière, en partenariat avec Ici Provence. Merci Nathalie de nous écouter.
2: Ici.
0: Ouais.
2: Merci beaucoup.
0: Bonne soirée à vous.
2: Également, merci beaucoup.
0: Dans un instant, le nouveau Céline Dion. Et à 19h, c'est 100% des 80 avec Laurent Petit-Guillaume.
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0: Mais de rien, Céline Dion, bonjour, pardon, merci, nouveauté ici, Provence. Vous passez une belle soirée avec votre radio locale dans les Bouches-du-Rhône, le Var et les Alpes. La circuit après le journal de 19h, Emeline Ferry.
1: Une marche blanche pour dire la colère et la tristesse à Bolène, dans le Vaucluse. Les proches de Katerina ont voulu rendre hommage à cette mère de famille retrouvée morte au début du mois. Elle qui avait dénoncé des violences de la part de son ex-compagnon. Il est en détention provisoire, suspecté du meurtre. Dimitri Morgado, vous êtes sur place pour cette marche blanche et l'émotion est forte.
2: Oui, le cortège est revenu à la mairie là il y a quelques instants. Il reste plusieurs centaines de personnes. Elles étaient au moins un millier à défiler il y a encore quelques minutes. Et l'émotion, vous le disiez, était forte, notamment au moment où le cortège s'est arrêté devant le domicile de Katerina. Sa maman, qui est venue de République tchèque, s'est effondrée devant la photo de sa fille accrochée sur la porte de la maison. Il y a beaucoup de tristesse ici, beaucoup de colère et d'incompréhension aussi. Katerina avait porté plainte en juin pour des violences commises par son ex-compagnon sur cette place de la mairie. Il y a en ce moment des prises de parole. Elles vont se poursuivre encore une dizaine de minutes avant la fin de cette marche blanche.
1: Dimitri Morgado, ici Vaucluse, en direct. Le plus grand pédocriminel français au cœur d'une nouvelle information judiciaire ouverte par le parquet de Lorient pour 40 agressions sexuelles et 10 viols. Joël Le Squarnec, lors du procès l'an dernier où l'ex-chirurgien a été condamné pour près de 300 viols et agressions, de nouvelles infractions étaient apparues et de nouvelles plaintes déposées pour des faits non prescrits qui datent de 1987 à 2017. 5 suspects 2 semaines après le cambriolage du musée Jacques Chirac en Corrèze. 5 Lyonnais qui viennent d'être mis en examen et placés en détention provisoire pour un autre vol commis en Suisse la semaine dernière. Des vérifications sont en cours pour déterminer leur implication. Alors que la vague de chaleur qui est en train de s'achever est la deuxième plus longue jamais enregistrée par Météo France, les autorités sanitaires font un bilan du début de cet été caniculaire. Santé publique France recense 7307 morts de plus que la moyenne sur la période entre le 24 mai et le 22 juillet. Une surmortalité dont les causes ne sont pas précisées. Vous avez regardé en détail ce bilan, Nicolas Joly, et on remarque que le phénomène est moins marqué en juillet que lors de la précédente vague de chaleur en juin.
3: On compte 1243 décès excédentaires, c'est le terme scientifique, au mois de juillet. Il s'ajoute aux 5764 morts recensés fin juin. Près de 3/4 ces décès concernent les personnes âgées de 75 ans et plus, et ce, dans toutes les régions, sauf la Corse, où la chaleur fut moins violente cet été. La région la plus touchée, avec 236 morts de plus que la moyenne, c'est la région Pays de la Loire. Concernant les lieux où surviennent ces décès, on relève les hôpitaux, les EHPAD, mais aussi, un peu plus souvent que d'habitude, à domicile. En additionnant les chiffres de juin, juillet et les 300 morts recensés au mois de mai, on obtient un total de 7307 décès excédentaires depuis le début de la canicule. On ne peut pas les attribuer avec certitude à la chaleur. Ce sont des décès de toute cause, indique Santé publique France. C'est en tout cas moitié moins que lors de la canicule meurtrière de 2003 qui avait coûté la vie à 15 000 personnes.
1: Et il faudra attendre octobre pour le bilan définitif. Merci beaucoup, Nicolas Joly. Il avait été l'un des premiers soutiens d'Emmanuel Macron. François Patria est mort aujourd'hui, un mois après un grave accident de vélo. Le président du groupe macroniste au Sénat avait 83 ans, sénateur de la Côte d'Or, ancien ministre, ancien président de la région Bourgogne. Le chef de l'État dit perdre un ami cher. Quelques heures pour fabriquer de jolis souvenirs d'été. Comme chaque année, le Secours Populaire organise la journée des oubliés des vacances. 3500 enfants d'Île-de-France ont donc découvert aujourd'hui la plage de Deauville avec au programme des coquillages et des éclats de rire. Claire Loilier.
4: Zahara et son amie Mariama ne sont pas parties en vacances de l'été, alors elles ont profité à fond.
5: C'était super bien. On a bien joué.
6: C'était trop bien. C'était avec notre bouée.
5: C'est un crocodile.
6: C'est un crocodile qu'on a acheté à Action.
4: Qu'est-ce que t'aimes bien, tu peux me dire?
5: J'aime bien l'eau, j'aime bien nager, il y a du monde.
4: Et après la baignade, Précieuse et ses amis ramassent de véritables trésors.
7: Là, on a ramassé des coquilles, on les rince.
8: Il peut y avoir une perle là-dedans.
4: Tu crois?
8: Oui, ça souffle pas.
4: Dans l'après-midi, la pluie et le vent poussent les maîtres nageurs de la plage de Deauville à interdire la baignade. Heureusement, les bénévoles comme Tiffany et Lydia ont prévu beaucoup d'autres activités. Objectif, créer de beaux souvenirs pour les enfants.
9: C'est pour leur offrir une journée inoubliable, ouais, pleine de souvenirs.
10: Et dans mon groupe, moi, j'ai deux filles qui n'ont jamais vu la mer.
4: Elles t'ont dit quoi là quand elles sont sorties du bus?
10: Ah ben, elles étaient très excitées, très contentes et très joyeuses. Voilà, de belles histoires à raconter.
11: raconter pour leurs camarades à la rentrée scolaire.
12: La première chose qu'on demande à l'école à la rentrée, c'est qu'est-ce que vous avez fait pendant les vacances. Et du coup, bah, généralement, ils n'ont rien à raconter. Donc là, du coup, ils peuvent au moins raconter cette journée-là et pouvoir plus facilement s'intégrer aussi.
13: Paris réussi, les enfants repartent heureux, même si quelques averses auront écourté la journée.
1: Un reportage signé Claire Loilier.
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0: Ici Provence, le point trafic de 19h05. Alors nous avons des perturbations à Aubagne sur la 52 en direction de Toulon suite à un accident sur la voie du milieu à hauteur des Palus. Il y a environ 25 minutes de bouchon, tout est embouteillé à Aubagne avec au moins 20 minutes sur la Nationale 8 entre la Bourbonne et le rond-point Renault. Le chemin de ceinture, on a 10 minutes de bouchon et quand vous venez de Truffaut-Décathlon pour rejoindre le chemin de ceinture, il y a 10 minutes d'attente également. Attention aussi à cet accident sur la Nationale 7 entre Roquebrune-sur-Argent et Puget-sur-Argent. Il y a en direction de Puget, une demi-heure d'attente en direction de Roquebrune, environ 10 minutes de temps de parcours. C'est chargé aussi entre Fréjus et Saint-Égulf pendant environ un quart d'heure. Sainte-Maxime-Beauvallon jusqu'à Port-Grimaud, vous perdez 25 minutes. Dans l'autre sens, à l'entrée de Sainte-Maxime en venant de Port-Grimaud, plus d'une demi-heure. Saint-Tropez-Port-Grimaud, 35 minutes. Pamplonne vers Ramatuelle, 10 minutes. Cavalaire en venant de la Croix-Valmer, un quart d'heure. La presqu'île de Gien, direction le centre de Hyères, une demi-heure d'attente. La 570 à Hyères en direction de Saint-Tropez, vous en avez pour environ 10 minutes. À l'entrée de Sanary, en venant d'Olloul, 10 minutes. Et puis, on retourne à Marseille avec la 7 qui est chargée dans les deux sens autour des Égalades. Moins de 10 minutes dans les deux sens. Et puis, c'est terminé pour l'accident de Gignac-Lanerte. Voilà pour les plus gros embouteillages. Je reviens tout à l'heure vers 19h30 pour les fermetures nocturnes. Et je vous laisse avec Laurent Petit-Guillaume pour 100% années 80. Merci d'écouter Ici Provence.
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16: Bonsoir à tous, c'est l'heure de l'apéro pour certains. Je le sais, j'ai vu des photos. Mais attention, hein, même si vous n'avez aucun verre ni aucune cacahuète en main, vous êtes aussi les bienvenus, c'est 100% années 80. Avec ou sans boisson, c'est l'idéal à cette heure-là. Et ça commence comme ça.

0: et Francis Cabrel.
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0: Et oui, quand il était obligé de vivre à Paris dans le quartier de la Défense, Francis Cabrel se sentait oppressé. Bon, normal, hein, quand on connaît la douceur de vivre de son village d'Astafort, où il vit la plupart du temps. N'empêche que de ce problème, il en a fait une chanson à retrouver sur l'album Carte Postale sorti en 1981. En parlant de carte postale, n'oubliez pas d'en envoyer d'où vous êtes. Ça fait toujours plaisir à ceux qui restent en place. Ça prend 3 minutes, comme une chanson de Kate Bush. Oh bah ça tombe bien. Running Up That Hill.
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0: C'était Noé Wyller. Toi, femme publique. Un petit tube et puis s'en va. 11e au top 50 quand même en décembre 1985. Un tube qui se vendra quand même à plus de 300 000 exemplaires. Bah, c'est un joli succès pour cet artiste qui avait pendant quelques années été directeur artistique de la maison de disques de Claude François. Et ben voilà, vous écoutez 100% années 80, des tubes, des souvenirs, des anecdotes, c'est jusqu'à 20h. Et dans un instant, c'est Renaud avec « Dès que le vent soufflera ».
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0: Merci d'écouter Ici Provence, 19h30, l'heure de retrouver les fermetures nocturnes et ensuite 100% années 80 continue. Allez, Cédric Frémy, quelles sont les autoroutes fermées ce soir?
1: La 7, Laurent, dans les deux sens à Marseille. Alors en direction de Lyon, la 7 sera fermée entre Saint-Charles et Saint-Antoine et en direction de Marseille, entre le convergent de Septem et les Arnavaux, à chaque fois de 21h à 6h. Conséquence, la L2 sera fermée dans le sens Aubagne-Aix entre la Rose et la 7. Vous retrouvez la liste des fermetures nocturnes sur notre site ici.fr/Provence.
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0: Michael Field, c'était Moonlight Shadow. 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
0: Bon, on connaît ses chansons, mais on peut pas dire que Michael Field soit le genre d'artiste dont on collectionne les photos ou qui déclenche des cris d'hystérie de fans quand il fait une apparition publique, non. Il est timide depuis son plus jeune âge, et c'est d'ailleurs pour cela qu'il s'est réfugié dans la musique lorsqu'il était enfant. N'empêche que son parcours est jalonné de succès, dont ce Moonlight Shadow devenu un classique dès 1983. Lui aussi, il est plutôt discret, hélas, depuis très longtemps. Jean-Jacques Goldman, tout de suite, Je marche seul.
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0: Elton John, c'était I'm Still Standing. Ah, j'ai encore une anecdote qui sert à rien pour ce titre, mais sachez-le, ce tube de Sir Elton John est l'hymne d'entrée en tournoi de l'anglais James Wade, un des plus grands joueurs professionnels de fléchettes, très populaire chez nos amis britanniques. Pour la suite, c'est dans un instant, dès 20h, les essentiels de Décibel avec Émilie Mazoyer, mais avant cela, France Gall résiste juste après ça.
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2: Un chanteur. Des plus belles voix de France. Il est auteur et compositeur également. Il fête cette année ses 20 ans de carrière.
3: C'est comme ça, qu'est-ce que je peux? C'est comme ça, qu'est-ce que je peux?
2: Mais je sais ce que je veux. Je veux Christophe Willem dans mon émission. Et... oh, mon vœu est exaucé. Bonsoir.
4: Non mais l'introduction, bravo.
2: Toujours.
4: Non mais il y a un step là.
2: T'as vu?
4: Ah, si si, bravo.
2: On sait recevoir. En 20 ans, il a vendu 1 million de disques, sorti 6 albums et le 7e est en approche. L'excellent Christophe Willem est dans Décibels. Youpi. Christophe Willem, ou comme dirait Johanna dans Hélène et les garçons, mon cri-cri d'amour. Comment ça va?
4: Ça va très bien, très très bien. Non, vraiment en pleine forme et tout, très content.
2: Bah moi aussi, il y a une nouvelle chanson, elle s'appelle Système.

0: voilà, il y en a qui n'ont pas besoin de logiciel pour chanter juste. C'est le cas de mon invité de ce soir. Non mais quelle voix, Christophe Willem.
1: Merci.
0: Système. On va en parler tout à l'heure de cette nouvelle chanson. J'ai essayé de gratter des infos sur le nouvel album.
1: Ah ouais, je sais que je te connais. Hein.
0: Voilà. Même si ton attaché de presse en coulisses, juste avant que l'émission commence, a dit « Sois sage et ne raconte pas tout ».
1: Non.
0: Donc voilà, débrouille-toi avec
1: baïonnée.
0: Ça. Mais je voudrais quand même... Ouais. C'est un peu sexy, ça.
1: Oui, un petit peu, je trouve.
0: Ouh là là, il fait chaud. Il est que 20h03. Christophe, avant, il faut qu'on parle de la dernière fois qu'on s'est vu, c'est-à-dire Corsu Mezzu Mezzu.
1: Ah ouais.
0: C'est fou. Stade Vélodrome. Tu chantes. Il y a une quarantaine d'artistes qui sont là. Il y a 3000 choristes. Enfin, c'est complètement fou. Stade Vélodrome à Marseille et Patrick Fiori, donc qui fait chanter tout le monde en Corse. Cette chanson Lettera d'Argentina, là, t'es en duo avec Alizé sur l'album Corsu Mezzu Mezzu. Mais ce soir-là, t'étais pas avec Alizé.
1: Oui, c'est avec lui, ça s'appelait Delia.
0: Ouais, c'est ça.
1: Et avec qui j'avais déjà chanté d'ailleurs. Il y avait une autre opportunité comme ça une fois en Corse. Ouais. Et du coup, Alizé pouvait pas être avec nous ce jour-là. Et c'est Delia qui l'a remplacé. Oh là. Et très, très bien remplacé. Donc, j'étais heureux de la retrouver. Et
0: bah,
1: puis,
0: oui.
1: Je pense que pour elle, ça lui a dit quand même une petite dose de stress supplémentaire. C'est coucou, on va chanter. C'est pas on va chanter au Troquet du Coin, c'est on va chanter au Vélodrome.
0: Au Vélodrome,
1: ouais, non, c'était fou.
0: Autre moment de live que tu as vécu avant de faire ton retour avec System, c'est ton invitation au concert de Théodora.
1: Ah ouais.
0: Théodora qui a 20 ans et des poussières, qui a raflé 4 victoires de la musique cette année sur 5 nominations. C'est vraiment la chanteuse dont tout le monde parle. Elle faisait son premier Zénith de Paris et elle t'a invité, ça a donné ça. Quand tu serais...

0: gamins qui ont l'âge de la chanson.
1: Incroyable.
0: Et qui la chantaient. Et c'était un moment fou. Est-ce que tu peux me raconter comment tu t'es retrouvée au Zénith de Théodora?
1: Mais écoute, l'histoire, elle est vraiment, vraiment folle. Théodora et son équipe, les deux, en fait, m'ont contacté via Instagram.
0: D'accord.
1: À peu près 3 semaines avant et m'a expliqué un peu le concept. Il dit voilà, en fait, je serais hyper contente si tu me dis oui. On voudrait que tu viennes chanter Double Jeu sur scène. Alors moi je dis d'accord, c'est génial. Enfin,
0: t'étais familier
1: flatté
0: avec son travail à elle.
1: Bien sûr. Ouais, voilà. Enfin, moi j'ai toujours dit, tu vois, aussi bien du son que le travail d'image. Il y a un énorme travail d'image avec Théodora que je trouve fascinant. Enfin pour moi ça me rappelle vraiment les grandes heures de Grace Jones, Jean-Paul Good. Tu vois les clips hyper travaillés. Donc elle fait beaucoup de bien, je trouve, à la musique française vraiment. Et donc très très très flatté et en même temps hyper flippé. C'est-à-dire que t'arrives sur une scène du Zénith de Paris. Donc déjà, bon, c'est quand même assez flippant, le Zénith, on dirait pas, mais quand même.
0: Si, quoi, il y a des milliers de personnes.
1: Oui, et puis là, t'es quand même dans une salle chauffée à bloc, parce que c'était la première de Théodora au Zénith. Donc si tu veux, tu te dis, mais comment ça va se passer?
0: Oui, et comment je vais m'intégrer dans le show?
1: Mais complètement.
0: Oui.
1: Et en fait, Théodora, avec donc pas mal de guests, ce qu'elle a fait dans pas mal de shows, de concerts qu'elle a fait, et elle me dit, voilà, j'ai une personne avant toi, il y a Gims qui vient après, il y a Rema. Non, mais j'y attends, mais qu'est-ce que je viens foutre au milieu?
0: T'étais comment dans les coulisses?
1: Non mais je t'explique même pas. Une boule au ventre, j'ai perdu 47 kilos en allant sur scène. Non mais vraiment, et tout le pire, c'est que même mon équipe était là. J'étais là, non mais je vous en supplie, vous vous rendez pas compte, le trac que j'ai, c'est quand même hyper flippant. Et plutôt que de me dire, mais non, ça va aller. Non, franchement, c'est vrai que c'est chaud. Non, mais vraiment, ils me disaient ça.
0: Ils sont terribles.
1: Mes amis et tout avant. Ah ouais. Parce que évidemment, quand elle m'a proposé, je dis oui. Tout de suite. Puis après, tu dis, après, tu réfléchis, en fait.
0: Et tes proches, ils commencent à te dire, t'es vraiment courageux, hein, d'y aller.
1: Ah non, mais je te jure, après, par contre, c'est là que je me suis dit, mais c'est dingue. Tu vois, ma nièce, qui a 20 ans, justement, hyper fan de Théodora, comment te dire que je suis son tonton préféré? C'est-à-dire que d'un seul coup, non, mais t'as chanté avec Théodora, quoi.
0: Ouais.
1: Mais tu la connais bien, tes potes avec. Bah, on va pas non plus faire une bouffe tous les 4 jours. Mais, il y a une rencontre artistique qui s'est passée, qui a été vraiment géniale. Parce que vraiment, je tiens à le dire, mais vraiment, elle a été, mais d'une générosité, elle, toute son équipe, vraiment. Dès que je suis arrivé en répète l'après-midi, le dimanche après-midi, tout le monde hyper cool. Mais que ce soit, je te dis, du manager, du technicien, des danseurs qui étaient sur scène, en disant, oh, mais quand on a vu que t'étais là aujourd'hui, on a halluciné. Elle nous avait dit, elle m'avait parlé de l'idée, mais on savait pas si t'allais venir ou pas. Enfin, vraiment, c'était hyper bon enfant, super ambiance. Vraiment à l'image de ce qui s'est passé après sur scène avec le public, qui était carrément improbable. C'est-à-dire que tout le monde connaissait la chanson, mais par cœur.
0: Est-ce que tu en doutais de la qualité intemporelle et du tube qui dure de Double Jeu? Est-ce que là, tu te l'es pris un peu en pleine poire?
1: Bah là, franchement, ouais. C'est-à-dire que le côté intergénérationnel comme ça, j'avais pas idée que c'était à ce point. Et après, si tu veux, on a vachement parlé, ils m'ont dit, mais non, mais tu te rends pas compte. En plus, il y a une trend sur TikTok qui existe depuis pas mal de temps. Et donc, c'est vrai qu'il y a tout un tas de jeunes qui se sont emparés de ce titre. Et je pense qu'aussi, Théodora, c'est ça qui la faisait marrer. C'était de se dire, bah attends, on va lui demander de venir, vu que tout le monde est un peu en train de reprendre le titre, ça serait génial qu'il accepte. Et bon, bah, du coup, je l'ai fait. Mais c'était fou, tu vois, vraiment. C'était comme dans mes concerts, c'est-à-dire que vraiment, tu vois, je lâchais le micro, tout le monde connaissait les paroles. Enfin, j'ai trouvé ça ouf et c'était tellement, tellement bienveillant. Il y avait beaucoup de bienveillance dans cette salle. Et tu vois, avec tout le bordel qu'on vit en ce moment, ça fait vraiment du bien. Tu dis vraiment, la musique a ce pouvoir. Je pense que qu'aucune autre chose ne peut avoir de fédérer à ce point-là. Et j'ai trouvé ça fou.
0: On va se plonger maintenant dans une nouvelle chanson qui s'appelle

0: extrait de ton 7e album.
1: Ouais. C'est vrai que c'est le 7e album, c'est vrai que ça passe très très vite.
0: Ouais. Et 20 ans de carrière, c'est très mignon d'ailleurs, parce que avant de lancer System, la nouvelle chanson, et donc finalement de mettre en place tout ce 7e album et d'annoncer ton retour, t'as fait un petit récap des 20 dernières années.
1: Bah carrément.
0: Et que évidemment que la première fois de ta vie que t'étais en studio pour enregistrer ton premier album, si on t'avait dit on se retrouve pour le 7e avec 20 ans de carrière,
1: j'aurais dit mais c'est une blague, je pense que ouais. Pas du tout. Non mais c'est ça qui est fou en fait avec ce métier, c'est que t'es tellement dans une dynamique, tu rencontres tellement de gens et que la musique, on en parlait tout à l'heure, mais la musique ça sert à fédérer, ouais. Et en fait toutes ces rencontres ça te nourrit énormément aussi. Là sur ce nouvel album justement, bah comme System par exemple, j'ai bossé avec une nouvelle équipe aussi, donc c'est Noé Tristram et Marceau, c'était la toute première fois que je bossais avec eux,
0: okay.
1: Donc je me suis amusé, il y a aussi des équipes plus anciennes, donc on a mélangé tout ça et c'est toujours enrichissant parce que c'est vrai que nous on voit pas le temps passer. Réellement, c'est-à-dire que quand on me dit 20 ans, tu vois, quand vraiment j'ai réalisé que ça faisait 20 ans, en fait, moi, j'ai l'impression que c'était hier, en même temps que c'était une autre vie. Enfin, oui. Tu vois, il y a un truc un peu bizarre, comme quand tu vis un truc qui chamboule littéralement ta vie, en fait, parce que réellement, la nouvelle star a complètement chamboulé ma vie.
0: Et c'était il y a 20 piges.
1: C'était à 20 ans, ouais, exactement.
0: Ouais. C'est fou. Et alors, ce qui me fait plaisir, c'est que tu dis que tu t'es amusé pour préparer ce nouvel album, parce que si on rembobine un peu, avant Covid, il y a ton album Rio en 2017, ouais. L'après Rio, c'est pas passé très bien.
1: Pas ouf, non, voilà. Carrément.
0: T'as pas kiffé le disque, alors que je trouve sous-côté, parce que moi je le trouve vraiment cool, mais en tout cas, il a pas marché autant qu'il aurait dû, donc tu perds un peu confiance,
1: ouais.
0: Tu perds un peu envie.
1: Exactement.
0: Bim, 2020, le Covid.
1: Ouais, par-dessus, histoire d'en mettre une petite couchette.
0: Ouais. Et finalement, quand même, tu reviens avec Panorama en 2022, qui cartonne, qui fait une très belle tournée et tout. Et donc, mais oui, moi, je me suis dit, bon...
1: Dans quel état d'esprit
0: j'étais ? Dans quel état tu aimes de retourner à ta table de travail, finalement ? Est-ce que, voilà, on est plutôt confiant ? Est-ce que tu as gardé cette confiance et cette joie de Panorama ?
1: Alors, en vrai, je ne suis pas dans un truc de confiance. Si tu veux, je suis plutôt dans un truc, mais je pense que c'est... justement, tu parlais de l'échec de l'album Rio, entre autres.
0: Oui, enfin, relatif, hein, parce qu'il a quand même existé, ce disque.
1: Oui, il a existé, mais c'est vrai que ça n'a pas été accueilli comme j'aurais aimé. Ouais. Et si tu veux, à chaque fois, les gens se disent « Ouais, c'est un truc d'ego quand les artistes ont des échecs. » C'est pas là que ça se situe, en fait. C'est surtout que nous, en fait, quand on défend un projet, on est la face visible de tout un tas de gens avec qui on travaille, que ce soit des auteurs, des compositeurs, la maison de disques, ton équipe, en fait, si tu veux. Et d'un seul coup, tu te dis « Merde, j'ai failli, quoi. » Donc c'est cette sensation, si tu veux, de pas avoir été à la hauteur aussi de tous ces gens qui te font confiance.
0: Et leur travail et leurs efforts.
1: C'est ça qui te met un coup, en fait. Mais
0: t'as mis du temps.
1: Ah ouais.
0: Entre Rio et Panorama, il y a eu six ans.
1: Ouais, c'était assez long entre les deux. Bah alors après, tu l'as dit aussi, après il y a eu le Covid qui a quand même mis tout à l'arrêt. Et en même temps, si tu veux, toutes ces expériences-là, tu vois, je pense que quand tu es au début d'une carrière, tu crains absolument le moment de l'échec, parce que tu sais que ça va arriver. C'est-à-dire que moi, si tu veux, le truc était écrit, quand tu gagnes une émission et que tu vends énormément de disques d'un coup avec un tube comme Double Jeu, à un moment, tu sais que tu vas avoir un petit mur sur ton chemin.
0: Ah, donc t'attendais le retour de bâton.
1: Je n'étais pas en mode, tu sais, comme j'attends le bus, je vais attendre le mur. Mais je me disais, ça va quand même arriver. Ouais. Tu vois, tu le sais, en fait, parce que mathématiquement, de toute façon, dans la carrière d'un artiste, t'as des hauts, t'as des bas. Et en fait, tu vois, ce que je dis souvent, là, quand je croise des artistes aujourd'hui, en développement, il y a plein de nouveaux talents que je trouve assez hallucinants. Je leur dis, arrêtez d'anticiper ou de craindre ça. Je pense qu'il faut vraiment accueillir littéralement le truc, parce que moi, réellement, tu parlais de Rio, mais l'échec de cet album-là, en fait, moi, c'est vraiment ce qui m'a vraiment construit. C'est-à-dire que quand à un moment, tu as la sensation que t'es plus vraiment en pilote automatique et que tu dois réellement retrouver la raison première pour laquelle tu fais les choses, ben, tu vas vraiment puiser en toi et du coup, ça te donne une force très différente. Donc moi, vraiment, tu vois, l'étape Rio, qui m'a permis d'aboutir après avec Panorama, et là, ce nouvel album, j'arrive pas en me disant, oh, bah, c'est super, Panorama a bien fonctionné, donc celui-là, c'est pareil, ça va y aller.
0: Ouais.
1: Non, là, j'y vais avec quelque chose. Je me suis beaucoup amusé. C'était très, très, très libérateur, cet album, vraiment. Parce que déjà, j'ai recomposé, j'ai réécrit sur Panorama, je voulais pas, parce que j'étais sur le trauma d'album Rio, donc je ne voulais pas du tout. Tu vois, j'étais vraiment dans ce truc-là.
0: Ouais, donc t'as réglé des trucs.
1: Ouais.
0: Ça, c'est bien.
1: En tout cas, vraiment, et il y a eu beaucoup, beaucoup de bienveillance. Tu vois, toutes ces équipes avec qui j'ai bossé sur le nouvel album, eux, si tu veux, ils sont cette image-là. Ben, on parlait d'ailleurs du public Théodora, mais j'ai bossé avec des équipes plus jeunes. Eux, ils sont sur ce truc, mais tu te rends pas compte, en fait, de qui tu es et de ce que tu représentes pour une génération, en fait. Enfin, il y a certains qui m'ont dit, mais nous, en fait, limite, quand on t'a vu à l'Investa, on s'est dit, ah ben, nous aussi, on peut faire un truc, parce que d'un seul coup, tu sortais complètement des sentiers battus. Donc, si tu veux, on se rend jamais compte de l'image qu'on envoie aux gens. Alors évidemment, tu as des haters, des gens qui t'aiment pas. Bon, ça, à la rigueur, ça existe toujours. Mais c'est bien aussi d'accepter les compliments et les choses qui te poussent, en fait. Tu vois, plutôt que t'es toujours là à t'excuser d'être là, bah merci, c'est gentil. Non, il faut les accueillir.
2: Il
1: faut les accueillir parce que c'est aussi ce qui te permet de grandir et d'évoluer, en fait. Donc cet album, le nouvel album, j'ai vraiment travaillé avec ce côté totalement libérateur de, il y a absolument aucun tiroir, aucune case. On s'amuse. On fait un album qui, moi, me fait du bien, qui nous fait du bien à tous. Hein, toutes les équipes avec qui je bosse sont vraiment à fond dessus. Et on se dit, bah voilà, évidemment, on espère que le public le recevra avec autant de plaisir que nous, on a eu à le faire. Mais en tout cas, si tu veux, c'est très, très, très libérateur. Et c'est d'ailleurs ce qui a amené le mec qui fait les questions-réponses, carrément.
2: J'adore, vas-y.
1: C'est ce qui a amené vraiment le thème de l'album. Le thème de l'album, c'est vraiment la liberté, mais avec un grand L, tu vois. On parle vraiment de liberté, de tout ce qui bloque notre liberté. C'est pour ça que Système...
2: Oui, alors Système, dans
1: tout ça. On trouvait ça cool que ce soit le premier single, parce qu'on se disait, voilà, c'est intéressant de se dire, puisqu'on va parler de liberté après, bah, un des trucs qui bloque beaucoup notre liberté aujourd'hui, ou qui nous enferme un peu, c'est tous ces différents systèmes dans lesquels on est tous, volontairement ou pas, un peu enfermé, que ce soit les réseaux sociaux, que ce soit le système politique, le système amoureux,
2: le patriarcat.
1: Non mais le patriarcat.
2: Non mais ça va mieux.
1: Non mais
2: je vois un mot toutes les 5 minutes, mais quand ça sort, elle est contente.
1: Non mais tu vois ce que
2: oui,
1: je veux dire
2: oui,
1: ou pas
2: oui. On est dans des carcans.
1: Ouais, on est dans des carcans. Et si tu veux, Système, c'est pas du tout un titre qui dénonce genre le point levé. Non, c'est pas ça. C'est juste une question de dire, ok, on est tous là-dedans d'une manière ou d'une autre. Faut juste en avoir un peu conscience, ça permet de faire un petit pas en arrière et voilà, de le tenir à distance et pas être les deux pieds dedans. Et pour moi, ça, c'est une des étapes qui permet de retrouver un peu notre liberté. Et notre liberté, pour moi, bah, c'est d'être un peu plus connecté avec soi-même, plutôt que d'être connecté avec tout ce qui est autour de nous en permanence. Ouais. Et donc, c'est ça un peu le point de démarrage de l'album.
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0: Système, c'est Christophe Willem qui est de retour. Le carcan dans lequel on est, donc constat joyeux et sautillant, mais constat quand même. Du coup, c'est la chanson qui va ouvrir l'album. Ça va raconter une histoire un peu dans l'ordre.
1: Il y en a une autre avant qui ouvre l'album, qui est La Route, qui parle d'une route où ça parle vraiment. C'est pas le titre. De toute façon, je ne te donnerai pas le titre.
0: De l'album. Ah, ouais, c'est
1: même
0: ça.
1: Même pas le titre des autres chansons. Non, petite, peut-être, je t'en lâcherai un ou deux. Ouais. Mais non, la première chanson, là, telle que c'est en train de se profiler, parce que tous les titres sont faits. Là, on est en train de peaufiner la production, en vrai.
0: Ah, mais c'est un bon moment, ça.
1: Ah ouais, non, mais c'est le meilleur. Parce que c'est là que tu dis, alors, jusqu'à où on va aller, tu vois. Donc ça, c'est assez kiffant. Pour le coup, c'est vraiment le moment que j'adore. Et il y a un titre qui parle d'une route. Voilà, cette route vers le bonheur, ce qu'on
0: cherche. Sur la route de Memphis ?
1: Ça pourrait, mais non, ça n'est pas celle-là. Donc c'est plutôt ce titre-là qui parle de ce chemin qui ouvre. Je pense que c'est celui-là qui ouvrira l'album et puis après ça évolue.
0: Ok. Et après
1: le système
0: on va
1: vers le début,
0: vers la liberté. En
1: exactement.
0: Fait,
1: et on va aussi bien dans la liberté, la libération au niveau des textes qu'au niveau du son. Toute l'équipe qui est autour, eux sont dans ce truc justement. Ils sont très contents de l'album et ils sont aussi dans ce truc de dire mais là on a l'impression qu'on retrouve un peu ta folie en fait, ce côté un peu justement hors cadre où on n'arrive pas à te mettre dans une case. Et c'est ça aussi qui m'a vachement stimulée sur cet album, c'est quand je posais la question à toutes ces équipes que je connaissais pas forcément, qui me connaissaient que à travers ma musique, et tous me disaient bah nous en fait le truc qui nous excite c'est qu'en fait on n'arrive pas trop à te mettre dans une case. Tu peux faire un truc très variété française, tu peux faire un truc un peu plus soul, tu peux faire un truc un peu électro. Et donc, du coup, on a ce truc où on n'arrive pas vraiment à te cerner totalement. Et en fait, si tu veux, c'est ça aussi qui a vachement marqué la dynamique de l'album, c'est de se dire, mais si en fait, mon style musical, c'est justement d'écouter moi ce qui me parle.
0: Ouais, et de pas choisir forcément.
1: Et de garder tout cet éclectisme-là, en fait. Et si tu vois tous les albums que j'ai pu faire depuis le début, c'est vrai que chacun est un peu dans un registre différent, parce que c'est ça qui m'amuse. Il faut qu'on s'amuse quand on fait ce métier.
0: Assemblons les pièces du puzzle. Mes petits Hercule Poirot. Nous avons une chanson, Système, qui sera sans doute en deux dans l'album, rapport à la première chanson, une reprise de Sur la route de Memphis ou Sur la route toute la sainte journée de Palmas. On n'est pas encore bien sûr, mais ça sera la première. Et donc tout ça à l'automne 2026.
1: Exactement, automne. D'accord. Et alors la vérité,
0: non mais ce que mais je te supplie, dis-moi quelque
1: mais,
0: chose.
1: Mais je
0: sang.
1: Te dis que la vérité. C'est pourquoi il y a pas, je te donne pas de titre. Je n'ai pas encore de titre.
0: Ah mais ça c'est déjà une information, le fait là, que le titre soit pas là.
1: Mais pourquoi? Alors pourquoi? Mais, tu vois, tu vas me demander pourquoi.
0: Pourquoi Christophe?
1: Alors pourquoi? Parce que tout simplement, cet album part de liberté. Mais je vais pas appeler l'album Liberté. Enfin, c'est pas possible.
0: Ou Freedom.
1: Quoi, tu vois. Non mais oui, mais tu vois, en anglais ça passe, mais en français non.
0: Non,
1: tu vois.
0: C'est pas ouf.
1: Donc non. Donc j'ai plein d'idées et à chaque fois que j'ai une idée que je trouve intéressante et tout, je trouve que c'est trop réducteur et donc ça ne n'évoque pas suffisamment ce que je dis dans l'album. Tu vois, mais réellement.
0: Attends, on a Internet. Je vais chercher.
1: Mais évidemment, j'ai déjà essayé.
0: Chant lexical de la liberté. Est-ce que tu as tapé dans Google chant lexical de la liberté?
1: Alors vas-y.
0: Eh ben voilà, parce que moi je fais des études littéraires. Pendant que toi, là, tu faisais la nouvelle star.
1: Vas-y, c'est tout, tu viens de trouver un titre.
0: Chant lexical de la liberté. C'est parti. Émancipation.
1: Je l'ai évoqué à un moment.
0: C'est pas mal.
1: Si.
0: Démocratie. Bah, en 2027, c'est emmerdant.
1: C'est dur.
0: Choix, ça fait un peu. Non, ça va pas.
1: Et en plus, alors important.
0: Libération.
1: Alors, tu sais pourquoi choix, ça va pas?
0: Pourquoi?
1: Là, je te donne une autre info.
0: Parce qu'il y a une chanson qui
1: Il y a une chanson, pour le coup, qui s'appelle La Liberté. Il y en a une.
0: Ah, oui.
1: Qui s'appelle La Liberté. Et je démarre justement cette chanson en disant, être libre, c'est pas choisir, mais c'est décider. Qui n'est pas la même chose. Est-ce que t'as déjà vu ça avec ta psy?
0: J'aime beaucoup ça. J'ai pas de psy.
1: Ah bah, écoute. Je vais te noyer les coordonnées de la mienne. Non, non. Alors, la grosse différence.
0: On fera un tarif famille.
1: Ah bah, un tarif de groupe.
0: On ensemble.
1: Non, mais on y va, on fait carrément un truc collectif. Non, mais tu sais pourquoi c'est important?
0: Dis-moi pourquoi.
1: Parce que quand tu choisis quelque chose, tu prends pas vraiment de risque. Quand tu choisis, c'est par exemple, bah, tiens, je vais manger, je sais pas, moi, un steak frites ou une salade César. Voilà, tu choisis.
0: Tu choisis entre les deux.
1: Quand tu décides, il y a une part d'inconnu dedans. Par exemple, tu vas dire, bah non. Je ne vais pas manger ça, mais je ne sais pas ce que je vais bouffer, mais ce ne sera pas ça. Tu ne décides pas entre deux choses identifiées.
0: Elle est au régime d'apsi?
1: Non. Non, mais je te jure, c'est très important.
0: D'accord.
1: La différence entre choisir et décider, elle est importante. Et quand tu décides d'un truc, par exemple, tu décides de prendre ce boulot, ou tu décides de vendre ton appart, C'est toi, c'est ce moment où tu décides de quelque chose et tu sens d'un coup que tu prends une décision qui t'appartient et que tu as cette part d'inconnu. Mais tu vois ou pas? Là, je te jure, je suis très sérieux.
0: Non, mais je t'écoute.
1: Et donc, la liberté, c'est d'arriver à décider.
0: J'ai un mot qui est pas mal, là, qui est sorti dans Google.
1: Ah bon?
0: Dans le champ lexical de la liberté, je trouve c'est cool. Et je sais pas, ça te va bien, je trouve. Et en plus, il y a un jeu de mots à l'intérieur. Donc, toi, t'aimes bien les jeux de mots?
1: Ah bah.
0: T'es prêt?
1: Ah bah. Vas-y,
0: peut-être
1: vas-y.
0: On va trouver le nom de ton album en direct.
1: C'est ça,
0: à la
1: évidemment,
0: radio.
1: En remerciement dans l'album, je le dis.
0: Ah, moi, je mets ma photo.
1: Ah bon?
0: Tu mets ma photo.
1: Sur la cover.
0: Non, pas du tout. Non, mais à l'intérieur. T'imagines? L'album de Christophe Willem, mais il y a ma tête.
1: Mais pourquoi pas? On est libre.
0: Ma tête avec une petite barbe. Attends, déjà, faut que tu valides le nom.
1: Vas-y.
0: J'adore. Franchement, ça tirait trop
1: bien. Ah bon?
0: Inaliénable.
1: Ah mais c'est pas mal.
0: Inaliénable. Dedans, il y a alien et tout. Inaliénable.
1: C'est pas mal.
0: La liberté, les droits inaliénables. Inaliénable.
1: C'est pas mal.
0: Je te laisse là-dessus.
1: Mais écoute, inaliénable.
0: C'est l'heure. Déporté.
1: Non mais inaliénable, c'est pas mal.
0: Oui, c'est pas mal.
1: Mais émancipation,
0: sûr.
1: C'est bien aussi.
0: Ouais.
1: Mais émanciper.
0: Émancipation, ça fait.
1: Il y a une connotation que j'aime
0: ouais,
1: pas.
0: Ouais, je sais pas. Ça fait Madonna, je sais pas pourquoi.
1: Bon, emancipation.
0: Emancipation.
1: Tu vois, non.
0: Inaliénable.
1: Inaliénable, c'est pas mal.
0: Franchement.
1: C'est pas mal. Non, non, non, je le note.
0: Ouais. Bon, moi, je t'embrasse.
1: Ah bon?
0: Bah oui, bisous. Ah. C'est l'heure, on a débordé.
1: Ah bon?
0: Mais je vois pas le temps passer avec toi.
1: Mais c'est fini, là?
0: Oui.
1: Bravo.
0: Bisous.
1: Bisous. C'était trop court, moi, franchement, faut que je revienne.
0: Reviens bientôt. Avant 2027.
1: Ah bah, évidemment.
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0: Une de mes artistes préférées au monde, des victoires de la musique en France, aux Grammy Awards aux États-Unis, m'ont invité à la classe internationale. Autrice, compositrice, interprète, guitariste, Fatoumata Diawara est l'invitée de Décibel et elle vous a même déjà emmené au bal.

0: de l'Amomalie depuis la création de ce beau projet autour de Mathieu Chédid. Fatoumata Diawara vient de sortir son nouvel album. Elle va tout vous raconter ce soir dans Décibels. Fatoumata est dans le studio. Bonjour.
1: Bonjour.
0: Qu'est-ce que je suis contente qu'on se retrouve, ma chère Fatoumata. Comment ça va?
1: Ça va bien, merci toi.
0: Ouais, ça va très bien aussi. Fatoumata Diawara qui fait une pause là de quelques heures à la maison de la radio pour répondre à des interviews, qui vient de sortir, je le disais, un nouvel album. Mais en réalité, tu es au cœur déjà d'une tournée énorme depuis le mois de mars. Tu es déjà passé par l'Afrique du Sud, pas mal par la France aussi, et puis la Norvège, et puis la Suède, et puis après ça continue, l'Espagne, le Danemark, la Belgique, la Pologne, la Suisse, l'Angleterre, la Hollande. C'est dingue quand même ce rythme. T'es chez toi parfois ?
1: Moi je suis chez moi, sur scène oui, ah. Je me sens comme à la maison, c'est incroyable, c'est l'endroit où je me sens le plus vraiment comme chez moi, oui. Je sais pas si c'est bien ou pas, ou ça va changer plus tard, mais pour l'instant... Ça me manque la scène.
0: Il faut dire que tu fais partie de ces artistes qui ont rêvé très fort d'être sur scène et qui ont dû travailler dur pour arriver sur scène. Donc peut-être c'est normal de savourer aujourd'hui.
1: Non, aussi parce que je suis passée aussi par tellement d'expériences et qui a envie de aussi se libérer. Il y a, voilà, et j'ai envie de continuer à me guérir, en fait.
0: C'est ça.
1: Parce que les thérapies, quand tu commences à aller voir un psy, tu t'arrêtes pas, en général. Sa maladie,
0: ça
1: c'est
0: peut
1: incurable.
0: Durer.
1: Ouais. Donc, en gros, la scène, c'est mon psy, quoi. Je vais voir un psy et dès que le moral est bas, ben, la scène m'aide à remonter tout ça.
0: Alors Fatoumata, en parlant de voyage, la dernière fois qu'on s'est vu, c'était pour ton troisième album, London Co, donc qui nous emmenait quelque part entre Londres et Bamako. Et ben...

0: Et donc, très rapidement, te voilà.
1: Ça me manque déjà.
0: La Momalie, c'est vrai.
1: C'est magnifique, cette chanson incroyable, elle est belle. Il a fait un beau travail quand même, hein, Mathieu. Cet album va rester dans l'histoire, ça va bien rester dans le temps.
0: Je pense qu'il va rester. Et puis, alors, ce qui est très drôle, parce que quand tu dis que Mathieu Chédid et cette aventure-là te manquent, lui aussi, quand il a su que tu venais dans Décibel, il nous a envoyé un petit message pour toi, et un petit message dans lequel, tendez l'oreille, il y a une information très intéressante sur le nouvel album de Fatoumata.
2: Ma Fatou, ma sœur, c'est une pensée de ton frère Mathieu, pour te dire qu'on est toujours reliés, de près comme de loin, et que je suis très très fier d'avoir participé à cet album magnifique et tellement magique comme toi. Gros baiser.
0: Oh. Mathieu Chédid, c'est une sublime rencontre, vous deux.
1: On s'adore.
0: Ouais.
1: On s'adore. Je l'aime tellement. C'est que parfois, quand tu laisses la place à la nature, elle te fait découvrir des belles choses. Il faut avoir confiance, en fait. Faut pas toujours penser aux choses négatives. Et avec Mathieu, on a cet instinct-là, cet instinct enfant. Il y a un enfant en nous. On a des petits garçons et des petites filles en nous qui parfois connectent et on est juste nous-mêmes. Quand on joue la musique, on est comme si on était dans un jardin d'enfants où on entend jouer ensemble. On s'éclate, on se regarde, on rigole. On ne sait pas pourquoi on rit. Mais il y a un sentiment de bien-être et de confort et de complicité, d'amitié lorsqu'on partage la musique. C'est vraiment quelque chose que tu ne peux pas définir. Je ne saurais même pas dire qu'est-ce que c'est exactement. Je ne sais pas, cette fusion et cet amour. Parce que c'est au-delà de l'amour que les gens connaissent. Parfois, on se limite trop de l'amour classique, se marier, sortir ensemble. Mais l'amour est vaste. C'est au-delà de tout ça. Le monde est l'amour. La vie, c'est l'amour. Donc, si on se dit, on limite tout aux relations amoureuses, on perd tellement la dimension de cette divinité, cette sensation qui n'a pas de, qui est l'infini.
0: C'est ça, la force infinie.
1: La force infinie, exactement. La divinité.
0: Dans le message, Mathieu Chédid se réjouissait d'avoir participé au nouvel album. Il s'appelle Massa.

0: Il y a une chanson donc sur l'album qui s'appelle Massa. Cette chanson, elle donne son titre au disque. Massa, c'est Dieu, c'est l'éternel. C'est immense comme thème. Tu parlais d'amour avec un grand A, D avec un D majuscule aussi. C'est immense. Et ça donne bien le ton de ton disque. Hein. T'as décidé.
1: Exactement, c'était le sentiment de bien-être lorsque nous étions sur la création de cet album. Je sentais tellement cette harmonie et cette sensation de bienveillance, d'être bien entourée. Pour une fois, moi qui ai galéré en tant que femme, chanteuse, comédienne et musicienne, et me retrouver en face d'un homme qui me respecte, comme Mathieu, et que, avec lui, il me rassure en fait. Et cette assurance, tu l'as pas avec beaucoup de personnes. Dans chaque chose, il faut des deux énergies. Moi, je crois à la dualité. L'homme, la femme, l'eau, le feu, jour, la nuit. Et j'ai fait ma partie eau, qui est l'esprit féminin, et j'avais besoin de feu, ou je suis le feu, j'ai besoin d'eau, parce que...
2: Ouais.
1: Il faut quelqu'un pour calmer l'autre, voilà. Si peut-être je suis trop dans l'extrême dans le texte ou trop dans le rythme, qu'il y ait quelqu'un qui dose tout cela. Sur ça, j'accepte totalement de me faire accompagner.
0: Fatouma, t'as fait une tournée mondiale parce que l'album sort partout dans le monde, parce que voilà, t'es une artiste internationale, je le disais tout à l'heure, la classe internationale. Est-ce que ça simplifie les choses pour toi en te disant finalement, de toute façon, je peux bien choisir une langue. Je joue en Suède, je chante pas en suédois. Tu vois, est-ce que ça simplifie les choses ou est-ce que c'est compliqué et t'as envie quand même de pouvoir avoir la compréhension de tous les publics que tu vas aller rencontrer? Je parle des paroles.
1: Les paroles, après, je traduis certains thèmes qui me tiennent à cœur, dont l'albinisme, la mutilation génitale, le mariage forcé, tous ces thèmes qui sont assez sensibles. Mais il est important pour moi de chanter en bambara parce que ma vérité compte beaucoup.
0: Sinon,
1: j'aurais pas cette flamme de vouloir monter sur scène tous les jours. Il faut être vivante pour pouvoir défendre tout ça et tout le temps sur la route, échanger des chambres tous les jours. T'as pas de vie, en fait. Il y a beaucoup de sacrifices là-dedans. Donc, pour trouver le plaisir d'aller à la conquête de ton public, il faut que tu fasses quelque chose que tu te sens bien, quoi.
0: Ouais.
1: Et moi, la langue, elle est comme une connexion, une antenne entre moi et mes ancêtres. Et ça facilite tout. Dès que je monte sur scène, le fait d'être soi-même, même si t'es malade, en fait, les choses, l'ange de la musique t'aide, quoi.
0: Ouais.
1: C'est tout se met, tout est aligné, la connexion est plus évidente que si tu devais faire beaucoup d'efforts et se mentir à soi-même.
0: Et puis l'authenticité aussi de cette langue qui te permet d'aborder dans ce nouvel album des thèmes extrêmement intimes. Je pense notamment au décès de ton papa avec cette chanson Tati Bakary, où tu parles de ton papa qui est parti, mais il n'y a pas que lui, il y a aussi Amadou Bagayoko, Toumani Diabaté.
1: J'en cite pas mal, j'en profite.
0: C'est beau comme tout.

0: thème qui est évidemment immense, plus grand que nous, et en même temps c'est le thème qu'on a toutes et tous en commun avec l'amour. Tous dans la vie à un moment on aime, tous dans la vie à un moment on a quelqu'un qu'on aime qui meurt. C'était difficile d'écrire cette chanson pour ton père?
1: Beaucoup, jusqu'à présent, même quand je chante sur scène, je suis assez émue parce que l'amour que t'as pas pu exprimer de son vivant et que quand il part, soudain tu libères.
0: Ouais.
1: Tout cet amour-là, c'est fort. Si tu dis, en fait, je savais dire je t'aime, mais pourquoi je le sais que maintenant, seulement maintenant que je peux dire que je t'aime. Et je lui demande sa permission de lui chanter mon blues.
0: Fatoumata, sur l'album, en chanson presque miroir de celle qu'on vient d'entendre sur la mort de ton père, Tati Bakary, il y a Fala, une chanson où tu t'adresses à un orphelin.
1: Un orphelin.

0: Lorsque les méchants s'en prennent à toi, te maltraitent à cause de ta condition, ne leur dis rien, orphelin. Cela ne vaut pas la peine de leur répliquer. Eux seuls savent pourquoi ils agissent de la sorte. Ça, c'est du réconfort, Fatoumata. C'est de la sagesse aussi.
1: Mais imaginez cette voix... Genre, on est tous genre au-dessus d'une planète. Vous voyez la planète entière, un micro, la voix d'une femme qui parle à tous ses enfants qui vivent dans des pays des guerres. Rien que ces trois phrases. Vous voyez l'impact ?
0: Eh bien, une immense consolation.
1: Parce qu'il y en a tellement des orphelins aujourd'hui. On en crée chaque jour. Et ils ont besoin de la voix féminine, ils ont besoin d'être confortés. Donc quand j'ai dit « don't cry », je m'adresse au cœur de nombreux cœurs, beaucoup d'enfants et même des adultes. Des orphelins, il y en a pas mal. Hein. Et on a besoin de... Ils ont besoin de réconfort, ils ont besoin d'aide, ils ont besoin de nous entendre, savoir qu'on sait, on le sait.
0: Ouais. Et on les voit.
1: On les voit, on est là, quoi.
0: Ouais.

0: Les enfants, tu t'adresses aussi à eux dans la chanson Denko.
1: Denko, justement, qui veut dire la cause des enfants. Et justement, c'est dans cette chanson-là que je parle, je m'adresse aux enfants albinos et aux enfants, tous les enfants atteints de
0: handicap, physique.
1: Et de physique ou mentaux, tout ça. Et je voulais juste leur faire un clin d'œil aussi dans cet album. Et assez souvent, je chante pour les enfants, mais pas. On oublie ces enfants-là.
0: Ouais. Dans certains pays d'Afrique, on dit qu'ils sont. Qu'ils portent malheur. Ouais, c'est ça. Ils peuvent être très maltraités.
1: Très, très maltraités. Et les mamans surtout. Là, je rends hommage à leur mère, à leurs parents. Et aussi, je dénonce l'histoire de l'albinisme où on tue les enfants. Et en l'occurrence, il s'agit d'un jeune albinos que j'adopte, qui s'appelle Daouda. Son père l'a rejeté et qui veut plus de lui. Et je raconte son histoire. J'ai dit, pourquoi tu le veux pas? Pourquoi tu... C'est Dieu qui te l'a donné. Et ouais. Tout simplement parce que tu penses qu'il est sale. Et peut-être de l'extérieur, il est sale. Mais à l'intérieur, son cœur vaut de l'or. Donc en fait, j'essaie de magnifier ce que les gens voient. Trouver la poésie dans ce que les gens trouvent négatif. Et ces choses-là, il faut juste qu'on embellisse, qu'on donne une autre forme. Au lieu de voir ces personnes comme... au lieu de les rejeter, peut-être si on essaie de les rapprocher, on va être surpris nous-mêmes. Parce que le problème, c'est pas eux, c'est nous le problème. Il faut qu'on reconnaisse que c'est nous qui avons des problèmes. Et que pour se guérir, il faut faire un effort d'aller vers ces enfants-là. Parce que eux, ils nous en veulent pas. Ils sont en paix avec nous. Mais c'est nous qui avons des problèmes avec eux. Et il faut que ça soit dénoncé. Il faut que les sociétés changent. On peut pas s'asseoir comme ça et... C'est des thèmes à aborder. Même mon prochain album, je ferai un autre, ouvrirai une autre porte pour aborder encore à ce thème-là, jusqu'à ce que les gens comprennent que c'est nous qui avons des problèmes.
0: Fatoumata Diawara, tellement, j'ai l'impression, en paix en ce moment avec cet album qui est sorti. C'est comme s'il y avait des thèmes, des trucs que tu avais envie d'aborder depuis longtemps et ça y est, ils sont là sur un disque pour toujours.
1: Et puis, j'ai la chance que ce soit en plus mon quatrième album parce que c'est symbolique quand même, le chiffre 4. On m'a dit, le symbole de la femme, c'est... Le numéro de la femme, c'est 4. Ah. Et l'homme, 3. Les deux ensemble, ça fait 7. Voilà, ça fait... tout est 4 jours. Je suis une femme. C'est ton numéro, quoi.
0: D'accord. Donc, quatrième album,
1: c'est symbolique.
0: Ouais.
1: Et je le dédie au divin. Et effectivement, pour... quand je vois par où je suis passée, d'où je viens, mon histoire... je me dis, j'ai de la chance quand même, même si j'ai quand même traversé des moments pas totalement agréables. Ça faisait partie de l'histoire. Et je pense que ça devait être comme ça. Pour mieux grandir et grandir plus vite, il fallait ces expériences-là.
0: C'est un euphémisme hein, quand tu dis que tu as passé des moments pas terribles ou pas très faciles, parce que tu as quand même dû t'enfuir à un moment.

0: Et alors, quand tu repenses à quand tu jouais dans les bars à Paris,
1: c'est ça,
0: tes premières chansons
1: jusqu'à 2h, 3h du matin.
0: Et maintenant, tu as une tournée internationale entre l'Afrique du Sud, le Danemark, l'Italie, la Suède, la Pologne, l'Autriche, l'Espagne. Tu te réjouis de ce chemin
1: c'est
0: parcouru
1: comme un accomplissement. Voilà, cet album est justement la sagesse. C'est vraiment se dire, ok, certes, je ne veux pas que ça s'arrête là, mais je peux dire que j'ai écrit un bout de mon histoire quand même. J'ai quelque chose à raconter. Je peux dire qu'il y a, il y a des sujets. Voilà. Si jamais j'ai écrit un livre, cet album pouvait être un point où je peux dire, ok, ça c'est le premier chapitre ou le deuxième, je ne sais pas, mais c'est important ce moment.
0: Il est important.
1: Dans ma vie, oui.
0: Alors, vous pouvez le partager.
1: Tu as des enfants qui grandissent bien. Et enfin, dans le milieu, tu sens pas le... Tu sens pas ce combat-là en tant que femme. Certes, il y en a, mais moins qu'à tes débuts. Comme si je venais de traverser le pont, en fait.
0: Oui, tu as passé un cap.
1: Oui, passé un cap.
0: Ouais.
1: Il n'y a plus ce souci de définir ton style. Parce qu'au départ, quand tu commences, on va te comparer à beaucoup de personnes. Il y en a qui disaient, ouais, Tracy Chapman, d'autres, n'importe où. On m'a donné tellement de noms à mes débuts, j'étais là. Si, mais donnez-moi le temps, quoi. J'arrive. Ouais. Je finis tout ça, là. Pour savoir qui je suis, donnez-moi la guitare. Dans 5 ans, vous saurez qui je suis. Et cette patience, il faut l'avoir. Malgré qu'il y a la vague. Et que toi, tu restes aligné à mener ton public jusqu'au bout, pendant qu'ils ne te croient pas jusqu'à ce qu'ils voient. Ah, finalement, je pense qu'avec cet album, les gens vont comprendre que le monde, mon genre musical, parce que c'est quand même assez atypique ce que je fais. Ça ressemble à la musique de personne. Au Mali, en tout cas, il n'y a pas de chanteuse.
0: Voilà. C'est toi.
1: C'est qu'on ne peut pas me comparer à quelqu'un. Mais pour cela, il fallait être sûr de ce que tu veux et d'amener les gens à te suivre et de les amener jusqu'ici. Et ça, c'est pas évident pour tout le monde, surtout les femmes. Ouais. Parce qu'on a besoin de nous voir autrement. On a besoin de nous voir nus, on a besoin de nous voir... de plus en plus sexy pour exister, comme si on doit crier pour dire « mais je suis une femme ». Mais non, on ne doit pas se débattre tout le temps. Ce n'est pas normal. La femme ne doit pas être tout le temps en train de se protéger, de se réaffirmer, de vouloir toujours convaincre les gens ce qu'elle veut faire. Il faut que ce soit plus facile que ça. Ça doit être plus évident de nous laisser le temps de nous exprimer. Voilà. Avec la dignité et avec le respect qu'on mérite.
0: Merci beaucoup. Fatoumata Diawara, invitée de Décibel. On se dit au revoir, à très bientôt, en écoutant une chanson qui s'appelle Nden, qui est un des grands moments de cet album. Massa, qui est disponible partout depuis vendredi. Nden, c'est mon enfant.
1: Justement, c'est celui... Ça parle de mes enfants. Quand je les quitte le matin et que je vais travailler... Et que je passe toute la journée à penser à eux, je ne sais pas s'ils vont bien ou pas. Ouais. Mais en même temps, en tant que femme, pour acquérir ta liberté, il faut faire des sacrifices. Et ce n'est pas évident. C'est des choix à faire, pas mal de choix et beaucoup de sacrifices. Donc cette chanson est dédiée à mes enfants. Je les aime tellement.
0: Merci
1: même
0: beaucoup.
1: Si parfois ils se doutent, mais moi je sais que je les aime. Mais à ma manière, à la Fatoumata Diawara. Vous voyez ce que je vais dire? L'Amazon moderne.
0: Nous, on adore cette façon-là d'aimer. Fatoumata Diawara, merci, à bientôt. Merci.

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2: Son nom, Renaud Lémence.
3: 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Je me suis perdu.
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2: Cette petite dame qui est sur une petite voiturette rigolote, qu'est-ce que c'est ?
3: C'est une machine pour laver le sol.
2: Ah, sympa.
3: C'est sympa, c'est sympa. Et on ne se fatigue pas.
2: C'est difficile à conduire ?
3: Pas du tout.
2: Pas du tout. Peux essayer ?
3: Je n'ai pas le droit de vous faire essayer ma machine. Il vous arrive quelque chose, je suis en tort.
2: Ah oui, je comprends. En même temps, je risque pas grand-chose quand même.
3: Si elle s'en va, elle s'en va, la machine.
2: C'est vrai ?
3: Ah oui, oui, oui. Alors, regardez, j'ai le pied sur le frein.
2: On roule un peu toutes les deux, ensemble ?
3: Allez.
2: C'est maniable ?
4: Ah oui, très maniable.
3: Vous voyez, si je lâche, la machine, elle s'en va. Vous voyez ?
2: Toute seule. Hop. Allez pas vous faire le tram.
3: Non, non. Et là, vous avez les brosses, là, okay. Le suceur, le klaxon.
2: Ouais, avec ça,
3: hein, on ne
2: faire
3: bien,
2: peur à personne.
3: Voilà.
2: Ah ben voilà, elle est en rade.
3: Non, non, j'avais laissé le frein. J'avais laissé le frein. Et ça fait 36 ans que je suis dans le centre jaune. Bientôt la retraite.
2: Dit-elle avec un grand sourire.
3: Ah ouais, ouais, ouais, j'en ai marre là. Là, je commence à en avoir marre.
2: Vous avez dû en voir, vous, hein, en 36 ans dans le centre jaune.
3: Oh que oui, j'en ai vu des directeurs, j'en ai vu des gardiens, j'en ai vu du monde. J'ai fait des connaissances. Comme je fais avec vous, on discute. Mais le monde a énormément changé. Hein. Beaucoup, beaucoup, beaucoup. Il n'y a plus personne, c'est mort. C'est mort, c'est mort, c'est mort. La preuve, regardez la place. Il n'y a personne. Hein.
2: Ah bah c'est vrai qu'en même temps, c'est fermé là, à cette heure-ci.
3: Oui, ça ouvre à 10h.
2: C'est peut-être pour ça qu'il y a personne.
3: Mais même.
2: Et les gens, ils vous arrêtent un peu pour discuter, ça arrive ?
3: Ça arrive, on me félicite sur le travail. J'ai eu des cadeaux par des gens qui passaient.
2: C'est pas vrai.
3: Ah, oui, on m'a offert du parfum, on m'a offert une plante. Ah oui, oui, oui.
2: Mais ça, c'était des amoureux discrets,
3: non,
2: hein,
3: non,
2: des amoureux transités.
3: Des dames. Mais c'était génial. Et là, maintenant.
2: Geneviève, je vous remercie beaucoup pour cette petite conversation sympathique. Je vous laisse avec votre engin, il n'a pas de prénom ?
3: Non, il n'a pas de prénom.
2: Un petit coup de klaxon et on se quitte, toutes les deux ? Ah oui, c'est vrai que l'on entend presque pas.
3: Au plaisir.
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5: Il est un beau voyage qu'on peut faire pas très loin de chez soi, un voyage dans le Saintois. Une demi-heure d'Épinal, la même chose de Nancy, c'est pas bien compliqué. Hein. Une terre qui tourne autour d'un lieu riche en énergie et en histoire, la colline de Sion. Elle en est le phare et le cœur battant, elle qu'on aperçoit si facilement au détour d'un virage émergeant d'un champ de mirabelliers en fleurs au printemps ou fendant le flot vert des haies, des bois, des plateaux, quand on la distingue au loin au moment de traverser ce Saintois à travers sa Via Appia moderne, la Nationale 57. Que voilà un vieux pays dont le nom se perd dans la nuit des temps au point que personne n'est parvenu vraiment à en donner une origine ou une explication. Ben oui, Sion est Sion depuis toujours et tout autour, le Saintois est toujours là. Il a ses hauts lieux, la colline inspirée, avec la basilique, ce superbe émetteur d'espoir vers les nuées, avec les restes de la forteresse de la turbulente famille de Vaudémont, cette famille des cadets des ducs de Lorraine, aussi turbulents que le sont toujours les cadets, hein, et qui sont la boule blanche du billard historique lorrain, arrivant de loin, cognant pile où il faut pour faire virevolter les boules de couleur sans qu'elles ne puissent s'y opposer. Les hauts lieux du Saintois, ce sont les châteaux. Arouet, le palais à la campagne qui plonge ses douves d'un madon, qui plonge ses douves dans un madon à l'image des gens d'ici, finalement. Il est calme, il est cool, mais il peut se réveiller d'un coup et vous rappeler quelle force est la sienne. Torre Liotet et sa mosquée intérieure, qui rappelle qu'on peut avoir ses racines à un endroit, sa vie à un autre, qu'on peut partir et revenir, comme l'a fait le maréchal Liotet, des ruelles de Nancy et la place Jamal Afna de Marrakech, avant de se poser ici, sur les rives de la colline de Sion. Je n'oublie ni à Boncourt, ni Vendée-les-Villes. Dans le Saintois, il y a les Halles de Vézelise, qui sont de ces monuments qui peuvent témoigner de l'immense variété des envies, des amours, des destins humains, elles qui en ont vu tant passer. Il y a Gélocourt et ses fleurs. Il y a le petit détour bucolique par Vaudeville. Mais j'aurais pu citer tant d'autres villages, si Lorrain, ces villages, rues, qui se laissent traverser par celui qui ne voit rien, mais qui se laissent admirer par celui qui voit tout. Telle grange aux murs sculptés, telle pierre de grès autour des fenêtres de telle vieille église. Le Saint-Ouen, c'est un voyage au cœur de la Lorraine de toujours. D'un pays plus vieux qu'elle encore, c'est une sensation d'éternité.
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1: Aujourd'hui, je vous propose de rencontrer Louis-Albert Debreuil. On l'appelle le prince jardinier. On est dans son château. C'est le château de la Bourdaisière à Mont-Louis-sur-Loire.
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3: Je suis Louis-Albert Debreuil, j'ai la chance d'être et le dépositaire de Dérolles et en même temps le propriétaire de la Bourdaisière.
1: Est-ce que vous pouvez me dire ce que ça vous évoque quand on vous appelle le prince jardinier?
3: Alors un grand sourire. D'abord, c'est un surnom qu'on m'a donné. En même temps, il y a toujours un prince dans un jardin. Le jardinier lui-même, c'est le roi ou le prince. Et il est sur son royaume, celui qui va cultiver avec aspiration, avec engouement et quelquefois déception. Et cette nature, on ne fait pas toujours ce qu'on veut. Mais l'émerveillement, c'est cette diversité.
1: Avec émerveillement et aussi avec une pointe d'espièglerie, je crois.
3: Alors l'espièglerie, c'est la marque de fabrique, certes de ma personnalité et de mon humeur, mais celle que je voudrais que l'on ait quand on rentre et qu'on pénètre dans un jardin. Il faut être espiègle parce que la nature, elle l'est. Et quand on l'observe, que ce soit un papillon, que ce soit une mousse, ou que ce soit, ça sent bon, c'est merveilleux. Et puis, on est réveillé par quelque chose qui vous rappelle à l'ordre. Et c'est ça le monde dans lequel on est rappelé à l'ordre, il faut le faire avec humour.
1: Est-ce que le jeune Louis-Albert était expérimentateur déjà?
3: Alors, le jeune Louis-Albert, quand il était tout petit, c'est-à-dire hier, il aimait être dans le potager à broglie. Il aimait Monsieur Coquerel qui me montrait effectivement tout ce qu'il y avait dans sa maison, ses graines, ses cordeaux, ses outils aratoires, ses instruments aratoires. Ça m'a marqué. J'étais pas parti pour être jardinier. Je suis devenu simplement un homme de la nature que j'étais quand j'étais jeune parce que j'y suis bien.
1: Votre nom, il est forcément associé au château qui est derrière nous, le château de la Bourdaisière. Est-ce que j'ai le droit de dire que vous êtes châtelain?
3: Oui, mais enfin, c'est pas un gros mot. Je suis le dépositaire d'une maison qui était là avant moi, qui j'espère sera là après moi. Je porte dans mes convictions cet héritage qui est celui tout simplement de donner à voir ce lieu qui est ouvert au public de différentes façons. On peut y habiter, mais on peut visiter. Et l'expression de tout cela, encore une fois, c'est le vivant. Tout ça, c'est l'éducation. Faire tout ce qu'il faut pour faire en sorte qu'on ouvre les yeux et qu'on dise « Waouh, c'est extraordinaire, c'est singulier, c'est le territoire. »
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4: C'est la Camini Minute, votre chronique de la joie et de la bonne humeur. Comment ça va les amis? Enfin, je dis comment ça va les amis, je pourrais dire CMTV. Oui, parce que je sais pas si vous avez remarqué, mais je sais pas si c'est la nouvelle génération, mais il y a des gens, quand ils parlent, ils mettent de moins en moins de voyelles, de moins en moins de lettres. Pour dire y a rien, ils disent y a R. Pour dire mort du rire, ils disent MDR. Pour dire péter de rire, ils disent PTDR. Et pour dire à ce qui paraît, ils disent à skip. Il y a de moins en moins de lettres, de moins en moins de mots. Mais si on continue comme ça, ils vont parler comment dans 10 ans les gens? C'est quoi cette façon de parler là? Je veux dire, il y a rien, c'est pas une longue phrase. Je comprends qu'on veuille écourter des trucs, mais il y a rien, c'est pas long, il y a R. Comment on va parler dans 10 ans? Moi je dis on parle de plus en plus des extraterrestres et des ovnis. Moi je pense que si les extraterrestres viennent sur Terre, c'est à cause des gens qui parlent comme ça, qui réduisent les mots. C'est quoi cette façon de parler, franchement? C'est abusé quoi. Parler français, c'est une belle langue le français. Il y a R, MDR, PTDR, ASKIP, il est BG pour dire beau gosse. Mais c'est bien de dire qu'on est beau gosse, ça fait plaisir d'entendre beau gosse. C'est plus plaisant que BG. Ils enlèvent les voyelles comme ça. Ça me rappelle les films coquins qu'on voyait sur Canal+, au début du mois, le samedi du mois, quand c'était encrypté. Vous vous rappelez ça? Faites pas semblant, hein. Lui, à tous les auditeurs d'ici Picardie, vous aussi, vous êtes tombés au moins sur du crypté sur Canal+, dans les années 90. Et ben c'est pareil, cette nouvelle façon de parler là. Des mots courts, de plus en plus courts. Et d'ailleurs, même les rappeurs de nos jours ont des noms d'artistes de plus en plus courts. ZKR, PLK, SCH, MHD. Après, il y en a qui gardent même les voyelles. Gims, Jules, Vald. Et bien sûr, on terminera par les groupes asiatiques, les Coréens de BTS. Alors eux, ils n'ont pas mis de voyelles, mais BTS, c'est quand même Bac plus 2.
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1: Pierre Nus s'installe pour les astuces de sa mamama. Bonjour Pierre.
2: Guten Morgen Hubert, salut Bissam.
1: Info pour celles et ceux qui viennent de découvrir peut-être une rayure sur un de leurs meubles.
2: Hop là, je vais pas passer. Oui, ça arrive, hein, une dent de chien, une griffe de chat, un jouet de bébé. Les roues des camions en plastique, ça laisse des traces des fois. Bon, un petit choc, ça peut parfois abîmer vos meubles préférés, mais ma mamama m'a rassuré. Elle m'a dit d'acheter des noix. Alors c'est pas parce que je porte le même patronyme que j'en fais la promotion, mais le cerneau de noix est riche en huile et graisse naturelle. Mais c'est l'intérieur de la noix, car n'y allez pas avec la coquille pour frotter sur le meuble, ça va empirer les choses. Vous frottez le cerneau directement sur la rayure en allant dans le sens du grain du bois. Bon, vous faut un peu frotter, hein.
1: Vous frottez longtemps. Un petit peu quand même.
2: Voilà, faut que l'huile sorte. Et il faut laisser agir l'huile pendant environ 5 à 10 minutes pour qu'elle pénètre le bois. L'huile libérée va dans la rayure, ça aide à nourrir le bois sec qui est exposé par la rayure. Et surtout, les pigments naturels de la noix vont aider à teindre la rayure. Et ça va mieux correspondre à la couleur du bois qui l'environne, ça la rend beaucoup moins visible, cette rayure. Ensuite, vous laissez agir, vous essuyez l'excès d'huile avec un chiffon doux et propre, n'y allez pas avec le côté vert de l'éponge, Gal, et vous lustrez légèrement la zone. Alors ça fonctionne beaucoup mieux sur les rayures peu profondes et sur les bois dont la couleur est proche de celle du cerneau de noix, donc un brun assez clair. Les meubles verts ou rouges, vous oubliez.
1: Oui, bah,
2: merci ma maman.
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3: Oui, avec un agriculteur exploitant qui a 39 ans à Angluzel et Courcelles, on est à 10 km de Cézanne. Bonjour Alexis Leherle.
4: Bonjour.
3: Quel est votre parcours pour arriver jusqu'ici en tant qu'exploitant agricole?
4: Alors moi, je suis agriculteur, donc installé à Angluzel depuis 4 ans. Donc avant, j'étais double actif pendant 2 ans. Avant de m'installer, j'étais 10 ans conseiller agricole, donc notamment sur l'installation en agriculture.
3: Ces 10 ans d'expérience en tant que personne spécialisée pour l'installation de nouveaux agriculteurs, agricultrices, ça consistait en quoi? Combien de personnes vous avez accompagnées et comment?
4: Je recevais toutes les personnes qui souhaitaient s'installer en agriculture, viticulture, maraîchage, élevage, tout projet agricole. J'étais là pour les accompagner, pour les renseigner sur les démarches à faire pour devenir agriculteur. Donc j'en rencontrais à peu près 200 personnes par an sur tout le département de la Marne.
3: Et c'était quoi l'étude de faisabilité, la reprise d'exploitation, la création d'exploitation?
4: Alors j'étais vraiment là sur la partie renseignement dans les démarches, notamment les formations, tout ce qui était réglementation à respecter lors de l'installation, et puis quelle aide on pourrait bénéficier pour s'installer en tant que jeune agriculteur.
3: Quel est le profil des personnes que vous avez accompagnées pour l'installation? C'est plus des jeunes, des personnes en reconversion professionnelle qui décident de se lancer dans l'agriculture?
4: Alors, en 10 ans d'expérience, j'ai vu le profil légèrement évoluer. Alors, on voit que l'âge moyen d'installation a progressé. Donc, les gens s'installent de plus en plus tard. Et donc, en termes de profil, on avait beaucoup de profils donc sur des exploitations, on va dire, assez classiques de la région. Donc, grande culture, céréales, viticulture. Mais on voit de plus en plus de projets avec de la diversification, production de maraîchage, développement de nouveaux élevages sur les exploitations.
3: Quand on entend parler des agriculteurs, souvent, c'est la reprise d'une exploitation familiale, c'était essentiellement le cas ou pas?
4: Alors dans la Marne, oui, on est essentiellement sur des reprises d'exploitation familiale, donc des enfants, filles ou neveux de neveux nièces d'exploitants agricoles qui reprennent la suite dans l'exploitation familiale. Mais de plus en plus, on a des personnes donc extérieures au milieu agricole qui reviennent, qui ont un projet de revenir sur l'exploitation. Donc dans ces cas-là, la difficulté, c'est aussi l'accès au foncier. Donc c'est pas facile de trouver des surfaces agricoles pour exploiter dans la Marne.
3: Alexis Leherle, pendant 10 ans, 200 agriculteurs et agricultrices par an reçus pour l'aide à l'installation. Quelles étaient les principales sources de motivation et les freins de ces personnes que vous avez rencontrées et aidées à s'installer?
4: La première motivation, c'est continuer l'entreprise familiale, donc poursuivre cette activité avec souvent des projets de diversification, de nouvelles activités sur cette exploitation avec de nouvelles cultures ou création ou développement de certains élevages. Après niveau frein, les freins c'est aussi souvent quand même le financement de ces projets d'exploitation, car une reprise d'exploitation c'est quand même relativement onéreux à reprendre avec des emprunts sur une durée assez longue, donc il faut avoir les capacités financières de pouvoir assumer ces reprises.
3: Voilà Alexis, le Herl qui a aidé des agriculteurs à s'installer pendant près de 10 ans en Champagne-Ardenne. Merci Alexis.
4: Merci.
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5: Les petits bonheurs, ce sont des rencontres au petit bonheur. Donc, au hasard, sans rendez-vous, sans se présenter, avec juste un tout petit et discret micro ici. Et en voici un de petit bonheur que je vous ai trouvé en Haute-Savoie, dans la commune de Rumilly, où pendant près d'une dizaine de minutes, j'ai suivi en voiture une monoplace qui circulait dans la ville. Alors maintenant qu'elle est arrêtée et que je m'en approche, je m'aperçois de mon erreur.
6: Bonjour.
5: Bonjour, c'est pas une monoplace, il y a deux places quand même.
6: Oui.
5: Et c'est quoi cet engin ?
6: Une arrêt à
5: l'atome. Je vais attendre qu'il enlève son casque parce que là, on comprend pas trop bien. Voilà.
6: C'est une arrêt à l'atome.
5: Ça veut dire quoi ?
6: Un arrêt à l'atome, c'est un moteur... Enfin, une voiture entière anglaise, donc avec un moteur Honda compresseur, 310 chevaux, pour un poids total de 500 kg.
5: Quand je l'ai vu arriver tout à l'heure, parce que je vous ai croisé, vraiment, ça fait un petit moment là que je vous ai suivi, de loin, on a l'impression de voir arriver une monoplace.
6: Ouais, c'est atypique, ouais.
5: Ça, c'est autorisé à rouler ici, sur la voie publique.
6: Il n'y en a que 27 en France homologués sur route, et autrement, toutes les autres, elles sont sur piste.
5: Donc là, ça veut dire rouler avec un casque obligatoire
6: Ouais. C'est conseillé, parce que si vous avez un accrochage, un accident...
5: En même temps, quand on a une voiture comme ça, on n'a pas trop envie d'avoir un accrochage.
6: Ouais, faut faire attention avec ça sur la route. Peut vite arriver des accidents.
5: Et alors là, c'était quoi, un petit tour pour le plaisir ?
6: Ah non, c'était juste pour poser chez Anthony. Il doit faire un petit check sur la voiture.
5: C'est qui Anthony ? C'est un mécano ?
6: Ouais, Anthony.
5: Et ça, c'est votre voiture ?
6: Non, c'est la voiture à mon papa. Là, il est au travail et vu que j'ai un petit trou entre les cours, je l'ai ramené.
5: Et ouais, puis ça doit plutôt faire plaisir de ramener cette voiture-là, surtout.
6: Ouais, c'est cool, ouais, c'est fun. Ça fait plaisir.
5: Du coup, le papa, il roule beaucoup avec ?
6: Ouais, il roule plutôt pas mal, ouais. On l'a eu il y a un petit peu moins de 2 ans et on a roulé sur piste, ça va plutôt pas mal, ouais.
5: Et ici, dans l'agglo à Rumilly ?
6: Pas trop sur la route, on évite un petit peu de rouler.
5: Parce que là, je vous ai suivi 3-4 km, je sais pas, on était vers Moy là-haut, là. Oui. Et vous avez bien vu le regard de tout le monde, quoi. Tout le monde vous mate.
6: Ouais, c'est vrai que c'est pas tous les jours qu'on voit une voiture comme ça, donc c'est drôle.
5: Vous, c'est une passion la voiture ?
6: Bah, moi, à côté de ça, je fais du karting de compétition.
5: Et... Ah oui, les chiens font pas des chats, quoi.
6: Ouais, ouais, t'as le père, t'as le fils, ouais, on peut dire ça, ouais.
5: Vous avez quel âge ?
6: J'ai 17 ans.
5: Bon, en général, les jeunes qui se lancent dans le kart et puis qui ont un petit peu des capacités, l'objectif, c'est pas le kart, c'est quoi derrière ?
6: Après, peut-être monter les échelons, mais ça coûte très très cher, donc pour l'instant, je suis bien dans le kart.
5: Bon, papa, il a les moyens de s'acheter une belle voiture quand même.
6: Oui, mais bon, une saison de monoplace, c'est 3 fois le prix de cette voiture, donc. Puis j'ai 2 grandes sœurs, donc faut que ça soit équitable.
5: Bon, 17 ans, peut-être que vous commencez à avoir des perspectives professionnelles ?
6: Oui, moi, j'aimerais bien être horloger.
5: Ah oui, rien à voir, je m'attendais à un truc, voiture.
6: Ah non, du tout, c'est vraiment un loisir.
5: Et votre prénom ?
6: Alexis.
5: C'est quoi le dernier petit bonheur d'Alexis ?
6: Dernier petit bonheur, je sais pas, manger.
5: Conduire la voiture à papa, c'est pas un petit bonheur ?
6: Si, c'est un grand bonheur, ça. C'est un grand bonheur. C'est pas pareil. Et ouais, je suis fier que mon père me fasse confiance, quoi. C'est incroyable de pouvoir conduire ça à 17 ans, j'ai beaucoup de chance.
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1: Bonjour à toutes et tous, bienvenue dans Affaires classées, le podcast. Nous sommes en janvier 1879. Le sympathique garde champêtre du village de Laguinge, en Haute-Soule, est poignardé de 5 coups de couteau dans une auberge. Les gendarmes arrivent et son meurtrier a disparu.
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1: Les bohémiens. Ces individus migrant en groupe d'un village à l'autre ont longtemps alimenté les conversations, les polémiques, les peurs au Pays Basque et au-delà. Les historiens situent leur arrivée dans le coin en l'an 1602. C'est le seigneur d'Urtubi à Urugne et le vicomte d'Etchaus à Baïgorry qui accueillirent en nombre ces descendants du peuple Tzigane ou Rome venus de Bohême grâce au sauf-conduit que le roi de cette contrée d'Europe centrale délivrait. Nombre d'entre eux vont finir par s'implanter en Soule ainsi que dans les pays de Cise et de Mix. Vivant à l'écart des villages, ils offraient leurs services aux villageois, bien contents de leur donner du travail contre très peu d'argent. Selon les saisons, ils étaient employés chez les paysans. D'autres œuvraient comme vanniers, empailleurs de chaises ou tondeurs de mulets. Leurs épouses fabriquaient des chapeaux, de la vannerie aussi. Elles ne tardèrent pas à susciter la curiosité, voire la peur, lorsqu'elle disait disposer de pouvoirs magiques, de remèdes naturels ou jurant prédire l'avenir en lisant dans les lignes de la main. Frappant à la porte des fermes, on les disait mendiants, voire chapardeurs. Dans les gendarmeries du secteur, les plaintes des villageois affluaient pour vol d'animaux, de victuailles ou de linge. Leur présence finit par agacer le préfet palois qui décide de lancer en 1802 une gigantesque rafle. 475 bohémiens sont arrêtés et jetés en prison dans l'attente de les expédier outre-Atlantique en Louisiane. Mais le projet du préfet tourne court et la plupart des rescapés de la rafle reviendra vivre au Pays Basque où ils désigneront leur propre roi.
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1: Il se nomme Pierre Aguerre. Il vit en Haute-Soule, dans le petit village de Laguinge, et partage son existence avec une femme, encore jeune, qu'il dit être son épouse, même si les registres d'état civil du secteur ne trouvent nulle trace de leur mariage. Chez les bohémiens, point n'est besoin de s'ennuyer avec les formalités. On est libre depuis des lustres, et la loi que l'on reconnaît, d'abord, est celle des traditions. La modeste masure qui lui sert de quartier général, à Laguinge, ne l'empêche toutefois pas de faire de fréquentes excursions ailleurs. Pour tondre les mulets, officiellement, comme il le clame à ceux qui l'approchent, et peut-être aussi pour tondre les bourses et les biens des paysans du secteur. Combien de fois, en effet, son premier voisin n'a-t-il pas déploré des vols d'objets agricoles ou d'animaux dans sa propre ferme ? Le dit voisin aurait bien aimé récupérer ses biens en signalant ses méfaits aux gendarmes de Tardets. Mais Aguerre traîne une sale réputation. Maintes fois condamné pour vol, violence, il pourrait bien se venger. Aguerre sait cultiver ses relations et, pour asseoir son autorité, il va lier amitié avec un homme influent au village. Le garde champêtre, un certain monsieur Iriard. Le brave fonctionnaire est au courant de tous les potins du village. Son goût immodéré pour la bouteille fait de lui un informateur facile, de premier choix. Ce 9 janvier 1879, Aguerre accoste le garde champêtre. Il l'invite sans peine à boire ensemble dans le premier cabaret venu. Les deux larrons y retrouvent le vieux Albex, un paysan du coin, et l'instituteur du village, qui a momentanément déserté sa classe. C'est alors parti pour une série de plusieurs tournées de vin.
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1: Dans le canton de Tardets, chacun sait que le garde champêtre, Iriard, est de ces muets à qui la picole alimente surabondamment les paroles. Ce soir de janvier, la nuit tombe tôt et la conversation s'éternise. Ivre à l'excès, Iriard dévoile toutes sortes de fâcheux secrets sur tel ou tel habitant du village. Ses amis, tout aussi ivres, en rajoutent. Soudain, Iriard explose de colère. Il menace ses acolytes de comptoir en ces termes.
3: « Pour un peu, je vous battrai comme on taille le lin !»
1: À peine a-t-il fini sa phrase que Pierre Aguerre, le roi des bohémiens, se retourne. Il lui assène 4, voire 5 coups de couteau en hurlant « Puisque tu le veux, c'est comme ça !» Celui qu'on surnomme le roi des bohémiens prend, sans attendre, la poudre d'escampette, sans doute en direction de son domicile. Dans le troquet, c'est la panique absolue. Le pauvre garde champêtre hurle de tous ses poumons. Il scande des mots de peur, conscient sans doute qu'il vit ses derniers instants. Quelques secondes suffiront pour qu'il s'effondre, baignant dans son sang. On accourt des maisons voisines, le médecin de Tardets arrive peu après, mais il est trop tard. Le malheureux Iriard accuse plusieurs plaies profondes. L'une d'elles a perforé l'abdomen, causant la libération d'une partie de ses intestins. Les gendarmes rappliquent à cheval. Avant d'expirer, Iriard réussit malgré tout à leur balbutier quelques mots, dont le nom de son meurtrier. On se lance aussitôt à la recherche d'Aguerre. Voyant de la lumière à l'intérieur de sa ferme, les gendarmes l'encerclent avec prudence. Qui sait si le roi des bohémiens n'a pas encore quelques armes qu'il pourrait utiliser pour s'enfuir.
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1: Malin, Aguerre s'éclipse par la porte arrière de la demeure. Il marche à pas de loup avant de se blottir dans les broussailles, espérant tromper la vigilance des gendarmes et s'évanouir dans la nature, afin peut-être de se planquer plus tard en Espagne. Hélas, le bruit de ses pas sur les feuilles desséchées va le trahir. On le saisit avant de le coucher au sol, sous la menace d'un fusil. Les gendarmes imaginaient qu'une telle posture lui ôterait toute envie de résistance. Que nenni ! La perspective de sombres lendemains réveille son audace. Aguerre tente les plus violents efforts pour se soustraire à ses gardiens, usant de coups, de nouveaux coups de poing à dessein. Mais la vaillance des gendarmes aura raison de lui. Le voilà maintenant conduit à Tardets, où son interrogatoire commence. Et la première question qui se pose, pourquoi a-t-il tué Iriard ? Le roi des bohémiens aurait fort bien pu être en proie à des remords, formuler des regrets au besoin. Pas un instant. Il livre une fable ingénieuse à ses yeux. À l'écouter, le garde champêtre l'a d'abord frappé avec un bâton, jeté à terre et menacé de mort. C'est pour se défendre et seulement pour cela qu'il s'est emparé d'un couteau qu'il range habituellement dans sa poche. Il avoue donc son forfait, sans hésitation, mais entendez-le bien, son seul regret est de ne pas lui avoir tranché la gorge. Iriard l'avait saisi au bras et serré si fortement qu'il n'avait pas le choix, dit-il. Hélas, pour Aguerre, cette jolie fable ne convainc personne. Les piliers de comptoir présents le soir des faits démentent formellement son récit. Et le médecin venu l'examiner ne trouve sur son corps aucune trace de plaie, de contusion ou d'ecchymose. Conclusion, Aguerre ment.
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1: Le procès du roi des bohémiens s'ouvre à Pau le 21 février 1879. Une foule nombreuse a fait le voyage pour l'occasion. Des congénères venus du Pays Basque, des amis et aussi des proches du malheureux garde champêtre que chacun appréciait en Haute-Soule. Le procès d'un bohémien n'a rien d'une première à la cour d'assises des Basses-Pyrénées, mais cette fois, on juge l'autoproclamé roi des bohémiens. Âgé de 58 ans, il a le teint cuivré, l'air astucieux et même féroce, selon l'un des journalistes parisiens présents au procès. Les préjugés contre les bohémiens ne manquent pas. Le président de la cour, par exemple, M. de Lagerie, pose en préambule, je cite, « qu'au milieu de la race noble et loyale des Basques vit la race maudite et dangereuse des bohémiens ». Aguerre, selon les témoins, aurait été proclamé roi des siens à cause de ses innombrables méfaits. Il était si redouté en Soule que même le maire du village de Laguinge en avait peur. L'élu lui délivrait son certificat de bonne vie et de bonnes mœurs, non parce qu'Aguerre était vertueux, mais pour qu'il aille migrer ailleurs. Le procès vire au mauvais spectacle. Tantôt calme, Aguerre justifie sa royauté bohémienne et tente de lui donner quelque chose d'imposant. Tantôt en colère, il se dresse sur son banc. Saisissant la rampe des deux mains, il insulte, il menace les témoins qu'il dit être des suppôts du diable. Ses regards menaçants n'épargnent personne, pas même son avocat. Aucune émotion n'affecte son visage quand on lui présente les vêtements ensanglantés du défunt. Avec un tel client, qui ne rêve que de représailles et de vengeance, la cour d'assises n'aura aucun état d'âme à envoyer le roi des bohémiens au bagne, à perpétuité.
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1: Le roi des bohémiens, c'était ce nouvel épisode en podcast. Merci de l'avoir écouté. Dans un prochain rendez-vous, je vous emmènerai en 2018 du côté de Pau avec une intervention policière qui va faire couler beaucoup d'encre.
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4: Direction la Vendée à Beauvoir-sur-Mer. Je suis très heureux de vous emmener à la rencontre d'Anne-Marie. C'est une maraîchine très attachée à la Vendée et à la transmission de ses traditions.
5: J'y suis née et toute ma jeunesse est donc passée là-bas. C'était difficile. Mon père est décédé à 36 ans. Donc on était trois enfants. On est restés tout seuls, tous les trois, avec notre maman, avec une vache pour vivre. Et puis un petit jardin. Et puis quand il n'y avait pas trop à manger, ma maman allait pêcher les grenouilles et les anguilles dans les fossés. C'est vraiment mes racines, le marais, hein. J'y suis accro.
4: Vous êtes une vraie maraîchine ?
5: Ah oui, je suis une maraîchine à 100%. Hein.
4: Elle représente quoi la Vendée pour vous, Anne-Marie ?
5: C'est mon pays, c'est quelque chose qui m'est vraiment cher au cœur. Le marais, je peux pas m'en passer, mais dans le marais, il y a aussi la mer chez nous. Ouais. Et ça, c'est pareil, on a besoin de ça, nous. Je vais voir la mer, et je me promène dans le marais.
4: Pourquoi ? Ça vous apporte quoi, vous ?
5: Une détente, et j'ai un livre particulier aussi.
4: Ah.
5: C'est mon moment zen, moi.
4: Et c'est quoi ce livre que vous emmenez ? Ah, faut pas le dire.
5: C'est
4: votre petit jardin secret.
5: Oui, c'est mon petit jardin secret.
4: Alors, on le laissera dans son petit jardin secret.
5: Et puis, c'est pour ça aussi que je fais du folklore. Il nous faudrait des jeunes, mais les jeunes, maintenant, c'est compliqué. On en a dans le groupe, hein. On en a 5 et qui sont mordus, mais pour combien de temps ? Parce qu'ils sont jeunes encore.
4: Alors, qu'est-ce qu'on peut faire pour remédier à ça ?
5: Ben, on ne sait pas trop. Bon, maintenant, il y a beaucoup de balles folk et de choses comme ça.
4: Et pourtant, ces fêtes-là ont un succès assez populaire. Ah ben, parce qu'on va penser à Chaland autrefois.
5: Oui, à Chaland autrefois. Et ouais. Puis, maintenant, ce qu'on fait beaucoup moins, ce sont des kermesses, par exemple. Moi, j'adore les gens, j'adore connaître des gens parce qu'ils m'apporteront quelque chose.
4: C'est essentiel pour vous.
5: Oui.
4: C'est même limite vitale.
5: C'est limite vitale, oui. Après, ben, j'ai fait 10 ans pour la RSB, là. La RSB, qui est l'association des retraités sportifs de Beauvoir. Moi, les associations, c'est aussi apporter aux gens des choses, leur faire plaisir d'abord dans ce qu'on leur propose. J'espère vraiment que beaucoup de gens pourront se lancer. Dans les jeunes, il faut vraiment, mais je comprends bien qu'actuellement, la vie est difficile. Les gens de 35 ans, maintenant, ils sont Ils sont tellement pris par autre chose que c'est compliqué.
4: Allez, on revient en arrière. Vous avez 18 ans, vous vous mariez, Anne-Marie. Vous diriez quoi, cette jeune fille?
5: Je dirais qu'il faut, dans l'avenir, à 18 ans, on est jeune. Il faut penser à ne pas rester seul dans son coin.
4: On va dire, Anne-Marie, ce matin, que vos petits-enfants nous écoutent, là, à la radio. Oui. Vous voulez leur dire quoi, pour conclure?
5: Je vais leur dire, essayez de faire un peu comme mamie. Essayez de donner, de partager, d'apprendre, de vouloir connaître... Voilà, plein de choses comme ça.
4: Anne-Marie, la passion de la Vendée, la générosité, la joie de vivre et l'amour des gens.
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6: Patrick Citeau nous emmène chaque week-end dans des communes de notre Poitou. Nous allons dans les Deux-Sèvres aujourd'hui, où Patrick Citeau se promène dans la rue Léonce Perret. On est à Niort, l'occasion d'évoquer le parcours artistique de cet homme de théâtre et également de cinéma.
7: La rue qui porte son nom rend ainsi hommage à cet artiste né à Niort le 14 mars 1880. Son goût pour l'art prend ses racines dès son enfance, passée rue Hiver à Niort, où ses parents possèdent un atelier de menuiserie. Les quelques mois de convalescence qu'il passe dans un Paris en pleine ébullition artistique confirment le choix du jeune homme. De retour à Niort, il obtient l'accord de ses parents pour tenter sa chance à Paris. Il s'inscrit dans une école musicale de Montparnasse et se révèle notamment bon chanteur. En parallèle, Léonce Perret prend des cours de théâtre. Il affiche rapidement une forte expérience théâtrale. En 1900, il obtient son premier contrat comme jeune premier au théâtre de l'Athénée. C'est un peu le hasard qui le pousse jusqu'au 7e art. En 1909, après un contrat de quelques mois dans un théâtre de Saint-Pétersbourg, il joue Cyrano.

0: Quand la guerre éclate, Léonce Perret est mobilisé. Mais il ne tarde pas à revenir derrière la caméra pour réaliser quelques films patriotiques. Fin 1916, à la fin de son contrat, il part exercer son art aux États-Unis. Le film intitulé « N'oublions jamais » est son premier gros succès en France et outre-Atlantique. Quand la situation économique commence à se dégrader aux États-Unis, la récession n'épargne pas le cinéma. À la fin de l'été 1921, Léonce Perret rentre en France avec dans ses bagages les méthodes de travail de l'industrie cinématographique américaine. Avec Konigsmark, qui sort en France en mars 1924, Léonce Perret va ensuite définitivement entrer dans la légende du 7e art. Le film est en effet considéré comme une œuvre majeure du cinéma des années 20. Quelques années plus tard, alors que Léonce Perret entame une nouvelle version de Konigsmark, parlante et bilingue, il tombe malade. Il meurt finalement le 12 août 1935. Léonce Perret repose depuis lors au cimetière cadet à Niort. La rue qui porte son nom à Niort lui rend un hommage bien mérité.
1: Quel hommage que vous lui rendez aussi, vous, Patrick Citeau. 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
1: Juan Manuel Fangio a débuté et terminé sa carrière de pilote de F1.

0: sur le circuit de Gueux. Et en 1958, c'est le Grand Prix de Cuba, un pays secoué par l'insurrection menée par Fidel Castro contre le dictateur en place. La veille de la course, le 23 février, Fangio fait les derniers essais sur le circuit. Il a 47 ans, la retraite sportive est proche, mais il est très attendu. C'est la star. Le soir, il est à son hôtel quand il est enlevé par des membres du mouvement révolutionnaire cubain. Une manière d'embarrasser le régime et d'attirer l'attention sur la misère du peuple. La course est finalement lancée dans un climat tendu. Fangio, lui, qui sera retenu 26 heures, sera bien traité. Il sera libéré sain et sauf. L'enlèvement fait la une des journaux du monde et sert la cause révolutionnaire. Après la révolution de 1959, la F1 disparaît de Cuba, jugée incompatible avec le nouveau régime communiste. Fangio est né au début du XXe siècle en Argentine. Il arrive tard en Europe. Il approche des 40 ans quand il se lance dans le premier championnat de F1 en 1950. Il va rapidement impressionner par son talent exceptionnel. Il se distingue par son intelligence de course, sa régularité, sa maîtrise de la mécanique, capable de préserver une voiture tout en restant incroyablement rapide. Fangio court pour les plus grandes écuries de l'époque, Alfa Romeo, Maserati, Mercedes-Benz et Ferrari. À une époque où les voitures sont extrêmement dangereuses et les circuits bordés d'arbres, de bottes de paille ou de simples barrières, sa constance force le respect. Parmi les circuits marquants de sa carrière figure notre légendaire tracé de Gueux à côté de Reims. Un circuit ultra rapide, composé de longues lignes droites sur route nationale, où les voitures dépassent souvent les 250 km/h. Fangio y brille dès le premier Grand Prix de France, le 2 juillet 1950. Il est champion du monde l'année suivante. Il va remporter 5 titres de champion du monde jusqu'en 1957. Un record qui va tenir près d'un demi-siècle. Et même quand il ne gagne pas, il impressionne par sa combativité et son sens tactique. Fangio prend sa retraite en 1958 avec un palmarès exceptionnel. 24 victoires en 51 Grands Prix. Aujourd'hui encore, c'est une référence absolue. Juan Manuel Fangio sur le circuit de Gueux, c'est l'un des trésors de Champagne-Ardenne.
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2: Bonjour, je me présente Pascal, j'ai 63 ans, j'habite à Bardos.
3: Bonjour Pascal, vous nous recevez chez vous, où il y a beaucoup d'amour, et un amour qui se mesure avec de la patience, de la constance et de la présence. Vous pouvez nous expliquer pourquoi ?
2: Pourquoi ? Je m'occupe de ma femme, c'est tout. Je m'occupe, j'essaie le mieux possible de m'occuper d'elle.
3: Et qu'est-ce qu'elle a votre femme ?
2: Un Alzheimer précoce qui ont détecté à 58 ans.
3: Quand on a le diagnostic qui arrive, qu'est-ce qui se passe dans sa tête ?
2: On va dire que la Terre s'arrête de tourner, on sait pas trop où on va, qu'est-ce qui nous arrive. Pour notre cas, après ça, on est resté sur ce sujet-là pendant 2 ans tout seul. Et ensuite, j'ai appelé France Alzheimer à Pays Basque. Enfin, l'union fait la force, on est plus costaud à plusieurs. C'est moins compliqué, si je peux dire.
3: C'était quoi votre vie avant avec Marie-Rose, donc votre épouse ?
2: Bon, on travaillait comme tout le monde. Hein. On était, après, dès qu'on avait un moment de libre, on essayait de sortir. Les vacances ont bougé beaucoup plus. Maintenant, tout est devenu plus compliqué.
3: Aujourd'hui, 5 ans après la découverte de cet Alzheimer, l'autonomie de Marie-Rose, c'est quoi ?
2: Ben, si elle est toute seule, elle boit pas, elle mange pas, elle regarde la télé.
3: Comment on tient ?
2: Alors, un mystère, je sais pas comment je tiens. Bon, après, j'ai des cachets pour tenir un peu. Après, c'est dur, c'est pas tous les jours comme ça. Il y a des jours où c'est plus compliqué que d'autres. Il y a des jours, on m'a dit que j'étais humain, que j'en ai marre aussi, que je voudrais tout arrêter. Donc, on m'a dit que c'était normal. Après, honnêtement, je fais ce que je peux. Mais je veux parler du ménage, des fois j'en ai marre, c'est pas que j'en ai marre, c'est que je m'assois et puis j'attends que le temps y passe.
3: Oui.
2: C'est plus un regret de la vie d'avant. C'est plus ça que je pense que c'est ça le plus dur. Enfin, alors c'est pas par jalousie, c'est la vie des autres, la vie des autres couples. Pourquoi elle ? J'ai pas dit qu'il faut que ça soit pour les autres.
3: Non, bien sûr.
2: Mais pourquoi elle ? Ça, si un jour quelqu'un peut me répondre, il est le bienvenu. Je voudrais qu'elle redevienne comme avant. Mais quitte à ce qu'elle m'engueule souvent, mais qu'elle revienne comme avant.
3: Vous m'avez dit qu'il y avait des amis qui vous ont tourné le dos.
2: Alors, je sais pas si on peut appeler ça amis. Je pense que ça s'attrape pas. Je me demande si même des fois, quand dans un couple, il y a quelqu'un qui est malade, ça serait bien d'aller les voir, discuter même de temps en temps. Ça fait du bien pour les deux, si bien les dents que les dés.
3: Ça vous a changé justement cette maladie de votre épouse ?
2: On est plus humble. Ouais. Après, je reste quand même une personne, donc je peux m'énerver en voiture ou quoi que ce soit. Peut-être que je me défoule ailleurs. Mais après, on reste plus humble. On comprend mieux certaines choses.
3: S'il y a des gens qui nous écoutent, qui viennent d'entendre, d'apprendre l'Alzheimer d'un proche, qu'est-ce que vous pourriez leur dire ?
2: Ils sont pas tout seuls. Qu'ils prennent contact avec une association. L'association France Alzheimer, je pense qu'il y en a dans tous les départements. Il faut aller chercher de l'aide. Il ne faut pas rester tout seul parce que je pense que s'il y a respire.
3: Qu'est-ce que je peux vous souhaiter, Pascal ?
2: Je sais pas, honnêtement. Oui. Mm-hmm. Je sais pas. Si vous pouvez me rendre ma femme.
3: Merci beaucoup, Pascal.
2: Merci, au revoir.
3: Belle journée.

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1: Timéo, le chasseur.
2: Il était 5h du matin, on avançait dans les marais, couvert de brume.
1: Révélé par The Voice Kids, Timéo Béas est un jeune chanteur originaire de Cran. L'interprète de Canaillou a aussi su séduire les studios Disney en prêtant sa voix au personnage de Mufasa, le roi lion.
2: Marchait devant dans les roseaux.
1: Pour l'un de ses enregistrements, il rend hommage à Michel Delpech.

0: c'était Timéo.
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